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1: Bonjour à tous. Une cérémonie

Un processus relancé grâce à la levée du veto hongrois ici. L'Union européenne a annoncé hier qu'elle reprendrait formellement dès lundi les négociations avec l'Ukraine en vue de son adhésion. En rapprochant nos nations, nous renforçons la paix, la sécurité et la prospérité sur l'ensemble de notre continent, a salué Ursula von der Leyen, présidente de la Commission européenne. Antivirus maintenant. La mission lancée en Argentine pour identifier l'origine des contaminations du MV Hondius a rendu un rapport préliminaire. Aucun des rongeurs capturés et analysés dans la province argentine de Mendoza, dans l'ouest du pays, n'appartenait à l'espèce pouvant être porteuse de la souche Andes, transmissible entre êtres humains. Voilà ce qu'a déclaré en tout cas hier le ministère de la Santé argentin. Sport et rugby rapidement. Les phases finales du top 14 débutent ce week-end. Premier rendez-vous, ce sera ce samedi soir avec le barrage entre la section paloise et le Racing 92. Coup d'envoi de cette rencontre, ce sera à 21h05. Et puis, l'homme le plus riche du monde a battu un nouveau record. La fortune d'Elon Musk a franchi le seuil symbolique de 1000 milliards de dollars hier. La société du milliardaire d'origine sud-africaine, SpaceX, a en effet réalisé son entrée en bourse quelques minutes plus tôt. L'action de la société aérospatiale s'est alors échangée à 150 dollars pour ses premiers pas à Wall Street, soit une hausse de 11% par rapport au prix initial défini pour cette entrée en bourse.

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1: Bonjour à tous. Une cérémonie marquée par une vive émotion. Plusieurs centaines de personnes ont assisté hier après-midi aux obsèques de la collégienne Liana, 11 ans, retrouvée morte le 4 juin dans le Gers. Lors de cette cérémonie, le maire de Fleurance a salué le courage et la dignité des parents de Liana. Nous ne disons pas au revoir à un symbole, à une lutte, mais à un enfant de 11 ans et demi. Nous ne sommes pas dans un combat, mais un deuil, a ajouté l'édile, avant que la famille ne se recueille dans la plus stricte intimité pour l'inhumation de la fillette. D'autres obsèques, celles de Bernadette Chirac, ont eu lieu pour leur part en la basilique Sainte-Clotilde à Paris, dans le 7e arrondissement, hier. Plusieurs personnalités y étaient présentes, comme l'épouse d'Emmanuel Macron, Brigitte Macron, mais aussi l'ancien couple présidentiel

0: Et rugby rapidement, les phases finales du top 14 débutent ce week-end. Premier rendez-vous, ce sera ce samedi soir avec le barrage entre la section paloise et le Racing 92. Coup d'envoi de cette rencontre, ce sera à 21h05. Et puis, l'homme le plus riche du monde a battu un nouveau record. La fortune d'Elon Musk a franchi le seuil symbolique de 1000 milliards de dollars hier. La société du milliardaire d'origine sud-africaine, SpaceX, a en effet réalisé son entrée en bourse quelques minutes plus tôt. L'action de la société aérospatiale s'est alors échangée à 150 dollars pour ses premier pas à Wall Street, soit une hausse de 11% par rapport au prix initial défini pour cette entrée en bourse.
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2: Bonjour, bienvenue à tous, bienvenue sur Regard Croisé, architecture d'intérieur. On est ravis de vous retrouver pour cette nouvelle édition de Regard Croisé, l'émission qui donne la parole aux architectes d'intérieur. L'idée, mieux connaître cette profession, savoir quand et comment faire appel à eux, à elles, pour quels avantages. Chaque mois, on décrypte ensemble donc cette profession à travers d'exemples concrets, de rencontres, de projets. Et on innove, hein, évidemment, émission préparée, proposée par Yves Paulet, qui était très actif. Après les restaurants, après les bureaux, on va faire la connaissance d'une médiathèque. Voilà comment est-ce qu'on peut la réorganiser. On est en compagnie de Laurence Mariotte, architecte d'intérieur. Bonjour Laurence.
3: Bonjour à tous.
2: Et également d'Olivier Legroux qui était à l'époque le directeur de cette médiathèque dont on va parler. Bonjour Olivier.
4: Bonjour.
2: Alors depuis vous avez changé de poste, je le donne, je prends mon élan, directeur des affaires culturelles et du tourisme à la mairie de Belleville en Beaujolais et à la communauté de communes Saône-Beaujolais, puisque messieurs, dames, cette médiathèque, eh bien c'était un projet, un pôle de construction d'un pôle culturel et ça se passe effectivement à Belleville en Beaujolais. Qui nous raconte la genèse du projet ? Olivier, on démarre avec vous ?
4: Allez, démarrons. Ce projet est un projet assez ancien qui a été livré en juillet 2015, mais qui est parti, qui remonte à 2006 en fait. C'est un projet qui est d'abord parti sur un concours d'architectes sur une localisation à côté de l'ancien Hôtel Dieu de Belleville en Beaujolais, qui est un Hôtel Dieu un peu comme les Hospices de Beaune, qui a été fait au 18e. Et puis c'est allé jusqu'au concours d'archi et finalement un peu au dernier moment, la DRAC, la Direction régionale des affaires culturelles et les élus de la communauté de communes se sont rendus compte que c'était un peu trop enclavé, trop refermé, qu'il fallait un espace ouvert, visible, accessible à toute la population. Et donc, il y a un nouveau site qui a été retenu à proximité des collèges, des lycées et du centre-ville, bien mieux choisi, bien mieux adapté. Le projet s'est lancé à partir de 2012-2013 avec 2 ans et demi de chantier pour une livraison 2015. L'objectif, c'était plus de faire seulement une nouvelle bibliothèque. Oui. À l'origine, il fallait refaire une nouvelle bibliothèque, et puis finalement, c'est devenu un centre culturel avec un cinéma, un café-restaurant et une médiathèque. Et on va en parler avec Laurence Mariotte, une médiathèque troisième lieu.
2: Exactement. Alors, on va pas trop vite en besogne. On va déjà rester sur l'avant-projet. Hein. Effectivement, un projet beaucoup plus ambitieux. Cinéma de 2 salles, restaurant, médiathèque, donc un pôle culturel. Avant d'arriver sur l'architecture intérieure, il y a eu l'architecture tout court. Et là, le concours a été gagné par l'architecte Christian Chouvet, hein, Laurence.
4: Oui.
2: Oui. Olivier.
3: Monsieur Chouvet, qui a remporté donc un concours d'architecture. Hein, on lance une demande et puis donc on retient quelques candidats, en général 3 ou 4 maximum. Et donc ils présentent un avant-projet, une esquisse, et ils sont retenus sur cette image ou sur cette esquisse. Et c'est Monsieur Chouvet qui l'a remporté avec une architecture très ouverte, très lumineuse. En forme un peu de livre ouvert, je m'avance peut-être un peu, mais enfin, il a une forme triangulaire qui invite vraiment à entrer avec des larges baies vitrées sur la rue pour qu'on voit ce qui se passe à l'intérieur. Donc vraiment une invitation à pénétrer dans le bâtiment.
2: C'était le cahier des charges, hein, Olivier Legroux, vous le disiez tout à l'heure, de s'ouvrir au monde, hein, d'avoir vraiment quelque chose de très ouvert, où tout le monde pouvait circuler.
4: Oui, et il fallait la la première image qu'ont les visiteurs est importante, et justement ce que les gens voient en premier est important, et ça a été un travail avec Laurence Mariotte de se dire il faut pas que les visiteurs aient l'impression d'arriver dans une bibliothèque universitaire avec une armée de rayonnage chargée de livres, il faut plutôt que les gens aient envie de rentrer et que ça soit pas trop impressionnant.

0: impressionnant. On avait également une contrainte d'inondation. Il fallait que le bâtiment soit construit en surélévation par rapport au risque d'inondation de la Saône. Mmh. Et finalement, c'est un atout parce que on se retrouve à 1,50 m au-dessus du niveau. On se retrouve en légère surélévation et résultat, on est très visible. Je pense que le choix d'implantation du bâtiment et son architecture ont très largement contribué au succès de fréquentation qui a dépassé toutes nos espérances. On s'attendait pas du tout, à la fois pour le cinéma et à la fois pour la médiathèque, à avoir autant de fréquentation. Donc c'est.
1: Pardonnez-moi Olivier, c'était une création, oui. Vous l'avez dit, ou c'était un remplacement là. Vous étiez parti sur la bibliothèque, finalement le projet était ambitieux.
0: C'était un remplacement. Il y avait une petite bibliothèque avec 10 000 ouvrages et là on est passé sur 100 m², on est passé sur une bibliothèque 10 fois plus grande, 1000 m² et 50 000 documents.
1: Très bien. Alors l'idée, c'est évidemment aussi, d'être original aussi dans sa création. L'objectif, c'est de créer un troisième lieu. Je vais vous laisser expliquer, hein, Laurence et Olivier. Mais en tout cas, l'idée, c'était d'être ouvert justement sur la vie sociale de la communauté. Et puis, comme vous le disiez, faire une place en fait où effectivement, on va pas mortellement s'ennuyer, mais on va se rencontrer, essayer de faire une agora où on peut se réunir, échanger de façon informelle.
2: Alors oui, moi c'est une donnée, c'est une donnée de base avec laquelle j'ai travaillé. La notion de troisième lieu, c'est une notion qui a été forgée au début des années 80 par Ray Oldenburg, qui était un écrivain, philosophe, hein, qui a écrit, qui disait que il y avait des lieux qui étaient propices à la rencontre, comme les cafés, les magasins, etc. Et que c'est des endroits où vraiment on partage et qui sont vraiment essentiels à la vie. Et qu'il existe aussi donc le lieu du travail et le lieu de l'habitation. Mais cette notion de troisième lieu, c'est vraiment aussi la notion de vie sociale, de vie ensemble, et qui est extrêmement importante pour tous.
0: Dans un troisième lieu, on se sent à sa place. On n'a pas de pression sociale. C'est-à-dire que si vous regardez, il y a certains musées ou certains lieux culturels où les visiteurs se sentent pas forcément à leur place. Ils disent que c'est pas fait pour eux. Par exemple, tout le monde ne va pas à l'opéra, et quand on est à l'opéra, on se sent pas forcément légitime. L'objectif, c'est qu'une médiathèque, un centre culturel troisième lieu, tout le monde puisse y aller et se sente accueilli et chez lui. Donc il y a les aménagements intérieurs comptent beaucoup pour faire en sorte qu'on se sente bien. Et c'est ce travail qu'on a développé avec Laurence Mariotte et le cabinet d'architecture intérieure. Parce que le diable se niche dans le détail. C'est-à-dire qu'on peut avoir des bonnes intentions, mais si on sait pas le mettre en œuvre, ça marchera pas. Il faut réussir à trouver les bonnes solutions. Et on en parlait avec Laurence tout à l'heure. C'est aussi la théorie du coup de coude, du nudge. De faire des incitations, d'amener des usages, simplement que ça soit intuitif et qu'en gros, qu'il n'y ait pas besoin de signalétique, que les gens comprennent pourquoi c'est fait. Quand on voit un canapé, on n'a pas besoin d'un panneau pour nous dire asseyez-vous là.
1: C'est intéressant parce qu'on dans cette c'est vrai, dans ces médiatiques, dans ces lieux culturels, ils peuvent impressionner aussi un petit peu. Certains peuvent se dire finalement c'est pas pour moi, j'y ai pas ma place. Peut-être certaines catégories sociales peuvent se sentir exclues. Là, l'idée, c'est de les récupérer et de se dire, hein, c'était d'ailleurs la thèse, hein, du sociologue Ray Oldenburg, de dire, c'est une agora, c'est un endroit où on peut aller. Il comparait ce troisième lieu comme le pub irlandais, le bar français ou la piazza italienne, un espace où finalement règle une grande tolérance, où tout le monde peut entrer et parler à son voisin. Laurence.
0: Exactement.
2: Et donc moi, je me suis fondue dans cette demande qui ensuite s'est traduite par une... par aller au bout de l'architecture finalement. Donc on a fini par installer des éléments qui invitent et qui expriment ou qui montrent ce qui va se passer à l'intérieur, en composant tout un tas de mobilier qui travaille sur l'usage, donc bien visible depuis la rue. Et ce sont finalement des meubles dans lesquels on peut se tenir assis, allongé, couché, debout. L'architecte avait énormément travaillé sur le plafond, donc on le voit depuis la rue. Et moi, je me suis beaucoup intéressée au travail du sol, le sol étant l'élément avec lequel l'humain est en contact, vraiment. Enfin, et donc, il y a eu ce travail de déformation du sol. Enfin, c'est le travail, en tout cas, que moi, j'ai proposé à Olivier et à son équipe pour exprimer cette notion de troisième lieu. Et vraiment, on perçoit ça depuis la rue avec des attitudes qui ne sont pas... ordinaires ou qui sont plutôt détendues. Je ne sais pas comment on peut comme on peut le qualifier, peut-être qu'Olivier, par le retour d'expérience, peux vraiment dire ce qui s'est passé.
1: Oui, Olivier, c'est intéressant parce que là, on est allé un petit peu en besogne, mais quand même, au cours des entretiens, vous étiez trois, et effectivement, c'est cette vision un petit peu du projet qui va emporter l'adhésion du futur directeur de la médiathèque, donc Olivier Legroux, ce postulat que vous posez, Laurence. Est-ce que les gens normaux ont vraiment envie d'un endroit toujours mortellement silencieux, comme je disais tout à l'heure, hein, c'est-à-dire quelque chose qui est un peu statique, qui peut-être fait peur, qui en rebute certains. Là, vous décidez de casser les codes, c'est ce qui vous a plu, Olivier ?
0: Oui. Alors, ce qui est intéressant, c'est que dans l'imaginaire collectif, une bibliothèque, c'est un lieu silencieux. Alors, en fait, il y a que juste les bibliothèques universitaires, les bibliothèques de recherche, avec des scientifiques, des étudiants-chercheurs, qui sont des lieux silencieux. Mais en fait, vous avez la très grande majorité des bibliothèques en France et dans le monde, qui sont des lieux de discussion, avec des secteurs jeunesse, avec des enfants qui crient, qui pleurent, qui jouent. Mais on a tous cette représentation dans la tête, et il y a des gens qui, spontanément, quand ils rentrent en bibliothèque, disent à leurs enfants, chut, on a la bibliothèque, faut pas parler. Donc, on leur dit, si, si. Vous pouvez parler, en fait. Pourquoi on s'empêcherait de parler alors que les gens sont en train de discuter, de choisir des livres? Ils sont pas en train de se concentrer. Ce qu'on a fait, c'est que, avec Laurence, on s'est dit que pour ceux qui voulaient travailler, on crée deux salles de travail en silence. On a inversé la logique. On peut parler à haute voix de manière intelligible dans 90% de l'espace, et on a 10% des espaces qui sont réservés pour le travail en silence et la concentration.
2: L'espace a vraiment été, qualifié et traité pour ça, c'est-à-dire que c'est pareil, il faut pas que l'objectif n'était pas que ça devienne un lieu trop bruyant, inaudible et très difficile dans le confort, mais chaque espace a été prévu et conçu pour ça. Donc la grande hauteur sous plafond, elle est aussi intéressante pour ça. Enfin, ce n'est pas parce qu'on parle dans cette médiathèque que ça devient inconfortable. Tout a été calculé un peu pour ça. Hein.
1: Tout a été calculé. Justement, on parle, on était en train de parler justement du volume sonore qu'on peut avoir. Là, il est recommandé, on l'a bien compris. Néanmoins, on se dit, quand on voit les photos, et c'est vrai que ce plafond, cette grande hauteur sous plafond, elle est très imposante. Au traitement acoustique, ça veut dire qu'on les gens s'entendent, parce que j'imagine qu'il y a des flux de visiteurs, Olivier, très importants. Ça reste quand même agréable, ça fait pas hall de gare, entre guillemets.
0: Bien au contraire, c'est la très grande surprise. C'était la très grande surprise à la livraison du projet, c'est que on a des volumes importants et on a un traitement acoustique qui est, pour moi, parfait. On peut parler normalement et on n'est pas du tout dans un hall de gare ou une église. On peut avoir différentes activités à différents endroits. On peut même avoir des fois, on organise des concerts à l'intérieur, des petits showcases avec 2-3 artistes. Et on peut quand même avoir des personnes à l'autre bout de la médiathèque qui entendent légèrement au loin le concert. Mais vraiment, le traitement acoustique est très réussi. C'est ce qui fait que les gens spontanément se sentent bien. Sans qu'on s'en rende compte, on se sent bien.
1: Laurence ?
2: Oui, et je pense que la manière de l'avoir aménagé, c'est-à-dire que la proximité en usage de toutes ces assises fait en sorte aussi qu'on ne se trouve pas dans un grand hall de gare, parce que l'espace n'est pas vide et il est vraiment le mobilier a été réparti pour que il y ait des circulations qui soient organisées. On parlait de cette théorie du Nutsch là qui favorise les déplacements, la manière dont on prend les choses, les manières où on peut se mettre un peu à l'abri, où on se retrouve, où on peut écouter de la musique. Enfin, tout ça est bien sûr un tout petit peu étudié.
1: C'est un lieu de vie, cette médiathèque, un lieu convivial, en tout cas, c'est ce qu'on peut lire sur le site, le singulier avec un S, puisqu'il y a plusieurs espaces, lieu convivial où on peut visiter, rencontrer, lire, partager, feuilleter, travailler, voir, écouter, se former, s'initier, jouer. Ça, c'est un beau programme. Hein.
2: Je reparle juste de ce traitement du sol pour les enfants. L'idée, donc, on est dans une partie de la médiathèque, on l'a implantée dans une partie qui était un petit peu rabaissée en termes de faux plafond, qui permet aussi aux enfants de ne pas se sentir dans un espace trop haut pour eux. Enfin, le rapport à l'espace, c'est quelque chose de très important. Et donc, j'ai fabriqué avec Olivier, on a conçu des éléments de sol des pans inclinés. Les enfants peuvent s'allonger dessus, mais peuvent aussi un peu passer dessous. Et donc, on a fabriqué un peu des cabanes où, en fait, le jeu il est utilisé, enfin l'espace invite au jeu, hein, et ça part encore une fois du sol, et un peu comme des cabanes,
1: oui.
2: Ils peuvent parfois aller un peu dessous, les mamans peuvent venir avec leurs enfants, et on s'assied vraiment littéralement par terre. Hein.
1: On peut parler d'espace contenant ?
2: L'espace contenant, il est quand même très ouvert, c'est-à-dire que ce ne sont pas des espaces fermés, donc c'est pour ça que je suis un tout petit peu... je ne sais pas bien comment répondre.
1: Bon, c'est pas grave.
2: Tout est fluide dans cette médiathèque.
1: Alors justement, et donc, on va continuer dans l'exploration de cette médiathèque et sur tous ces éléments d'assises dont vous nous parlez, puisque ce projet, vous l'avez conçu avec la posture. Comme on ne veut pas d'un lieu où on s'ennuie extrêmement silencieux, il y a aussi effectivement ces éléments où on peut être debout, assis, attablé, allongé, accoudé, dos à dos, face à face, seul, à plusieurs. Bref, les éléments du décor ont incité justement à ce mouvement.
2: C'est ça. Et donc, c'est ce qu'on perçoit depuis la rue. Donc, on a enligné le long de la façade tous ces éléments un petit peu atypiques. On en avait parlé un tout petit peu juste avant. Et quand on pénètre au cœur du bâtiment, donc on retrouve aussi cet espace enfant qui est complètement atypique, hein, puisque finalement, ce sont des grands pans inclinés, mais au ras du sol, donc qui est à échelle d'enfant, et qui permet un tout petit peu de jouer, très peu de rayonnage, mais plutôt des petits bacs, qui sont des formes de mobilier sur lesquelles on peut même venir s'asseoir, puisqu'il y avait tout un on utilisait aussi ce soulèvement du sol pour y encastrer ou y ranger un certain nombre de poufs et de fauteuils fabriqués sur mesure avec de la mousse, une mousse qui est revêtue d'un revêtement sur lequel on peut s'asseoir, mettre les pieds, enfin qui est adapté pour ce type d'usage. Et tout a été dessiné sur mesure en fonction de chaque meuble.
1: Et au niveau des revêtements, vous le disiez, on s'interroge bien sûr, il faut que ça soit facilement lavable, facilement utilisable aussi, puisque c'est un bâtiment qui tous les jours va voir des centaines de personnes, des dos, des fesses, qui vont s'allonger, qui vont se vautrer, qui vont jouer bien évidemment pour les plus petits, peut-être pour les plus grands aussi. Du coup, tout ça, il faut que ça soit à la fois résistant, mais aussi pratique.
2: Oui, donc ce qui a été mis en place est un revêtement type sol souple avec une finition un petit peu aiguitée, donc comme une petite moquette. Donc le rapport au sol est particulièrement traité avec un contact un peu doux type moquette, mais néanmoins très facile d'usage puisque ce sont des moquettes qu'on peut laver à grande eau avec une machine spécifique qui tourne et qui nettoie très très efficacement. Donc en termes d'entretien, normalement, il n'y a pas de souci. Olivier, je pense que vous avez déjà fait plusieurs fois du nettoyage.
0: Je confirme, parce qu'on est à 7 ans, on va arriver aux 7 ans d'existence, 7 ans de fréquentation, donc on avait fait on a dépassé il y a quelques années, on a dépassé le million de visiteurs, hein, et effectivement ça vieillit très bien. Le sol souple là, Flotex, est très bien, il est sans détergent, ce qui est très pratique. Ce que je voulais dire aussi sur la question des aménagements intérieurs, pour être un troisième lieu, l'idée c'est de pas séparer les publics, c'est-à-dire que on trouve des documents pour les enfants, les adolescents, les adultes dans tous les espaces. Il n'y a pas d'un côté les personnes âgées, de l'autre côté les tout petits, etc. Même l'espace. Alors on a créé un espace toute petite enfance au milieu, mais il est au milieu des autres espaces. L'objectif c'est qu'on puisse en famille, en tant que parents ou en tant que grands-parents, y aller et que chacun trouve de l'intérêt avec des rayonnages qui sont tout à proximité. Donc le travail d'implantation des rayonnages, il y a eu le travail de définition du mobilier, des besoins, et le travail d'implantation qui a été mené avec Laurence Mariotte. Et Laurence a prévu aussi, depuis le hall d'entrée, une disposition en étoile pour que le regard puisse filer. Et que quand on rentre dans le bâtiment, on puisse voir l'autre extrémité, et en se disant tiens, tout au fond il y a la bande dessinée, de ce côté-là il y a la presse, là il y a des CD, là il y a des livres. Donc voilà, le travail, avant de commencer à dessiner, en fait on a quand même eu 2-3 séances assez intéressantes d'échange avec Laurence, qui est venue sur place aussi rencontrer l'équipe, pour bien comprendre les besoins. Et c'est pas juste on pose des livres, les romans policiers d'un côté, la science-fiction de l'autre, c'est quel public on va avoir, quelle va être la hauteur des rayonnages, quelle sera la hauteur des participants. C'est vraiment aller dans le concret, comprendre l'objectif et l'aménager physiquement, quoi.
2: Oui, alors moi j'ai complété cet usage En termes de positionnement, de rayonnage pour des besoins de trouver soit sa BD, soit son roman policier, mais ce qui nous permettait aussi d'avoir des vues transversales. Et quand on est parent, enfin, les enfants sont aussi au cœur du projet, puisque de toutes parts aussi, on peut jeter un petit œil, mais quand même aller aussi choisir son ouvrage. Donc, il y a une facilité en termes de... Enfin, pour rester libre, il faut pas avoir l'esprit... et avoir le souci de surveiller un enfant, donc ça participe vraiment dans la volonté qu'avait l'équipe d'Olivier d'en faire un endroit très libre, très facile à vivre, quoi, et que tout le monde se sente à l'aise.
1: Ouais, ça c'est voilà. Une très très bonne idée, parce que souvent effectivement ce sont des lieux souvent séparés entre les petits, la section des petits, et puis on traverse une aile pour aller à la section des grands, du coup on est obligé d'abandonner ces chères têtes blondes, ce qui est jamais très évident, surtout quand ils sont tout petits. Là au moins on est dans le même espace, c'est ça, on peut surveiller, on peut lire ces journaux, peut-être les quotidiens, tout en surveillant du coin de l'œil les plus petits qui sont en train de jouer.
2: Absolument.
0: D'ailleurs, en termes de typologie de fréquentation, il y a une proportion qui se développe d'usagers qu'on appelle les séjourneurs, c'est-à-dire des gens qui sont pas abonnés en bibliothèque. Ils ont pas de carte et ils viennent juste passer du bon temps, lire la presse, se détendre, écouter de la musique, sans forcément s'abonner. Et cette proportion de séjourneurs par rapport aux abonnés, globalement dans toutes les médiathèques, a tendance à augmenter. C'est un effet des médiathèques troisième lieu, hein, qui se sont développées d'abord dans les grandes villes, mais maintenant dans des communes à taille plus modeste. Et ça montre effectivement que les gens viennent juste pour passer du bon temps. De temps en temps, on voit des personnes âgées qui viennent là pour discuter parce qu'elles se sentent bien. En ça, je trouve que c'est une réussite.
2: Oui, parce que ce qu'il faut vous dire aussi, c'est que le premier espace que j'ai eu aménagé, c'est quand on entre dans la bibliothèque, on pénètre par un endroit où on trouve des revues, des journaux, avec des tables hautes et des fauteuils sur lesquels on peut venir boire un café en consultant une revue ou un journal. Donc, il y a eu ce premier espace aussi qui a été traité et qualifié de manière encore un peu différente. Donc, vraiment, en termes d'usage, il y a tout un tas de proposition de facilité. On est à côté aussi d'un espace à moitié d'exposition où on peut montrer. Donc vraiment, cet espace social, de rencontre sociale, a vraiment été développé, et tout le travail de l'architecture d'intérieur, bien sûr en lien avec l'équipe, s'est organisé dans ce sens-là.
1: Un lieu stratégique, Olivier, hein, puisque on le sait, hein, cette consultation de la presse, elle est toujours très importante dans les bibliothèques, cet espace où effectivement on peut avoir des séjourneurs ou des abonnés, bien évidemment. Et on l'a vu, puisque les gens ont un petit peu souffert ces derniers mois avec le confinement. Certaines bibliothèques, en tout cas, restreignaient l'accès justement au quotidien pour des raisons sanitaires.
0: Alors oui, le confinement, ça a été le contre-exemple parfait de ce qu'il ne faut pas faire en médiathèque, c'est-à-dire on avait un lieu d'accueil ouvert, accessible à tous, avec très peu de règles, en tout cas très peu de contraintes. Il y a des règles, mais il n'y a pas de contraintes affirmées très fortement. Là, on s'est retrouvé avec des plexiglas, des masques, des périodes de désinfection des livres, etc. Donc en ce moment, on est en train de revenir à une situation normale, et c'est bien mieux. Puis alors évidemment, les restrictions d'accès avec les contrôles de passe et tout, et ça nous a permis en creux, en négatif, de se rendre compte de ce qu'on avait avant, et de se dire finalement on a eu l'impression là pendant un an et demi de revenir à une bibliothèque des années 60. Alors pas complètement, parce qu'on a quand même pu remettre en place les jeux vidéo, on a rajouté des jeux de société aussi depuis l'ouverture. On a une section jeux de société qui s'est développée pour jouer sur place uniquement, et là on est en train de revenir à un mode de fonctionnement plus normal, et les gens sont contents.
2: Oui, parce qu'il y a aussi un point qu'on n'a pas abordé, c'est que dans cet esprit un petit peu de liberté, on s'est aussi beaucoup attaché à la modularité, au fait qu'on puisse dans le temps faire évoluer les choses. Donc chaque mobilier est démontable. Alors il y a des gros morceaux, comme on dit, il y a des meubles qui font presque 4 mètres de haut, je crois, mais qui sont démontables. On avait aussi travaillé dans ce sens-là pour tout ce qui était rayonnage, où tout est démontable, et où on a fait attention de tout tester au préalable pour bien vérifier tous ces aspects de démontabilité et de flexibilité. Je crois qu'Olivier, vous avez d'ailleurs un petit peu modifié des implantations et que vous avez pu vous rendre compte que c'était une partie importante du travail qui vous a bien servi.
0: Oui, oui, le fait d'avoir tout le mobilier sur roulette, c'est pratique. On est déjà sur la version 3 de l'implantation du mobilier, puisque donc on a rajouté les jeux de société, parce qu'on est en train de transformer. On a déplacé aussi la zone d'écoute musicale. Prochainement, on va accueillir une micro-folie, c'est-à-dire un musée numérique avec la Cité des sciences et de l'industrie, la Villette. Et donc la salle Tangerine, la salle avec les gradins, qui est la salle de projection, va également servir pour ce musée numérique avec la projection en haute définition des œuvres des musées nationaux et puis des conférences en ligne sur le sujet. Donc on savait qu'on construit pas une bibliothèque de manière statique pour avoir la même offre de service pendant 30 ou 40 ans. On sait que de toute façon ça va évoluer. On voit en 7 ans que ça a déjà évolué et ça va encore. Alors ça va évoluer. Ça a évolué aussi avec le Covid, mais là ça va évoluer avec le musée numérique Microfolie et puis on va passer sur un système d'automates de prêt pour que les gens soient plus libres et qu'il n'y ait plus cette grande banque d'accueil qui est, je trouve, un obstacle dans la relation entre le bibliothécaire et l'usager et le lecteur. Il faut plutôt, c'est plutôt dans, en fait, on discute plutôt dans les rayonnages avec les bibliothécaires en train de faire du rangement, du conseil, que à la banque d'accueil quand on prend ses documents. Donc il fallait un équipement évolutif et Laurence l'a conçu comme ça, ce qui est très pratique parce que effectivement ça évolue et je pensais pas que ça évoluerait aussi rapidement.
1: Ouais, si, les usages bien évidemment, donc modulaire, évolutif, de manière à transformer ce tiers-lieu. En tout cas, on sent que c'est un lieu mouvant, hein, en permanence évolution.
0: Ouais, c'est une belle évolution. Et alors, ça nous a tous surpris, c'est-à-dire que quand on fournit un service de qualité, ça fonctionne. Le public est au rendez-vous. Pour le cinéma, on s'attendait, on avait une étude de marché qui nous annonçait 45, 46 000 entrées par an la première année. On est monté à 95 000 sur deux écrans. Oui. Et puis, depuis 5 ans, on tourne entre 90 et 103 000. Pour la médiathèque, on est monté jusqu'à 8 000 abonnés. On a atteint les niveaux des médiathèques de Mâcon et de Villefranche. On s'attendait pas à ce niveau, j'allais dire, de performance, de fréquentation. Oui. Et l'implantation, les choix architecturaux extérieurs et intérieurs ont vraiment joué leur rôle à fond dans ce succès.
1: Comme quoi, le beau, le bien conçu, ça marche. Hein, c'était une de mes questions, bien évidemment. Est-ce que vous arrivez à drainer, justement, vous êtes sorti, j'allais dire, de votre zone de chalandise, hein, vous êtes sur une communauté de communes. Est-ce que, du coup, il y a des gens qui acceptent de se déplacer un petit peu plus loin pour venir exprès découvrir soit les médiathèques, soit le cinéma, soit le restaurant?
0: Oui, oui. Alors la zone de chalandise, si vous voulez, il y a le ressort territorial de la communauté de communes, et puis il y a la zone de chalandise avec les effets de frontière dont les usagers n'ont pas grand-chose à faire. C'est-à-dire qu'on a une zone de chalandise qui déborde sur le département limitrophe de l'Ain en traversant la Saône. On n'est pas non plus structuré comme un équipement à vocation régionale, comme une salle de concert ou un théâtre qui peut accueillir, qui peut drainer des gens à 30-40 kilomètres. On est sur un service de proximité.
1: Bien sûr. On rappelle, Olivier, la communauté de communes Saône-Beaujolais, là, ça représente combien de communes, combien de personnes?
0: C'est tout le nord du département, c'est la communauté de communes au nord du département du Rhône, limitrophe avec l'Ain, la Saône-et-Loire et la Loire. On a 35 communes, 45 000 habitants. Ça comprend le Beaujolais viticole avec les 12 crus du Beaujolais. Mmh. Et puis le Haut Beaujolais, qui est un espace de moyenne montagne sylvicole, forestier. Donc on est sur un territoire. Et on fonctionne en réseau, c'est-à-dire que la bibliothèque, on est à la tête d'un réseau de 11 bibliothèques avec une circulation de documents. Donc vous prenez un livre à Belleville en Beaujolais, vous le rendez à Quincier en Beaujolais, vous le rendez à Beaujeu, Fleury, etc. Ça c'est un système qui marche bien. On peut avoir du service public culturel en milieu rural dans le cadre d'une intercommunalité. Et que ça fonctionne.
1: Extrêmement intéressant. Je reviens à vous, Laurence, hein, puisque vous êtes membre du pôle Action des architectes d'intérieur à Auvergne-Rhône-Alpes. On a vu, hein, on l'a largement commenté, que c'était bien conçu, c'était modulaire, c'était innovant, ce tiers-lieu, ça fonctionne. Est-ce que, du coup, dans vos autres réalisations, ce sont des concepts qui ont essaimé, que vous avez utilisés ailleurs?
2: Alors non, j'ai eu l'occasion de faire plusieurs médiathèques. Alors il y a toujours une partie Désormais, enfin, on a l'habitude de trouver un espace un petit peu polyvalent, mais il y a encore, enfin, le parti pris de vraiment faire un 13e lieu. Enfin, je rappelle encore une fois, on peut venir manger dans cette médiathèque et donc écouter de la musique. On est vraiment dans une utilisation qui est qu'on ne retrouve pas dans toutes les médiathèques, hein, ou qui sont plus sectorisées, on va dire, même si on essaie d'ouvrir, mais vraiment, c'est à Belleville que j'ai développé de manière plus. Enfin, c'est vraiment très fort à Belleville, quoi.
1: Ah oui, on voit que c'est.
2: Et puis l'équipe était vraiment partie prenante. On a fait un vrai travail de collaboration. Enfin, ça fonctionne aussi parce qu'on a beaucoup travaillé ensemble. Hein. Olivier parlait de ces réunions de début de projet, c'est-à-dire que finalement, on a développé ensemble le programme. C'est vraiment, ça a vraiment été un travail de collaboration et voilà, quand on parle bien et qu'on travaille bien ensemble, on arrive à des choses qui fonctionnent vraiment bien, quoi.
1: Ouais, on sent que ça a phosphoré. Pardon, on sent que ça a phosphoré. Voilà. Vous définissez comme évidemment architecte d'intérieur CFAI, mais également consultante en créativité. Le dialogue, voilà, le pré-projet, on a l'impression que ça, non seulement c'est important pour vous, mais dans ce projet tout particulièrement, et Olivier va nous le confirmer, on sent que c'est ce qui a joué, hein, pour qu'il y ait un bon fit, comme on dit, entre vous deux, et finalement que, ben voilà, on puisse avoir ce bouillonnement créatif.
2: Oui, moi j'ai développé depuis des compétences en innovation et en intelligence collective, donc qui reposent essentiellement sur écouter l'écoute des idées de tous pour arriver à régler une problématique ou à vraiment trouver des bonnes solutions, et parce que les idées et les bonnes pratiques ne sont pas l'apanage que d'une seule personne ou d'une seule demande. Et donc, on avait déjà vraiment travaillé dans ce sens-là avec l'équipe d'Olivier. Je me souviens de ces réunions où les réunions duraient des demi-journées, voire des journées entières, hein, parfois.
1: Olivier, vous confirmez là cette notion, voilà, d'interactivité, mais plus que ça, on a l'impression de véritables sessions créatives, là.
0: Oui, ça a été ça, c'est-à-dire que on a fait se rencontrer des professionnels des bibliothèques et de l'architecture d'intérieur avec Laurence Mariotte. J'avais notamment dans l'équipe un collègue qui avait déjà fait 3 ouvertures de médiathèques, Reims, Narbonne et Oullins. Donc pouvoir réfléchir et avoir l'expertise d'usage de professionnels, c'est important pour vous. Comprendre les flux d'usagers, les nécessités techniques du bâtiment, les nécessités de circulation du document, parce qu'en fait, il faut imaginer qu'une bibliothèque, une médiathèque, c'est un centre de logistique avec des milliers de documents. On a certaines journées où on a un flux de documents entrants et sortants à peu près au niveau de 3800, 4000 documents. Donc il faut traiter 2000 documents au retour, les reclasser, les ranger et les faire ressortir. C'est finalement un peu plus complexe que de la logistique, parce qu'un centre de logistique, les documents arrivent et sont expédiés là, on les retraite en permanence, et il faut que ces flux-là ne viennent pas perturber le flux des usagers, et ça se fait au milieu du public sans que le public soit gêné. Donc on a mis en place aussi des systèmes de boîtes de retour 24/24. Et puis, et ben là, la réflexion qui est en cours actuellement sur l'évolution du flux des documents, c'est un sujet. Donc, c'était intéressant d'avoir. Moi, j'ai assisté. Alors, je dis pas que j'étais spectateur de ça, mais j'ai assisté et animé les discussions entre l'architecture d'intérieur et les bibliothécaires pour réussir à comprendre les usages, les incontournables, les fonctions indispensables, et puis les intentions et comment traduire les intentions physiquement. Et c'est le travail qu'a fait Laurence Mariotte, de nous dire, OK, ben, vous souhaitez atteindre ça, moi je vous propose telle solution.
2: Oui, d'autant qu'on a parlé beaucoup de l'usager, donc de la personne qui pratique la médiathèque, mais on a aussi fait un travail pour les personnes qui y travaillent, et c'est toujours une partie aussi importante de notre intervention, c'est-à-dire qu'on a aussi créé, bien sûr, les bureaux des bibliothécaires, le bureau, bien sûr, du directeur, les salles de rencontre, le petit endroit où on peut venir déjeuner tranquillement. Enfin, il y a toute cette partie-là aussi qui a été vraiment travaillée avec l'équipe.
1: Et oui, c'est important, bien évidemment, de penser au public, mais également à ceux qui travaillent au jour le jour et qui ont cette lourde tâche d'animer, évidemment, ces centres, ce tiers-lieu. En tout cas, félicitations, on voit que ça fonctionne. Un grand merci à nos deux invités du jour, Olivier Legroux. Je rappelle que vous êtes directeur des affaires culturelles et du tourisme à la mairie de Belleville en Beaujolais et à la communauté de communes Saône-Beaujolais. Merci Laurence Pariotte. Je rappelle que vous êtes architecte d'intérieur, donc CFAI, membre du pôle action des architectes d'intérieur Auvergne-Rhône-Alpes, pour voir vos différentes créations, site internet mariottelaurence.com, tout simplement. Un grand merci également à Yves Paulet qui a préparé cette émission. Regard croisé, je vous rappelle que c'est une émission conçue, proposée par le pôle action des architectes d'intérieur. Merci mesdames et messieurs. Quant à nous, on se retrouve très prochainement pour un nouveau numéro de Regard croisé architecte d'intérieur. À très bientôt.
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1: Bonjour à tous. Une cérémonie marquée par une vive émotion. Plusieurs centaines de personnes ont assisté hier après-midi aux obsèques de la collégienne Liana, 11 ans, retrouvée morte le 4 juin dans le Gers. Lors de cette cérémonie, le maire de Fleurance a salué le courage et la dignité des parents de Liana. Nous ne disons pas au revoir à un symbole, à une lutte, mais à un enfant de 11 ans et demi. Nous ne sommes pas dans un combat, mais un deuil, a ajouté l'édile, avant que la famille ne se recueille dans la plus stricte intimité pour l'inhumation de la fillette. D'autres obsèques, celles de Bernadette Chirac, ont eu lieu pour leurs parents à la basilique Sainte-Clotilde à Paris, dans le 7e arrondissement, hier. Plusieurs personnalités y étaient présentes, comme l'épouse d'Emmanuel Macron, Brigitte Macron, mais aussi l'ancien couple présidentiel François Hollande et Julie Gayet, ou encore Michel Larocque, Muriel Robin et Lynn Renaud. Un processus relancé grâce à la levée du veto hongrois ici. L'Union européenne a annoncé hier qu'elle reprendrait formellement dès lundi les négociations avec l'Ukraine en vue de son adhésion. En rapprochant nos nations, nous renforçons la paix, la sécurité et la prospérité sur l'ensemble de notre continent, a salué Ursula von der Leyen, présidente de la Commission européenne. Antivirus maintenant. La mission lancée en Argentine pour identifier l'origine des contaminations du MV Hondius a rendu un rapport préliminaire. Aucun des rongeurs capturés et analysés dans la province argentine de Mendoza, dans l'ouest du pays, n'appartenait à l'espèce pouvant être porteuse de la souche Andes, transmissible entre êtres humains. Voilà ce qu'a déclaré en tout cas hier le ministère de la Santé argentin.

0: merci d'être avec nous sur Radio Immo pour ce nouveau numéro des dossiers de construction 21. Nous allons, dans le cadre de deux tables rondes, aborder aujourd'hui le sujet de l'adaptation des espaces urbains au changement climatique et des différentes solutions qui existent. Vous le savez, hein, canicule, pluie violente, sécheresse, gaspillage énergétique, destruction de la biodiversité, raréfaction de la ressource en eau. Les impacts du changement climatique se font déjà douloureusement ressentir dans nos espaces urbains et vont hélas s'intensifier. Alors comment adapter nos villes à cette nouvelle réalité? Comment évaluer la vulnérabilité d'un espace urbain? Quelles solutions mettre en œuvre pour relever les défis qui se posent aujourd'hui? Ce sont ces questions que nous allons aborder dans ce dernier dossier de Construction 21, réalisé d'ailleurs sur la rédaction en chef du CSTB et de l'Agence parisienne du climat. Ce dossier, sachez-le, publié sur le site de Construction 21, est à l'occasion de la COP26 en novembre dernier, rassemble une trentaine d'articles d'experts et de professionnels du secteur. Et nous allons d'ailleurs en accueillir quelques-uns aujourd'hui. Et je vous propose donc de commencer par la première partie de cette émission avec Adapter la ville, les grands enjeux.
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0: Et pour cette première table ronde 100% féminine, nous avons le plaisir de recevoir Alexandra Lebert. Bonjour Alexandra.
2: Bonjour.
0: Gabrielle Huard. Bonjour Gabrielle. Et Virginie Allons-y.
3: Bonjour. Bonjour à tous.
0: Alexandra Lebert, vous êtes directrice de domaine d'action stratégique sur le changement climatique et l'économie circulaire au CSTB, Centre scientifique et technique du bâtiment. Vous êtes aussi rédactrice en chef de ce dossier. Avec nous également Gabrielle Huard, vous êtes écologue à l'Agence régionale de la biodiversité. Et Virginie Allons-y, directrice prospective du groupe Bouygues Construction. Nous allons commencer par vous, si vous le voulez bien, Alexandra. Vous avez assuré la rédaction en chef de ce dossier en collaboration avec Cécile Gruber, directrice des transitions et de la communication à l'Agence parisienne du climat. Est-ce que vous pouvez nous parler de la démarche de ce dossier, Construction 21, et surtout, qu'est-ce que vous avez souhaité montrer ou démontrer?
3: Alors déjà, on va commencer par se redire ce qu'est l'adaptation au changement climatique. L'adaptation au changement climatique, c'est assurer le bien-être des populations aujourd'hui et demain, c'est assurer la sécurité des biens et c'est assurer le maintien des écosystèmes. Ça, c'est extrêmement important de le dire aujourd'hui et surtout dans le long terme. L'adaptation au changement climatique, elle est forcément multidimensionnelle. C'est intéressé à la prévention, donc sur le long terme des infrastructures. C'est s'intéresser aussi à tout ce qui est avant aléa, avant sinistre. Qu'est-ce que l'on fait lorsqu'il y a une crise qui s'annonce?
0: Oui.
3: Et puis, c'est s'assurer de la relève ensuite, après la crise. Dans l'adaptation au changement climatique, il y a des dimensions techniques, bien sûr. Il y a des solutions techniques à mettre en œuvre. Mais il y a aussi une dimension humaine extrêmement importante, qu'elle soit organisationnelle, de compétences, de savoir-faire, de transmission, etc. Au-delà de ça, on voit bien, si on parle d'échelle urbaine, on voit qu'il y a évidemment une multiplicité d'acteurs qui sont impliqués dans le sujet de l'adaptation au changement climatique.
0: Et qui doivent s'impliquer.
3: Et qui doivent s'impliquer et qui doivent collaborer, bien sûr. On est sur un sujet qui est éminemment un sujet de société. Et donc là, c'est vraiment comment on fait société autour de ce sujet-là, qui est évidemment avec un enjeu considérable pour nous. Donc l'idée, c'était de montrer cette complicité et complexité, du coup, de montrer ce qu'il fallait réinterroger, construire nos nouveaux savoirs, construire de nouvelles compétences. Et puis là, on a souhaité, parce que le champ est extrêmement large, donc multidisciplinaire, on a souhaité faire un focus sur les espaces urbains. Donc un dossier qui veut montrer les solutions qu'on a déjà, les savoir-faire qu'on a déjà pour collaborer et construire la solution qui va être forcément beaucoup plus globale que celle qu'on a aujourd'hui.
0: J'imagine que pour accompagner ce type de changement, il faut aussi une vraie prise de conscience collective, à la fois des acteurs concernés, mais aussi des collectivités, j'imagine.
3: Il y a une vraie prise de conscience, mais la prise de conscience, elle est déjà en partie là. On a aussi en partie des compétences qui sont déjà là. Je pense que c'est ça aussi qu'on voulait montrer dans ce dossier-là. Il y a déjà des savoir-faire, il y a déjà des solutions. Par contre, on n'est définitivement pas à la hauteur des enjeux. Et donc ça va être le défi d'après.
0: Vous voulez dire, surtout en France?
3: Surtout en France et dans le monde. On ne parle pas du tout des mêmes...
0: On est d'accord. Il n'y a pas des pays qui sont montreurs d'exemple, qui font mieux qu'ici?
3: Je pense qu'on a des contextes qui sont très différents, avec des savoir-faire très différents. Et effectivement, il y en a certains qui ont un peu d'avance sur nous, sur des sujets. Maintenant, on sait, c'est pensée locale et pensée globale aussi. Donc...
0: Mais alors justement, comment est-ce que, suite à cette prise de conscience justement des entreprises concernées et sur ces enjeux d'adaptation, quels sont les défis qu'il reste réellement finalement à relever pour que des solutions se mettent concrètement en place?
3: Je pense que c'est important de le rappeler que d'ores et déjà, il y a des compétences et il y a des savoir-faire. Ça, c'est le premier point sur lequel il faut se rappeler. Par contre, il y a effectivement ce défi de

0: massification qui est devant nous. Et là, il reste des défis techniques. Clairement, il faut trouver et comprendre encore mieux les phénomènes, identifier les meilleurs leviers d'action, les déployer, sécuriser aussi, donc c'est-à-dire comprendre, mesurer, donner confiance, pour ensuite déployer de manière massive. Mmh. Et là, c'est comme tout sujet, c'est le sujet de la prise de décision et l'action. On l'a dit, l'adaptation, c'est des sujets techniques, mais économiques, forcément organisationnels, politiques. Et donc l'idée, c'est comment on fait en sorte que la prise de décision soit en faveur de l'adaptation au changement climatique. Mmh. Et là, ça soulève plein de sujets encore, qui sont comment on fait pour que les gens, lorsqu'ils ont une décision à prendre, la prennent en faveur de l'adaptation au changement climatique. Mmh. Et ça, c'est un continuum entre comment on apporte de l'information, comment on apporte de la formation pour construire les savoir-faire, comment on fait pour que on valorise ce qui est fait aussi, comment on fait pour obtenir, donner à voir les alternatives aux acteurs pour qu'ils aient vraiment des leviers d'action et qu'ils comprennent ce qu'ils peuvent faire. Et puis, il y a aussi tout le volet coercitif qui doit être mis en place au fur et à mesure. Mmh. Donc, il y a vraiment ce continuum. Mais pour le défi de la massification, il y a vraiment, encore une fois, donner à voir à chacun les enjeux,
1: oui,
0: de manière globale, et puis individuelle, c'est-à-dire comprendre la vulnérabilité de son site, de son projet. Donner à voir les alternatives, encore une fois, c'est une fois qu'on a dit qu'il y avait de l'adaptation à faire au changement climatique, très bien, c'est quels sont nos pouvoirs individuels. Et là, maintenant, il faut qu'on passe à la dimension collective, c'est comment on passe d'une action individuelle et ponctuelle à une action globale.
1: C'est le plus difficile, j'imagine.
0: Et c'est définitivement le plus difficile.
1: Bien sûr.
0: Et là, c'est le comment on rassemble les acteurs, comment on rassemble les acteurs en communauté de pratique pour faire en sorte que la massification passera de toute façon par le partage et par le transfert de savoir-faire.
1: Très bien. Gabriel Huard, vous êtes écologue à l'Agence régionale donc, de la biodiversité. Qu'est-ce que c'est que l'Agence régionale de la biodiversité? Vous nous faites une petite présentation?
2: Oui, bien sûr. Donc, l'Agence régionale de la biodiversité, c'est tout d'abord un observatoire de la biodiversité donc en Île-de-France.
1: Oui.
2: On est en région Île-de-France. Par cet observatoire, en fait, on va avoir des indicateurs qui vont nous indiquer les états de santé de la biodiversité et de la nature en région. Et on a aussi une partie accompagnement des acteurs où on va accompagner justement des collectivités, par exemple, pour porter des projet de préservation de la biodiversité.
1: Alors justement, les collectivités sont en première ligne pour répondre à la nécessité d'adapter nos espaces urbains au changement climatique. De quels leviers disposent-elles aujourd'hui ?
2: Oui, alors les collectivités sont en effet en première ligne pour répondre aux effets du changement climatique et adapter leur territoire. Et pour ça, elles disposent de nombreux outils à différentes échelles, que sont les outils de planification et les documents d'urbanisme. On peut citer par exemple le SCOT, le schéma de cohérence territoriale, mais ce qui va surtout nous intéresser, ça va être plutôt ceux à l'échelle de l'intercommunalité, c'est-à-dire les PLUI, les oui. plans locaux d'urbanisme intercommunaux, et les PCAET, les plans climat air énergie territoriaux. Les PCAET, c'est ceux qui sont identifiés comme étant les plus adaptés pour anticiper et répondre donc aux enjeux liés au changement climatique en posant un cadre réglementaire et législatif sur les actions qui peuvent être développées sur le territoire. Et l'échelle intercommunale, elle est aussi intéressante parce qu'elle fait bien le lien entre l'échelle nationale, régionale avec les grandes stratégies oui. et l'échelle plus locale avec les actions concrètes qu'on va développer de manière opérationnelle sur le territoire. Donc un des premiers leviers à intégrer dans ces plans d'urbanisme, ce serait la préservation de la biodiversité, parce qu'aujourd'hui, dans les PCAET ou les PLUI, on voit beaucoup le climat est bien intégré sur les mesures de l'atténuation, pardon, oui. au changement climatique, du changement climatique, mais l'adaptation et la biodiversité sont un peu moins intégrées dans ces plans-là. Et sauf qu'on sait aujourd'hui que la crise du climat et la crise de la biodiversité sont très liées. Et donc l'idée là, ce serait de réunir ces deux compétences. On se rend bien compte que la nature, elle n'est plus seulement décorative ou esthétique, mais c'est aussi un réservoir de solutions pour adapter donc les territoires et notamment le milieu urbain.
1: Très bien. Alors, dans votre article, vous abordez les solutions fondées hein, sur la nature. Quels en sont les principaux avantages et surtout, quels sont les prérequis pour mettre en place ces solutions? Parce que c'est ça le plus important.
2: Oui. Pour remettre sur un même pied d'égalité la crise du climat et de la biodiversité, on a ce qu'on appelle les solutions fondées sur la nature. Donc ici, pour l'adaptation au changement climatique. Donc ce sont des actions de protection des espaces naturels, même en cœur de ville. Mais c'est aussi des actions de restauration ou de création de nouveaux écosystèmes. Et ce, à toutes les échelles. Donc ça peut être du bâti jusqu'au grand territoire. Donc pour rendre le territoire résilient. Donc, par exemple, on peut citer la désimperméabilisation et la végétalisation d'espaces bétonnés ou la végétalisation de toitures, de murs, de bâtiments pour lutter, par exemple, contre l'effet d'îlot de chaleur urbain.
1: Ça, on le voit de plus en plus à Paris et en Île-de-France.
2: Complètement.
1: Et en plus, esthétiquement, c'est beau, d'ailleurs.
2: Oui, tout à fait.
1: C'est vrai, hein.
2: Et en plus de ça, ça permet de rafraîchir l'air aussi, donc de non seulement de diminuer la température, mais en plus d'avoir un effet de rafraîchissement.
1: Alors pardonnez-moi, je vous coupe, mais est-ce que l'entretien est facile? Parce que c'est vrai qu'on se pose souvent la question, comment est-ce qu'on arrive à arroser justement ce système? Comment est-ce qu'on arrive à... Est-ce que le système est facile à mettre en place?
2: Alors ça dépend, il faut faire bien attention à plutôt favoriser des essences qui sont locales, donc adaptées au changement... au climat actuel et futur.
1: Évidemment.
2: Et aussi favoriser des plantes grimpantes qui vont être directement implantées dans le sol et vont pas nécessiter un arrosage
1: autonome.
2: Trop important.
1: Des plantes autonomes.
2: Elles sont principalement autonomes.
1: Très bien.
2: Voilà. Et donc effectivement, comme on vous le dit, on les voit beaucoup à Paris, mais on les voit aussi beaucoup dans les PCAET. C'est surtout ces mesures-là pour les îlots de chaleur qu'on va revoir dans ces PCAET, mais on pourrait aller plus loin. On pourrait par exemple proposer de protéger des zones dans le zonage réglementaire, c'est-à-dire de passer des zones à urbaniser en zones naturelles, donc elles seraient sanctuarisées. Et on peut aussi proposer des coefficients de biotope ou des coefficients de pleine terre, c'est-à-dire proposer un certain pourcentage de terre qui ne sort de sol qui ne va pas être artificialisé qui va être fonctionnel et un certain pourcentage de végétation et ça pourrait être appliqué sur certains secteurs ou alors demander pour pouvoir délivrer un permis d'un projet d'aménagement par exemple.
1: Donc il y a déjà des choses formidables qu'on peut déjà mettre en place.
2: Tout à fait.
1: Sont faciles à mettre en place en tout cas.
2: Voilà. Et donc ces solutions fondées sur la nature, elles peuvent tout à fait se substituer aux infrastructures grises par exemple ou être complémentaires par exemple. Pour la gestion des eaux pluviales, on pourrait avoir un endroit qui serait complètement autonome sur la gestion des eaux pluviales en infiltrant directement les eaux de pluie à la parcelle et éviter du coup les problèmes du tout tuyau. Et donc, en plus de gérer les eaux pluviales, par exemple, elles ont aussi des nombreux co-bénéfices, notamment pour le bien-être humain et la santé. Comme on le disait, c'est important dans l'adaptation.
1: Même pour le moral,
2: Tout à fait,
1: c'est vrai,
2: justement.
1: Non, mais je vous assure.
2: Et c'est tout à fait ça. Ça répond à notre besoin de nature au quotidien.
1: Et en Île-de-France, effectivement.
2: Complètement.
1: Virginie, allons-y, directrice prospective du groupe Bouygues Construction. Alors, les acteurs privés sont également très concernés par les effets du changement climatique. Comment cette réalité est-elle intégrée au sein du groupe Bouygues, justement?
3: Oui, bien sûr. Donc, tous les acteurs sont concernés, effectivement, que ce soit privé, public ou la société civile, par ces effets du changement climatique. On vient de l'aborder. On vit dans un contexte d'incertitude et de crise systémique. On sait que le nombre d'aléas climatiques a été multiplié par 50 en un siècle et les dernières études montrent que ça va s'intensifier. Donc beaucoup d'actions à mener. En plus, le secteur du bâtiment génère un quart des émissions de gaz à effet de serre en France. Donc voilà, il est vraiment vital et urgent de réduire notre empreinte carbone pour s'adapter aux contraintes de long terme, comme ça a été évoqué tout à l'heure, que ce soit le changement climatique, la raréfaction des ressources ou l'érosion de la biodiversité. Alors, chez Bouygues Construction, en fait, le groupe s'est fixé un objectif d'au moins 30% de réduction de nos émissions de gaz à effet de serre d'ici 2030. Ouais. Et donc, pour ça, on a plusieurs leviers qu'on peut mettre en œuvre. Déjà, on peut jouer sur les matériaux. Donc, on a un partenariat, on travaille sur le sujet du béton bas carbone. Mais en dehors de ça, il y a aussi d'autres matériaux biosourcés. On a la construction bois. Là, notre filiale Bouygues Bâtiment France Europe s'est fixé comme objectif d'avoir 30% de ses projets en construction bois en 2030. On a aussi d'autres matériaux biosourcés, le chanvre, la paille, ou des matériaux géosourcés comme la terre crue. Après, deuxième levier, on peut jouer sur les modes constructifs. On a l'impression 3D, on a la construction hors site aussi, qui génère donc moins de gaz à effet de serre,
1: moins de
3: déchets, gain de temps, moins de nuisances aussi, pour notamment les riverains. Et puis, si on se projette un peu plus sur du long terme, on a aussi le sujet de la réversibilité des bâtiments. Donc, concevoir des bâtiments à plusieurs vies et à plusieurs usages dans le temps, justement, qui puissent être réversibles. Troisième levier, tout ce qui est réhabilitation, rénovation. Et puis un autre levier qui n'est pas des moindres finalement, qui est de refaire la ville sur la ville. Donc justement limiter ce sujet d'artificialisation des sols et donc réanimer des friches, s'occuper des espaces oubliés de la ville, transformer des espaces aussi et puis intensifier les usages pour optimiser l'existant avant de construire davantage intensifié. Donc tout ça c'est vraiment pour réduire, s'adapter. En parallèle de ça, pour anticiper, on mène notamment des démarches multipartenariales, comme celles que nous avons menées justement sur la résilience territoriale. Et ces démarches, en tout cas, qui sont ouvertes et collaboratives, on est vraiment tous dans un autour d'un enjeu commun qui était de comment adopter la résilience comme cadre intégrateur des transformations urbaines et territoriales avec une approche holistique. Donc, on a réuni une centaine de contributeurs pendant une année pour travailler sur ce sujet-là, et ça a notamment donné lieu à un livrable qui est accessible en ligne. On va retrouver énormément d'exemples, d'initiatives inspirantes, de retours d'expérience et d'interviews d'experts sur ce sujet-là. Ça s'appelle la résilience, horizon pour des territoires durables. Autre point aussi, c'est prendre la mesure des aspirations sociétales. Donc là, on a mené une étude l'année dernière avec l'Opsoco et l'ADEME auprès de 4000 Français. Et il ressort que finalement, la confiance des Français dans la capacité de la résilience de leur territoire est assez faible, puisqu'on a, alors on a un tiers qui se montre confiant envers son territoire, mais on en a quand même 50% qui ne le sont pas. Et puis il y a surtout 70% d'entre eux qui se disent désormais inquiets des conséquences potentielles du changement climatique sur la qualité de vie au sein de leur propre région. Et ce qui est le plus redouté, il y a le sujet des canicules pour 48% d'entre eux, les orages les plus violents, la sécheresse ou encore les inondations. Donc on voit bien qu'il y a aussi énormément d'accompagnement à faire sur ce sujet-là et puis donc une urgence à mettre en place diverses initiatives.
1: C'est sûr. Alors justement, dans le dossier, Xavier Gauvin, chef de projet R&D de Bouygues Construction, et Camille Gauthier, innovation leader chez Elan, présente une démarche pour prendre en compte les enjeux d'adaptation à l'échelle des projets immobiliers, mais aussi à l'échelle de projets d'aménagement. Est-ce que vous pouvez nous en dire un peu plus?
3: Oui, très rapidement. Alors, à l'échelle du bâtiment, donc notre filiale Elan, conseil en immobilier durable, accompagne justement les acteurs de l'immobilier dans la prise en compte de l'impact du changement climatique, et pour ça a développé une méthodologie qui vise à définir la vulnérabilité d'un actif face aux risques climatiques. Donc il y a une première phase vraiment de diagnostic pour identifier les aléas climatiques et faire un état des lieux technique du bâtiment, et puis une seconde phase qui vise à bâtir justement une stratégie d'adaptation pour l'immobilier. Donc sans rentrer dans le détail, en tout cas c'est vrai que ça permet, c'est très important pour les investisseurs notamment, voilà, de continuer à valoriser leurs actifs dans la durée. Et à l'échelle du quartier, je vais prendre l'exemple du quartier des Ponts des Tanneries à Dijon, où là il y a eu des recherches qui ont été, enfin en tout cas des travaux menés par notre filiale Link City en développement immobilier, en partenariat avec l'Université de Bourgogne et le Centre d'expertise en efficacité énergétique, le C3E. Et donc ils ont mené une expérimentation pour mesurer les variations de température rendues possibles par une conception urbaine rafraîchissante. Enfin, on en a parlé tout à l'heure, en tout cas voilà, c'est comment limiter ces îlots de chaleur urbains. Et donc voilà, il y a eu différentes. Je vois que le temps.
1: Prenez votre temps, finissez.
3: En tout cas, voilà. En conclusion, ce qui nous paraît vraiment important aujourd'hui, c'est ce sujet d'anticipation, d'atténuation, d'adaptation, et surtout de coopération entre les différents acteurs autour de ce sujet d'adaptation au changement climatique, puisqu'on a une urgence à agir.
1: C'est sûr. Avant de conclure cette première table ronde, vous avez juste quelque chose peut-être à dire là-dessus?
0: Non, je pense que
1: Alexandra,
0: peut-être. Alors peut-être un mot.
1: Allez-y, je vous en prie.
0: C'est, je pense qu'on a tous le même mantra maintenant. Moi, j'aime beaucoup le titre qu'avait choisi le Haut Conseil pour le Climat, qui était renforcer l'atténuation et engager l'adaptation. Et je pense que c'est exactement le mantra qu'on doit collectivement avoir aujourd'hui sur ces sujets.

0: Avec Alexandra Lebert qui est toujours avec nous, qui a fait la première table ronde, directrice de domaine d'action stratégique sur le changement climatique et l'économie circulaire au CSTB, mais qui est aussi rédactrice en chef de ce dossier. À vos côtés, nous avons Morgane Colombert. Bonjour Morgane.
1: Bonjour.
0: Vous êtes directrice de projet pour Efficacity. Vous allez nous présenter Efficacity dans quelques instants. Et à distance, nous avons Philippe Jarry. Bonjour Philippe.
2: Bonjour.
0: Vous allez bien ?
2: Oui, ça va.
0: Alors, vous êtes chef de projet stratégie bas carbone et adaptation au changement climatique pour le CEREMA. On va peut-être commencer par vous, si vous le voulez bien, mesdames. Alors, c'est quoi le CEREMA ? Vous pouvez nous présenter déjà l'institution ?
2: Oui, tout à fait. Donc, le CEREMA, c'est un établissement public sous la tutelle du ministère de la Transition écologique qui accompagne l'État et les collectivités territoriales pour l'élaboration, le déploiement et l'évaluation de politiques publiques d'aménagement et de transport. Et vraiment, au sein du CEREMA, l'adaptation, c'est vraiment l'un des cœurs, l'un des socles de notre activité.
0: Voilà. Alors justement, Philippe Jarry, imaginons je suis une collectivité, une entreprise, j'ai pris conscience évidemment des enjeux d'adaptation et de la nécessité d'agir. Par quoi est-ce que je commence ?
2: Alors, la première étape, c'est, je pense, de sensibiliser les acteurs du territoire au changement climatique et à ses enjeux. Sur ces questions, en fait, il faut réussir à ce que l'ensemble des acteurs adhère sur le fait que le changement climatique est déjà en cours, qu'il a des impacts et qu'il y a nécessité de s'adapter. Donc cette sensibilisation, elle passe par différents outils, tels que la fresque du climat sur les mécanismes du changement climatique, la réalisation d'ateliers de sensibilisation et du technicien, ou la formation sur la résilience du CEREMA qui sensibilise à de tels enjeux. La deuxième étape, c'est de réaliser un diagnostic de vulnérabilité afin d'identifier les impacts observés ou futurs qui vont concerner le territoire. Quelque part, on ne peut pas faire d'adaptation si on ne sait pas à quoi l'on doit s'adapter. Donc cette étape, elle passe par l'utilisation de données statistiques, type Climat HD ou le portail DRIAS de Météo France, des données d'observatoires régionaux. Elle passe également par la mobilisation d'expertise, dans le cadre par exemple de comités scientifiques comme celui d'Aclimatera en Nouvelle-Aquitaine pour arriver à un diagnostic partagé. Donc cette phase de diagnostic, elle peut aussi mobiliser des outils spécifiques. Donc par exemple sur les îlots de chaleur, donc c'est quelque chose qu'on a détaillé un petit peu dans le
0: dossier
2: de construction 21. C'est de l'imagerie satellitaire, de la mesure mobile ou fixe, de la modélisation comme Solène Climat ou des approches empiriques comme les local climate zones. La troisième étape enfin, c'est de construire une stratégie et de mettre en œuvre les actions les plus pertinentes. Donc une collectivité qui ne sait pas par quoi commencer peut s'aider du Centre de ressources adaptation au changement climatique, plateforme internet portée par le CEREMA aux côtés de l'ADEME, de l'ONERC et de Météo France, et qui permet d'avoir un panorama des actions possibles sur toutes les thématiques, y compris sur les solutions fondées sur la nature, qui sont vraiment un maillon essentiel en matière d'adaptation. On peut également citer la plateforme Adaptaville, qui fournit vraiment des éléments très intéressants sur ces questions d'adaptation. Une collectivité peut aussi s'appuyer sur la boussole de la résilience du CEREMA, qui permet à une collectivité justement de voir où elle en est et ce qu'elle peut faire en matière de résilience. Donc, je termine.
0: Je vous en prie.
2: Ma réponse, j'ai un dernier outil très important à citer, c'est l'outil TACT de l'ADEME, qui est un outil qui couvre à la fois le diagnostic, la stratégie et le suivi et évaluation d'une démarche d'adaptation au changement climatique d'un territoire. Donc, c'est important pour moi de le citer parce que vraiment, c'est un outil fondamental en la matière.
0: Tout à l'heure, avec Alexandra Lebert, on a rappelé l'importance d'une action collective. Comment est-ce qu'aujourd'hui, on peut inciter, les gens à se former, les acteurs en gros, comment est-ce qu'on acculture les acteurs aujourd'hui ?
2: Ça passe par ce que je vous ai dit, c'est-à-dire vraiment des ateliers de sensibilisation qui sont des portes d'entrée.
0: D'accord.
2: Pour justement commencer à ce qu'ils puissent comprendre le changement climatique, qu'ils comprennent qu'il y a déjà des changements qu'on peut observer et que aussi ils commencent à saisir que il va y avoir des impacts futurs qui pourront être un peu différents de ce que l'on observe par ailleurs. Et c'est vraiment cette phase-là de sensibilisation qui permet justement d'acculturer, de notre point de vue, les acteurs à ces questions-là. C'est vraiment une phase fondamentale de sensibiliser les acteurs des territoires sur l'adaptation, leur montrer aussi également que c'est quelque chose qui est une nécessité, parce que en fait, le changement climatique, il y a une partie qu'on ne pourra pas éviter, Et donc, on est quelque part obligé

0: de gérer l'inévitable. C'est vraiment ça l'adaptation, c'est gérer quelque part quelque chose qu'on ne peut pas totalement éviter par ailleurs.
1: Mmh. Alexandra, vous êtes d'accord, j'imagine, hein ?
2: Alors, je suis absolument d'accord, et puis c'est le sujet de notre présence aujourd'hui ici, c'est en parler en fait, tout simplement parler du sujet d'adaptation au changement climatique, c'est le fait de se mettre un imaginaire commun, un vocabulaire commun, pour avoir des outils pour en parler, puis le rendre concret, et nous préparer tout simplement à l'action, et à l'action individuelle et collective, bien entendu, parce que clairement, l'action collective est indispensable sur ce sujet-là.
1: Alors justement, Morgane Colombert, directrice de projet pour Efficacity, vous pouvez nous présenter d'abord Efficacity, qu'est-ce que c'est ?
3: Alors Efficacity, c'est un institut de transition énergétique qui est dédié à la transition énergétique et écologique des villes. Donc ça développe en fait une R&D autour de cette transition énergétique des villes en rassemblant à la fois des acteurs du privé et des acteurs du public pour collaborer ensemble autour de ces enjeux de transition énergétique. Et plus spécifiquement, il y a différents volets. Il y a un volet où ça va développer notamment des outils, des méthodes pour accompagner la transition énergétique des quartiers. Il y a un volet qui va interroger cette question de la transition énergétique plutôt à l'échelle des territoires et des villes. Et il y a un troisième volet qui va d'ailleurs plus particulièrement nous intéresser aujourd'hui sur l'expérimentation et l'innovation urbaine.
1: Alors justement, Efficacité a mené une démarche d'expérimentation sur le quartier de la Défense. Pouvez-vous nous parler des solutions d'adaptation mises en place sur le quartier ? Quels ont été les objectifs ? Et surtout, quelle est la spécificité de ce quartier si particulier ?
3: Donc, déjà pour raconter un petit peu le contexte de l'arrivée de ces deux expérimentations donc sur Paris La Défense. Donc, il y a un partenariat entre Efficacity et Paris La Défense, donc qui est l'acteur qui à la fois aménage et gère les espaces publics de Paris La Défense. Oui. Il y a un partenariat qui s'est noué en 2018 pour accompagner Paris La Défense en tant que territoire d'expérimentation. Et assez rapidement, on a identifié l'enjeu du rafraîchissement urbain comme étant un point finalement sur lequel il y avait nécessité d'avancer avec ce territoire. Et ce qui est particulièrement intéressant, c'est qu'on parlait dans la première partie de solutions fondées sur la nature. Ben finalement, avec Paris La Défense, c'était un peu un cas d'école parce qu'on ne peut pas mettre des solutions fondées sur la nature sur l'ensemble des espaces urbanisés. Notamment parce que bon là, c'est quand même un objet urbain assez spécifique. Hein, on est sur une dalle de 30 hectares. Et c'est une dalle qui, entre guillemets, va pas uniquement servir de réceptacle à la circulation des usagers de Paris La Défense, même si c'est un de ses grands objectifs, c'est que ça va accueillir aussi énormément d'activités saisonnières que met en place Paris La Défense. Donc ça permettait, l'arrivée d'expérimentation sur le sujet du rafraîchissement urbain permettait aussi de s'interroger sur la saisonnalité de ces espaces-là, sur le fait de venir réfléchir à des solutions qui ne soient pas pérennisées toute l'année sur un espace, mais aussi peut-être plus ponctuel et qui arriverait typiquement là en période de canicule. Et donc on a réfléchi sur ces sujets collectivement en allant interroger aussi des personnes spécialisées du rafraîchissement urbain, que ce soit sur l'évaluation, sur les solutions. Et à la suite de ça, on a lancé un appel à expérimenter qui a permis de sélectionner deux solutions de rafraîchissement urbain. Donc on est venu tester l'été dernier sur la dalle, à la fois donc l'îlot frais Sky Cooling, donc qui est un dispositif de mobilier urbain qui a été développé par le centre de recherche ENGIE Lab Crigen en collaboration avec ENGIE Solutions. Et également, donc, on a également expérimenté une estrade rafraîchissante, donc, de 200 mètres carrés, qui était proposée par Soreca, qui est le pôle ingénierie conseil de Veolia.
1: D'accord.
3: Et qu'il a mis en œuvre en partenariat avec les sociétés Alkern et Vertuo.
1: Alors, ces expérimentations ont débuté, je crois, à l'été 2021, c'est ça ?
3: C'est ça.
1: Est-ce que vous pouvez nous dresser un premier bilan, justement, après ces quelques mois, et surtout, quels sont les enseignements qu'on a appris, que vous avez retirés, justement, de ce projet ? Est-ce qu'il est réplicable, selon vous ?
3: Alors, je vais répondre à la dernière partie. Donc, oui, c'est réplicable. Alors après, ça nécessite toujours de recontextualiser, c'est-à-dire de s'adapter, pour le coup, au sens premier presque du terme, de s'adapter au territoire dans lequel on vient s'implanter. L'arrivée de ces deux dispositifs sur le site a été a été aussi source, on va dire, d'enseignement, parce que il y a les difficultés liées à la dalle qui font que l'arrivée de dispositifs qui peuvent être lourds, massifs, etc., nécessite de s'interroger sur la mise en œuvre de ces dispositifs. Et donc, pour revenir sur le retour lié à l'expérimentation durant cet été 2021, bon, déjà, on peut noter que je pense qu'on n'a vraiment pas eu de chance, parce que je pense que c'était l'été quand même
1: le moins chaud
3: qu'on ait pu observer ces dernières années.
1: Par rapport à l'année dernière, oui, effectivement.
3: Voilà. Et puis par rapport aux évolutions saisonnières, enfin, l'été de cette année risque d'être un peu plus chaud.
1: Tant mieux, j'ai envie de vous dire. Attendez.
3: Voilà.
1: Après un hiver un peu compliqué.
3: Alors, on a souvent souri en se disant que finalement les actions qu'on avait mis en place ponctuellement avaient eu un effet rafraîchissant généralisé.
1: Là, ça a trop rafraîchi en fait.
3: Ça a trop rafraîchi. Mais ça permet de rebondir sur le fait que venir tester ces deux dispositifs sur la dalle de Paris La Défense, ça permettait certes, de s'interroger sur. Le pouvoir rafraîchissant, on va dire, de ces deux dispositifs, mais ça permettait aussi surtout de nous interroger sur ça veut dire quoi l'arrivée de deux dispositifs sur une dalle. Donc on se posait des questions certes sur, on va dire, presque la diminution de température, mais aussi sur le ressenti des usagers, comment ils s'appropriaient ce type de dispositif, est-ce que c'était accepté par les usagers. Ça, c'était un point qui était très important pour Paris La Défense, savoir finalement si c'était accepté par ces usagers. On s'est aussi posé des questions sur les impacts autres et les co-bénéfices autres que pouvait avoir ce type de dispositif. Là, on a été interroger d'autres services de Paris La Défense pour qu'ils nous donnent un peu un retour sur ces objets-là. On s'est posé aussi des questions en termes de maintenance du système. On a été regarder ces éléments-là, en plus de justement s'interroger sur la faisabilité et la facilité à venir implanter ce type de dispositif sur un objet complexe tel que la dalle de Paris La Défense. Et donc c'est vrai que toutes les évaluations qu'on a pu mener, donc en effet l'été n'a pas permis de noter, on va dire, de façon très massive les diminutions de température observées, parce que forcément c'était deux dispositifs aussi qui conditionnaient à la météo le fait d'apporter un pouvoir rafraîchissant. Donc quand il faisait 18 degrés, ils n'allaient pas porter du froid en plus, c'était pas souhaité. Mais par contre, c'est vrai qu'il y a eu beaucoup d'entretiens qui ont été réalisés. Alors, à noter que pour ces évaluations, on a fait appel à l'écosystème d'Efficacity. Donc, on a été chercher des chercheurs, notamment à l'université Gustave Eiffel, sur les impacts microclimatiques. Un chercheur sociologue au laboratoire Crigène pour nous accompagner aussi pour aller interroger les usagers sur le site. On a fait un partenariat avec le CNRS pour interroger aussi impact microclimatique et ressenti des usagers. Donc, ça a permis de faire mobiliser finalement un certain nombre autour de cette évaluation.
1: Oui.
3: Et ce qui a été très intéressant en interrogeant les usagers, alors déjà, c'est des dispositifs qui ont été très appréciés. Les gens y allaient, ça a fait partie, ils regrettaient même au moment de la désinstallation. Et donc, ils appréciaient vraiment ces dispositifs, ils les ont investis pour la pause déjeuner, etc. Par contre, l'effet rafraîchissant n'était pas forcément ressenti de manière directe. Après, si on leur posait la question et qu'on leur expliquait la manière dont le dispositif fonctionnait, alors que ce soit sur le dispositif d'Engie ou le dispositif de Veolia, à ce moment-là, ils allaient noter « Ah oui, en effet, c'est plus frais ici. Ah oui, en effet, je ressens cet espace qu'il est un peu rafraîchi, que ça fait ressortir un peu de fraîcheur. » Mais c'est vrai que de manière naturelle...
1: D'accord.
3: Alors peut-être encore une fois à cause de la situation aussi climatique de l'été, mais ils notaient pas de façon très sensible ces diminutions de température. Et là, ça nous amenait aussi, il y avait l'enjeu de communiquer sur les solutions qu'on pouvait mettre en place, mais on s'aperçoit aussi que quand on met en place ce type de dispositif, c'est aussi très important, et c'était un retour qu'on a eu aussi eu de la part d'usagers, de communiquer sur ben, qu'est-ce que c'est que ce dispositif. Finalement, si c'est pas un banc simple et que c'est un banc rafraîchi avec un certain dispositif, même si on avait des panneaux, ils étaient peut-être un peu éloignés de l'endroit où étaient assis les gens. C'est assez important. Il y avait une forme de curiosité quand
1: Après,
3: même.
1: Après, c'est une première expérience. Il fallait bien mettre les choses en place pour voir aussi quel était le retour sur le terrain.
3: On a aussi appris sur la manière de mener et de dérouler.

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1: Bonjour à tous. Un adieu douloureux à la jeune Liana. Les obsèques publiques de la collégienne de 11 ans ont eu lieu hier après-midi. Le maire de Florence a pris la parole en premier, rappelant que nous ne disons pas au revoir à un symbole, une lutte, mais à une enfant de 11 ans et demi. Liana, tu es devenue cette lumière qui brillera à jamais, a ensuite déclaré la maîtresse de cérémonie qui avait dressé un long portrait de l'enfant préparé avec les deux parents de celle-ci. Elon Musk, lui, atteint des sommets avec SpaceX. Grâce à l'introduction en bourse spectaculaire de la société fondée en 2002, la fortune de l'entrepreneur a franchi pour la première fois hier la barre des 1000 milliards de dollars. Le patrimoine de l'homme le plus riche du monde a fait un bond via la cotation des actions du groupe aérospatial. Le titre a clôturé à 160,95 $, soit 19,22% plus haut que le prix initialement défini par le groupe d'Elon Musk. Si l'Iran et les États-Unis ont fait part de leur optimisme quant à la possibilité d'un accord de paix au Moyen-Orient, la situation reste tendue dans le golfe arabo-persique. Dans un message publié aujourd'hui, le commandement américain a annoncé que les forces américaines avaient abattu plusieurs drones iraniens qui visaient des navires commerciaux dans le détroit d'Ormuz. À la suite de ces frappes, le trafic maritime dans le détroit reste fluide, a-t-il ajouté. Mondial de foot maintenant. Après le Mexique, le Canada et les États-Unis ont fait leur entrée en lice hier. Si les Mexicains avaient fait chavirer le stade qu'à vendredi, les Canadiens, eux, se sont contentés d'un match nul face à la Bosnie, tandis que la team USA s'est imposée avec force face au Paraguay, 4-1. Aujourd'hui, tous les yeux seront rivés sur la première affiche de ce mondial. Le Brésil, quintuple vainqueur du tournoi, affrontera le Maroc, demi-finaliste et équipe frisson de l'édition 2022 au Qatar. Le Qatar, justement, qui défiera pour sa part la Suisse, coup d'envoi à 21h ce soir. Et puis, ça n'était pas arrivé depuis 1995 sur le territoire français. Les meilleurs sumo sont de retour à Paris aujourd'hui et demain pour offrir un spectacle sportif et traditionnel dans l'enceinte de l'Accor Arena. Cet événement très attendu par les passionnés et les curieux promet d'être une vitrine exceptionnelle de la culture japonaise.

0: raconter maintenant. Donc, nous accompagne aujourd'hui Olivier Tirmarche, directeur associé du cabinet Bartel, sociologue et pilote du Cercle de la Transformation sur lequel nous reviendrons tout à l'heure. Jocelyn Gac, directeur recherche et développement chez les Compagnons du Devoir et du Tour de France. Jean-Michel Christ, directeur général de BTP CFA Grand Est. Et ensemble, dans cette première partie, nous aborderons la dimension stratégique de la transformation des organisations. Sur la deuxième séquence, qui s'appelle « Le club et vous », nous permettra de comprendre comment ces changements se déclinent sur le terrain, avec notamment des témoignages d'experts. Troisième partie, nous accueillerons Éric Delannoy, économiste et président fondateur chez Denzing Conseil, qui prendra place dans notre fauteuil club. En fin d'émission, nous aborderons également le salon, donc rendez-vous au salon, avant de se quitter. Alors, l'apprentissage club BTP, transformation des organisations, évolution ou révolution, ça commence maintenant. Alors, la première question est pour vous, Olivier. De quoi parle-t-on quand on parle de transformation des organisations ?
1: Pour répondre à cette question, je pense que c'est intéressant de repartir de la différence entre l'utilisation qu'on fait du mot changement et de transformation. On sent bien immédiatement qu'il y a une différence d'envergure, de profondeur. Et qu'est-ce qu'il y a dans cette profondeur ? Il y a plusieurs choses. D'abord, il s'agit de mouvements transverses qui impliquent une diversité de fonctions. Deuxièmement, des mouvements systémiques et de deux points de vue. C'est-à-dire que d'abord, il y a plusieurs dimensions du changement qui sont embarquées. Des dimensions techniques, des dimensions humaines. Ensuite, on a des changements sur trois niveaux simultanément. Stratégique, tactique, opérationnel. Et puis, dernier mot, c'est qu'il s'agit de mouvements collaboratifs, ou en tout cas qui doivent l'être. Quand on dit collaboratif, il s'agit d'embarquer à la fois dans la définition, structuration, déploiement du changement, évidemment, un certain nombre de personnes, puisque leur participation est une condition pour la réussite des projets.
0: Alors, vous avez créé au sein de Bartel, au sein de la transformation, le Cercle de la Transformation depuis 5 ans, de mémoire. Quelle a été la genèse de cette idée ?
1: Alors, c'est très intéressant parce qu'elle éclaire un peu le destin des directions de la transformation. À l'origine, ce fut un de nos clients qui venait de créer sa direction de la transformation et qui s'interrogeait sur son positionnement. Et il nous a invités à aller interroger d'autres opérateurs pour étudier justement les pratiques par ailleurs. Et au moment de restituer cette étude, ce benchmark, comme on dit, eh bien évidemment qu'on a réuni tout le monde. Et à la fin de la restitution, des discussions, eh bien il y a eu consensus pour dire mais en fait faut qu'on reproduise ça. Et voilà, donc on a institutionnalisé la chose et on se rencontre plusieurs fois par an.
0: Donc c'est vraiment un espace de partage et de connexion entre pairs. Vous avez, je crois, aujourd'hui une vingtaine de membres. Qu'en retirez-vous comme éléments fondamentaux après 5 ans ?
1: Si je prolonge mon propos précédent, c'est-à-dire les directions de la transformation, pourquoi elles ont été intéressées ? Parce qu'elles étaient jeunes. Donc, qu'est-ce qui s'est passé entre-temps sur ces 5 dernières années? Elles ont gagné en maturité, elles se sont professionnalisées, leur positionnement s'est éclairci. Ça, c'est une première chose. Ça, ce sont les bonnes nouvelles. Il y a des nouvelles peut-être moins bonnes. C'est-à-dire que on rencontre un peu toujours les mêmes difficultés dans les transformations, je dirais même la même difficulté qui est dans la dimension humaine. Toute la complexité du changement est dans cette dimension. J'ai envie de dire que sur le plan technique, technologique, il y a des apprentissages à faire, des tests, on peut faire des erreurs, mais les lois de la nature sont un petit peu plus accessibles que les lois de la vie sociale. Et donc, on rencontre encore des freins culturels, des résistances, des difficultés de mobilisation. Bon, la liste serait longue, mais ça reste une constante.
0: C'est une constante, hein, effectivement, la dimension humaine. Alors, si je me tourne vers Jocelyn, côté Compagnon du Devoir, en quoi la transformation des organisations sont compatibles avec des structures telles que la vôtre ? Pour rappel, les Compagnons du Devoir et du Tour de France.
2: Alors, je pense déjà qu'il y a, par rapport à la thématique du jour, à bien dissocier les entreprises du BTP, les artisans notamment, et des organisations de la taille et le sens des Compagnons du Devoir. Parce que finalement, les Compagnons, c'est quand même près de 1400 salariés et 11 000 apprenants, et une entreprise du bâtiment, c'est plus souvent des TPE ou des petites PME. Pour une organisation comme la nôtre, il est évident qu'on doit réimaginer nos modèles, que ce soit des modèles pédagogiques,

0: ou les modèles organisationnels. En ce moment, nous sommes d'ailleurs sur deux grands chantiers de transformation. On est sur un premier chantier de transformation qui se concrétise par un plan stratégique. Donc on est en train d'écrire un plan stratégique pour notre association. Et dans le même temps, on est en train de réfléchir à notre approche de la responsabilité sociétale de notre organisation. On pense aussi, d'ailleurs, puisqu'on est une association de métiers, à la responsabilité sociétale des métiers que nous représentons dans l'association. Donc j'y reviendrai un petit peu après également sur la question de l'évolution et de la transformation pédagogique de nos modèles, mais c'est vrai que finalement, nous sommes dans l'obligation, dans la nécessité d'une transformation permanente.
1: Transformation permanente, alors qui dit transformation dit aussi synonyme d'innovation pour les métiers du BTP, qu'en pensez-vous ?
0: Alors, les métiers du BTP ont finalement, à l'image de nombreux métiers, une tradition d'innovation. C'est d'ailleurs ce qu'on dit souvent chez les compagnons, nous avons une tradition d'innovation. Une tradition d'innovation, mais malgré tout, pour les métiers du BTP, une transformation que je qualifierais de lente. Alors non pas que les acteurs du BTP, que ce soit les chefs d'entreprise ou autres, sont des vieux ronchons qui sont insensibles à toute forme d'évolution, mais en y réfléchissant un petit peu, une évolution, elle se base aussi sur la capacité de transformation, la capacité de se réapproprier les choses. Et on sait qu'un geste manuel, une technique de mise en œuvre, ça prend forcément du temps. Ça prend du temps à apprendre, ça prend du temps à perfectionner. Et finalement, par rapport à l'obsolescence un peu programmée de ce qu'on entend de la compétence, aujourd'hui, les entreprises, elles ont la nécessité de s'approprier les nouveaux gestes et nouvelles techniques, ce qui fait que finalement, on a une vitesse de transformation qui est naturellement un petit peu lente.
1: Alors face à ces éléments clés liés effectivement à l'entreprise, est-ce qu'à votre avis, l'organisme de formation aujourd'hui doit changer de posture par rapport à ce que les entreprises souhaitent développer de leur côté ?
0: Alors aujourd'hui, de toute façon dans la formation professionnelle, l'entreprise est nécessairement au cœur du dispositif. Le jeune est la cible, hein, on s'intéresse au jeune, à l'apprenant, qui est la clé du dispositif, mais l'entreprise, elle est bien au cœur et au centre de ce que nous avons à apporter. Les compagnons du devoir, on travaille aujourd'hui à faire évoluer certains dispositifs qui mettent le jeune encore plus en situation d'apprentissage dans l'entreprise. On a développé deux modèles, un modèle qui s'appelle l'API, l'apprentissage par immersion en entreprise, et l'AMI, qui est l'apprentissage multimodal innovant. Donc ça, c'est une innovation de Grand Est. Donc c'est votre collègue Hervé Pointillard qui pilote cette innovation. Et finalement, l'objectif est, en remettant l'entreprise au cœur du dispositif, de répondre à un besoin clairement identifié, et pour le jeune qui pratique son métier encore plus dans un temps de travail, et pour l'entreprise qui bénéficie de la présence de ce jeune-là un peu plus longuement.
1: Alors justement, on va juste poser la question effectivement à Jean-Michel côté Grand Est en termes de transformation. On parle effectivement de transformation culturelle, de transformation humaine, de transformation digitale, numérique. Dans votre région, comment ça se passe, la transformation de votre organisation ?
2: Alors, tout d'abord, partir de 2018, puisque la loi Avenir arrive en 2018, nous on fusionne format Grand Est. 1er janvier 2018, donc ça a induit de la complexité, hein, puisqu'on a cette loi qui bouleverse absolument tout. Révolution copernicienne, telle que l'avait appelée Muriel Pénicaud, donc on s'empare de ça. À la fois, c'est une contrainte et c'est aussi une opportunité, cette fusion, parce qu'on doit tout remettre à plat. On a deux entreprises qui fusionnent ensemble, un collectif qui passe d'une centaine à 250 salariés, et puis 3300 à peu près apprentis formés chez nous. Donc on devient une machine assez conséquente, on n'en a pas l'habitude. Donc on se lance dans la co-construction d'un plan stratégique avec l'ensemble des équipes. C'est le préalable absolu que de se poser avec
1: l'ensemble
2: des administrateurs.
1: L'important, c'est d'impliquer. Voilà.
2: Impliquer absolument tout le collectif, du sol au plafond. Donc on se met autour de la table, on crée des groupes de travail, on bosse ensemble. Et en fait, on essaie de tirer l'essentiel de cette loi, qui est d'abord économique, c'est ce qu'on pense.
1: Oui, bien sûr.
2: Et en fait, pas du tout. L'aspect économique, il est prégnant, hyper important. On était subventionné auparavant. On rentre sur un marché concurrentiel où si on ne décroche pas le contrat d'apprentissage, on n'a pas de financement. Donc là, on sent bien qu'il faut y aller, il faut être sur le terrain, il faut être auprès de nos clients, entreprises, jeunes, familles. Mais au fond, ça, c'est un peu l'arbre qui a caché la forêt. L'essentiel, c'est quand même de se préoccuper de ce qu'on fait pour nos jeunes, nos apprentis en particulier,
1: bien sûr.
2: Et d'avoir des parcours qui sont adaptés, individualisés. La loi nous l'impose, donc on s'empare principalement de cette partie-là.
1: Alors on voit que les dernières années, hein, vos changements et vos transformations ont été importantes, hein, ça a dû effectivement demander beaucoup d'énergie et d'implication. Alors est-ce qu'il vous reste des chantiers à relever pour les deux prochaines années en termes de transformation ?
2: Oui, j'en ai parlé un peu évidemment, et ce qu'on a fait en fonction support au niveau du siège, permet de s'en emparer, c'est l'individualisation de la formation, du parcours de formation d'un apprenti. Alors c'est un peu une terminologie un peu tarte à la crème, quand on y met absolument tout. Mais pour s'en emparer vraiment et que ça ait du sens au quotidien, parce que ce sujet doit avoir du sens et doit être vécu par nos apprentis au quotidien. Si on fait la même chose aujourd'hui que ce qu'on faisait il y a 20 ans, en termes de parcours de formation, on a raté complètement le point de passage. Donc, on met en place un certain nombre de fonctions support, direction de la formation et de l'innovation. On crée des fonctions auprès des équipes de direction dans les centres de formation, parce que ça prend du temps d'individualiser. Oui. Quand on passe de 80 groupes gérés dans un CFA taille moyenne, hein, 80-90 groupes d'apprentis gérés à 800 parcours individualisés, on voit bien que les outils à mettre en place, les ressources humaines à mobiliser sont pas du tout les mêmes. Donc on a dû gérer cette transformation au travers de ce plan stratégique.
1: Alors pour rebondir hein, sur la loi de 2018 et puis son pendant effectivement avec la certification Calliope, notamment hein, au niveau de la qualité professionnelle, vous avez fait le choix, vous, bien évidemment d'être Calliope parce que c'était une obligation réglementaire, mais d'associer cette certification Calliope avec la norme ISO 9001. Oui. Qu'est-ce qui a drivé votre choix ?
2: Alors ça aussi, ça a été lancé dès 2018, en fait fin 2017 maintenant. Oui. Là.
1: On a lancé, vous l'avez démarré fin 2017.
2: Oui, la démarche ISO, on l'a démarré fin 2017, juste avant la fusion, donc elle prend un petit peu de retard. Et puis Calliope arrive, mais Calliope, en fait, c'est, vous l'avez dit, Isabelle, Calliope, c'est l'obligation. Tout le monde est Calliope. Donc, en fait, qu'est-ce que ça porte comme différenciation par rapport à la qualité de ce qu'on fait chez nous en Grand Est, au sein de BTP CFA Grand Est ? Rien. On est aussi performant que les amis des compagnons du devoir en Grand Est, mais on s'est dit qu'il fallait s'attacher à notre modèle organisationnel et une certification ISO. Alors au-delà du macaron que ça permet de décrocher, qui est vraiment un plus hein, en termes de qualité de service, ce qui nous intéressait, c'est de nous attacher à l'organisation au quotidien. Et donc de travailler sur des processus internes. Mmh. Calliope, c'est fondé sur des indicateurs et la preuve.
1: Oui.
2: Point.
1: Oui.
2: On s'intéresse pas à la partie organisationnelle et comment on fait les choses.
1: Il faut les faire. Derrière. Oui.
2: Donc c'est ça qui m'intéressait, qui nous intéressait, c'était de s'emparer du comment on fait les choses et comment on est plus efficient, plus performant, comment on transversalise, comment on arrête, puisqu'on a un modèle à 6 centres de formation, comment on arrête de réinventer l'eau tiède tous les matins, parce que chaque matin on a des apprentis face à un formateur de maths en CAP première année, et ce formateur il a conçu ses cours, il le fait de manière extrêmement professionnelle, mais il a un collègue dans un autre centre de formation qui fait la même chose.
1: Exactement.
2: Donc voilà, cette transversalité, on est en train de la mettre en place.
1: Donc on voit effectivement à travers vos trois interventions que la transformation est au cœur des métiers du BTP. On a la transformation managériale, la transformation humaine dont on a parlé, digitale, numérique, transformation de l'organisation. Alors on va aller passer maintenant la notre deuxième partie de notre apprentissage club BTP qui s'appelle Le Club et vous. Et on va avoir quelques exemples terrain pour voir concrètement sur le terrain comment ça se passe. Donc on a sur cette partie-là une première vidéo de Quentin Martin Laval qui est de la Fondation BTP+, qui va nous parler de la transformation et c'est surtout la notion d'innovation sociale dans le cadre des projets qu'il finance, dans les appels à projets de la Fondation BTP+. Donc on va écouter Quentin.
3: Bonjour tout le monde, je suis ravi de vous accueillir ici dans les locaux de ProBTP. Et je vais vous parler de notre fondation, la fondation BTP+, parce que cette fondation, c'est la fondation du groupe ProBTP, et elle est abritée par la Fondation de France. Alors concrètement, BTP+, qu'est-ce qu'on fait ? Notre vocation, c'est de financer des projets d'associations à destination des publics du BTP. Et concrètement, ce qui nous intéresse, ça va être l'innovation sociale à destination de ces publics. Donc on va pouvoir financer une diversité de projets énorme, avec ce leitmotiv d'innovation. Il y a deux projets dont j'aimerais vous parler. Vraiment, parce que ils sont marqueurs de différence sur les populations apprenties. De quoi on parle ? Alors, j'en cite un, c'est le CFA de Saint-Denis qui a une section peinture en bâtiment. Et il s'est rapproché d'une association qui s'appelle Artivista, qui est une magnifique association qui a vocation à faire travailler des graffeurs professionnels, des gens qui gagnent leur vie en faisant des graphes, donc du street art, hein, des peintures de rue, de les rapprocher cette association avec le CFA. Le rôle de l'association, c'est de dire, il faut démocratiser ce savoir, c'est vraiment un volet culturel. et on le rapproche de jeunes dont c'est le métier, en fait, la peinture. Le deuxième projet dont je voulais vous parler, on est sur le même public, mais une structure toute différente. Une structure qui fait partie du réseau Résidence Habitat Jeunes, qui s'appelle le Logis des Jeunes de Provence, et qui est un établissement de logement de type Habitat Jeunes, à destination de jeunes travailleurs, et il y a à l'intérieur 25% de leurs résidents qui sont des apprentis de VTP. Leur métier historique, c'est quoi ? Héberger et faire de l'accompagnement social. Et puis un beau jour, ils se sont dit, il y a quand même un sujet sur l'inclusion numérique de nos jeunes qui sont dans l'établissement. Qu'est-ce qu'on peut faire ? Solution traditionnelle, on fait des cours d'informatique. Mais eux, ils ont voulu faire autre chose, ils ont voulu creuser, et ils se sont dit, nous on veut les intéresser, on veut leur donner envie, en fait. On veut les attirer plutôt que de les pousser. Et ils ont décidé, au rez-de-chaussée de l'établissement, d'ouvrir un Fab Lab. À chaque fois, l'innovation, c'est un terme qui est très relatif, et chacun y met ce qu'il veut. Nous, pour nous, l'innovation, c'est introduire des choses qui sont pas encore en place. Donc ça peut être des innovations qui sont déjà en place dans d'autres secteurs, sur d'autres publics, et qu'on vient attirer vers nos publics. Ça peut être l'introduction de nouvelles technologies, puisqu'évidemment, c'est à ça qu'on parle. Mais ça peut être la réinvention d'un modèle. Ça peut être raccourcir un cursus de formation, le rendre plus terrain. Ça peut aller très très loin quand même. Alors quand on se pose la question de l'innovation, et j'ai la chance de l'avoir côtoyé à travers mon parcours, parce que je pilote l'innovation du groupe ProBTP, parce que cette fondation, elle est vraiment centrée, vous l'avez compris, sur l'innovation sociale. Ce qu'on voit, c'est que c'est toujours associé à un enjeu de pérennisation. L'envie de dire, tiens, si je fais différemment, il va peut-être se passer quelque chose. Alors, est-ce que c'est une évolution? Est-ce que c'est une révolution? Ben, ça va dépendre finalement du contexte et de l'envie et de la créativité, ça c'est sûr. Et plus c'est une révolution, plus c'est risqué. Une fois qu'on a dit tout ça, moi, ce que je trouve vraiment intéressant, c'est de voir qu'il y a des structures qui rencontrent un enjeu et qui cherchent à se réinventer et qui ouvrent des portes, qui se disent, tiens, et si je changeais de domaine, si je changeais de façon d'aborder la problématique, si je remettais en question des fondamentaux qui m'ont porté pendant 15 ans. Il faut tester, toujours. Et c'est là que nous, on cherche à intervenir. C'est vraiment à ce moment-là, au moment où la structure se dit « j'ai besoin d'essayer quelque chose de nouveau ». Nous, la Fondation BTP+, on ne fait pas de financement pérenne dans la durée. On n'est pas là pour mettre un chèque tous les ans et puis fin de l'histoire. Non. Nous, on s'intéresse à ce moment clé de la vie du projet, de la vie de l'association, de la vie de la structure, où elle va passer d'un état A pour tester un état B. Voilà. Après, on teste, on les accompagne et charge à la structure de garantir la pérennité. Donc d'abord, il faut vérifier que ça marche. Et une fois que ça a marché, c'est à la structure de trouver le modèle économique qui permet de tenir l'idée dans la durée.
1: Alors, de très beaux exemples évoqués par Quentin, Martin Lavagle de la Fondation BTP+. La définition de l'innovation, de très très beaux projets, la notion de pérennisation des projets. Alors, Jocelyn, ça vous inspire quoi, ces éléments liés à la présentation de Quentin ?
0: Alors, j'aurais trois remarques. Je vais réagir d'abord sur la notion d'innovation sociale, parce qu'effectivement...
1: La définition, vous voulez dire ?
0: Sur ce que nous, on peut porter les compagnons sur ce sujet-là, parce qu'effectivement, on se rend compte que transmettre un métier, former aux compétences de demain, c'est une chose, mais accompagner les jeunes hommes et les jeunes femmes dans leur vie de citoyen, comment on devient citoyen, comment on devient un acteur de la cité, c'est important. Donc effectivement, le mode d'habiter, la façon dont on habite, la façon dont on met des nouveaux usages autour d'une simple chambre ou d'un simple logement, pour la jeunesse aujourd'hui, c'est assez central. Je trouvais vraiment intéressant la façon que Quentin avait de présenter finalement comment on met en relation des acteurs qui habituellement ne se croisent pas.
1: Oui.
0: Et je trouve qu'aujourd'hui, dans cette société qui est assez plurielle, le fait de mettre en relation ces acteurs, que ce soit des acteurs du monde sportif, de la musique, etc., avec des jeunes apprentis du BTP, je pense que ça prend aussi tout son sens. Pour notamment, quelque chose qui nous tient particulièrement à cœur, c'est cette notion d'attractivité des métiers. Parce que finalement, en passant par ces nouveaux vecteurs, on peut mieux les faire connaître, évidemment, mieux valoriser la valeur de ces métiers. Hein. C'est des métiers qui peuvent devenir des métiers passion, des métiers qu'on pratique toute sa vie avec joie et bonheur. mais également casser un peu les codes qui ont commencé dans les années très très vieilles, où pour la plupart on n'était pas encore nés, de dire finalement ces métiers du bâtiment ont une vraie valeur ajoutée pour la jeunesse.
1: Alors c'est un point qui est essentiel et j'aimerais bien avoir le retour un petit peu des autres invités sur la notion de casser les codes. Ça veut dire quoi dans vos organisations, casser les codes? Est-ce que vous avez des exemples? Jean-Michel par exemple.
2: Casser les codes, question éminemment intéressante. Qui interroge sur la partie innovation sociale, évidemment. Casser les codes, c'est aussi casser les représentations que l'on peut avoir en ce qui nous concerne du monde de la formation, des métiers du BTP, des jeunes qui les incarnent, garçons principalement, et que c'est difficile d'y faire venir des femmes dans ces métiers-là. C'est casser les représentations sur l'apprentissage. La loi Avenir l'a parfaitement fait. Merci Emmanuel Macron. Hein, je crois que s'il y a bien une chose qui a été réussie, sans faire de prosélytisme pour le président actuel, mais on est passé de 350 000 apprentis à 750 000 apprentis quasiment. Et donc l'apprentissage avait une image, on peut le dire, désastreuse. Quand on ne savait pas réussir à l'école, on allait sur la voie de garage, lycée professionnel,
1: c'est fini,
2: ou apprentissage. C'est très récent. C'est très, très récent. On le voit, ça a 4-5 ans, gare plus, hein, parce que l'alternance s'est développée, parce que l'apprentissage s'est développé dans les niveaux supérieurs. Donc on voit que ça a un impact chez nous, fort. On est aussi en capacité d'accueillir des MNA, un nouveau terme à la mode, mineurs non accompagnés. Eh bien, on voit dans nos CFA, dans nos centres de formation d'apprentis, on a une diversité de populations. Du jeune qui a bac plus 5, jeune femme bac plus 5 qui va faire un CAP de Carleuse. Et puis on en va d'ailleurs sur les réseaux sociaux avec Kelly. Hein. Donc qui vient chez nous faire un CAP après avoir fait bac plus 5. Donc il fait en un an évidemment maximum. Mmh. On individualise sa formation. Et puis on a de l'autre côté des jeunes allophones qui ont traversé l'Afrique, la Méditerranée et qui sont dans les mêmes centres de formation, parfois sur les temps professionnels, hein, à l'atelier, ensemble. Et donc ça, c'est quand même une rupture totale par rapport à ce qu'on avait comme image et ce que le grand public peut avoir comme image de nos centres de formation d'apprentis.
1: Alors, casser l'image, casser les codes, j'ai envie de vous poser la question, Olivier, hein, sur effectivement le côté sociologue des organisations. Cette transformation avec casser les codes, qu'est-ce que ça vous inspire au niveau de la sociologie des organisations?
4: Lorsque vous dites cette transformation, ça suggère qu'il y a une tendance, sinon générale, du moins répandue. Mais ce n'est pas le cas. C'est que casser les codes, c'est un phénomène rare. Et j'ai envie de dire, c'est un phénomène rare par définition. Si ce n'était pas rare, ça ne consisterait plus à en casser les codes. Ce serait banalisé. Donc, par construction, c'est un phénomène rare. Ce n'est pas une tendance. C'est d'autant moins une tendance qu'il y a une prise de risque importante. Dans l'exemple cité, ou dans ce que vous décriviez, on est sur des relations de marché ou dans des relations interorganisationnelles. Hein. Et ça, c'est une situation particulière. En quoi c'est particulier? C'est que sur un marché, eh bien, on peut s'apparier, on peut se séparer. Donc, si on a cassé les codes et que ça ne fonctionne pas, ça fait juste un flop et assez vite, on n'en parle plus. Mais en intra-organisationnel, on ne peut pas se séparer du jour au lendemain comme ça. Ça embarque toute la trajectoire de l'entreprise, son destin, y compris son destin financier. Donc, la prise de risque, c'est aussi pour cette raison que c'est rare, c'est qu'il y a une prise de risque majeure, et moi, je ne vois pas du tout une tendance dans cette direction. Et franchement, je dirais même que une dominante écrasante est au conservatisme. Il y a une part de mimétisme dans la vie des organisations qui est incroyable.
1: Ok. Alors, c'est ce qui est intéressant dans ce que vous dites, et on va pouvoir regarder la deuxième vidéo, c'est de dire effectivement les transformations touchent les métiers, touchent les compétences des salariés. On a posé la question à Pascal Michet et Véronique Wacronier du 3CABTP sur l'évolution d'un métier spécifique des organismes de formation, qui est le métier de formateur. Donc, on les écoute et puis on permettra de réagir ensuite. Bonjour Pascal Michet.
5: Bonjour Isabelle.
1: Bienvenue à ce regard croisé sur le formateur et son métier aujourd'hui et demain. Alors une toute première question, quelles sont selon vous les grandes évolutions qui impactent de manière durable le métier du formateur, de formateur dans le bâtiment et travaux publics?
5: Le premier, c'est l'arrivée du digital, du numérique, et notamment avec Internet, hein, qui fait qu'aujourd'hui, le formateur n'est plus propriétaire de son savoir, mais il est plutôt amené à accompagner les jeunes à réussir à apprendre, donc ce qu'on appelle le fameux « apprendre à apprendre ». Il y a toute la partie contextualisation des situations d'apprentissage à partir de véritables situations de travail pour donner sens. Et la troisième chose, c'est avec la loi Avenir Pro de 2018 qui amène aujourd'hui les formateurs à accueillir des publics de plus en plus hétérogènes.
6: Alors effectivement, vous parlez de la loi de 2018. Hein, quels sont les impacts les plus importants au niveau de l'ingénierie de formation ?
5: Aujourd'hui, les CFA et les formateurs commencent à s'organiser pour construire des parcours adaptés, notamment grâce à la modularisation qui permet de prendre un diplôme et de le découper en blocs de compétences et en modules afin de personnaliser le parcours de l'apprenant.
6: Alors, on sait que depuis quelques années, on parle beaucoup de numérique, de digitalisation. Quelles sont les innovations que doivent prendre en compte les formateurs aujourd'hui par rapport à l'ingénierie pédagogique ?
5: Alors, la première innovation, c'est tout ce qui permet de faire l'hybridation. L'hybridation, aujourd'hui, c'est plus un vain mot parce qu'on a les moyens de faire. L'arrivée des plateformes LMS permet de travailler sur le distanciel, présentiel enrichi. Et puis, l'arrivée aussi des nouvelles formations et des modalités immersives, réalité virtuelle est augmentée, permet d'apporter de la diversité pédagogique aux enseignements qu'on propose aux apprenants, notamment en favorisant leur mémorisation, et notamment avec le droit à l'erreur aujourd'hui, à travers ces modalités-là.
6: Merci beaucoup Pascal.
5: Merci
6: pour
5: Isabelle.
6: Cet éclairage fort instructif et nous allons retrouver tout de suite Véronique Wacronier. Bonjour Véronique.
7: Bonjour Isabelle.
6: Alors, qui dit métier dit bien évidemment compétences. Alors, quelles sont, à votre avis, Véronique, les compétences qui deviennent incontournables pour le métier de formateur aujourd'hui et demain ?
7: Alors, si on parle d'abord compétences techniques et dans le prolongement de ce que disait Pascal tout à l'heure, il y a bien évidemment les compétences qui sont liées au digital, la nécessité d'avoir de bonnes connaissances, de bonnes compétences pour apporter de la modernité, de la diversité dans les apprentissages et tout en veillant à leur donner du sens. On peut évoquer aussi la question des savoir-être, donc des soft skills, question très, très à la mode en ce moment. En tout cas, des soft skills qui sont désormais incontournables dans le métier de l'ingénierie pour porter les évolutions, des modalités et des pratiques pédagogiques. Alors, on pourrait en citer plusieurs, mais on pourrait d'abord retenir l'adaptabilité pour répondre aux besoins des apprenants, aux besoins des entreprises et aussi pour porter la modularisation dont Pascal parlait tout à l'heure, la modularisation des parcours. Évoquons également la capacité à travailler ensemble, à collaborer pour intégrer dans la préparation des cours toute la dimension d'interdisciplinarité qui est de plus en plus importante également. Et on peut évoquer également la question de l'ouverture à la nouveauté avec toutes ces évolutions qui touchent désormais les métiers du BTP.
6: Alors, y a-t-il au niveau des missions, du rôle de formateur, des missions immuables, notamment dans le cadre de la formation en alternance ?
7: Alors oui, puisque la relation privilégiée qu'entretient le formateur avec les entreprises formatrices et également avec les apprenants est un élément immuable. Et d'ailleurs, les indicateurs de Calliope et notamment l'indicateur numéro 13 ont montré toute l'importance qu'a cette relation en fait au sein de la pédagogie de l'alternance et notamment la capacité à organiser de façon conjointe un parcours de formation adapté aux attentes de l'apprenti et également aux besoins de l'entreprise.
6: Alors, comment trouver des bons formateurs ? Qu'en est-il au niveau du recrutement des formateurs aujourd'hui ?
7: Alors, c'est là que la tâche se complique, effectivement, puisqu'il ne suffit plus d'être un bon professionnel dans son métier. Il faut aussi être un bon pédagogue avec de nombreuses cases compétences à cocher et donc une combinaison qui est de plus en plus difficile à obtenir. D'où l'importance désormais de former les formateurs dès leur prise de poste et également tout au long de leur parcours professionnel au sein de l'organisme de formation pour les former aux aspects didactiques et pédagogiques en lien avec le métier enseigné. Et puis c'est aussi une formation, une façon en fait de les fidéliser. Fidéliser ces formateurs qui sont si difficiles à recruter.
6: Merci beaucoup Véronique pour ce regard croisé sur le formateur et son évolution.
7: Merci Isabelle.
1: Alors on voit bien avec l'intervention de Pascal Miché notamment, on reviendra sur les propos de formateur de Véronique Wacronier, sur la notion effectivement de qualité de la formation avec la personnalisation et l'hybridation des parcours tels qu'évoqués par Pascal, les modalités immersives. Donc une question pour vous Jean-Michel, en quoi la qualité de la formation, quels sont les principaux impacts de la démarche qualité sur la pédagogie de l'apprentissage ?
2: Alors, c'est une thématique qui est extrêmement importante là aussi. Et en Grand Est, nous nous en sommes emparés, je l'ai dit tout à l'heure, hein, par rapport à l'individualisation de la formation. C'est assez simple de reproduire les modèles existants. Pour autant, la rupture qui est là, qui est devant nous, il est difficile de s'en emparer. Donc cette individualisation des parcours de formation, elle a imposé à nos équipes pédagogiques, elle leur a imposé de s'emparer de nouveaux outils, des modules tels que le LMS, de la production de supports de cours dématérialisés. Et ce qui nous a bien aidé, c'est un des bénéfices, mais chacun le sait dans les OF, ce qui nous a bien aidé, c'est la période Covid. C'est vrai que cette période Covid a permis d'accélérer la transformation de nos modèles pédagogiques, notre façon de former. Il a fallu former à distance. On s'est retrouvé le 17 mars 2020 avec une coupure totale de contact avec nos jeunes, avec l'impossibilité de les joindre, parce qu'on a une particularité dans nos centres de formation d'apprentis du BTP. On n'est pas des écoles de commerce et nos apprentis sont assez peu équipés d'ordinateurs. Donc tout ça s'est percuté, l'obligation Calliope de service aux clients qui était posée dès 2018 hein, par le législateur, et puis notre capacité à s'emparer de cette obligation d'adapter le service, de modulariser les enseignements. On commençait seulement, Pascal Michel en parlait à l'instant, la partie modularisation elle est encore devant nous. Alors, on a bien avancé, 70-80% de nos contenus sont modularisés, mais en 2020 ça n'était absolument pas le cas, en 2018 encore moins. Donc il a fallu, nos formateurs étant équipés d'ordinateurs, s'organiser pour dispenser ces cours à distance. On a désormais équipé l'ensemble de nos apprentis, nous en Grand Est, c'est en cours, hein. Tous les premières années c'est fait, ce sera fait là sur 2022.
1: Donc effectivement, vous avez évoqué tout à l'heure la notion de la crise Covid, la crise sanitaire nous a beaucoup aidé. Ça a été effectivement le côté sympathique de la crise. Si je reviens,
2: positif, ouais, c'est un des rares éléments positifs.
1: Oui, c'est un élément rare positif, absolument. Et donc si on rejoint effectivement le métier de formateur, est-ce qu'on, chez vous, on a des difficultés à recruter des formateurs? Et est-ce que effectivement la mission du formateur au moment de la crise Covid a changé? Chez vous, notamment. Je pourrais vous reposer la question, Jean-Michel, notamment.
0: Alors, je pense que les Compagnons du Loir, comme les autres

0: sont jeunes, avec l'espoir de se dire, entre jeunes, ils vont aussi bien se parler, et cet effet miroir apporte aux jeunes arrivants le fait de dire, tiens, finalement, j'ai pas tant que ça de décalage avec lui, lui, il y est arrivé, pourquoi pas moi, finalement. Je voulais juste rappeler en fait quelque chose d'important sur la notion de l'acquisition des compétences numériques. Aujourd'hui, un des enjeux, je dirais, majeurs, c'est d'intégrer le numérique dans les pratiques du quotidien et pas essayer de former à tout prix à des outils numériques juste pour la technologie que ça apporte.
1: Merci Jocelyn, on me fait signe qu'il faut avancer, mais quand même une dernière question à Jean-Michel. Sur le recrutement des formateurs, vous vouliez peut-être compléter un élément clé.
2: Oui, formateurs et formatrices, c'est une réelle difficulté qu'on ne connaissait pas par le passé. On a toujours recruté chez nos clients, dans les entreprises du bâtiment et travaux publics, et plutôt les bons. Pardon, messieurs, mesdames, les chefs d'entreprise et artisans. Ça devient une gageure que de recruter des compétences nouvelles. C'était relativement simple, entre guillemets, je pondère le propos, mais c'était relativement simple par le passé. À la fois un peu plus de vacances chez nous, ce qui est toujours intéressant pour un salarié, et puis des rémunérations qui étaient attractives. Ça ne suffit plus. Donc on est obligé de passer par des cabinets de recrutement et d'aller chasser des compétences à l'extérieur.
1: De professionnaliser le recrutement des formateurs. Un grand merci Jean-Michel. Nous allons maintenant passer à la troisième partie de notre émission. Bienvenue au Fauteuil Club.
3: Oui, alors donc séquence Fauteuil Club. Donc aujourd'hui, dans notre Fauteuil Club, nous accueillons Éric Delannoy, donc qui est économiste et président fondateur de Tenzing, avec Tenzing Conseil. Alors, Éric, vos premières réactions par rapport à ce qui a été dit pendant cette première partie.
4: Je pense qu'on touche aux enjeux essentiels. Moi, j'ai entendu beaucoup de choses extrêmement intéressantes, notamment les problématiques de conduite du changement. Ça a été évoqué très fortement. On ne change pas comme ça. On disait tout à l'heure qu'un geste manuel prend du temps à se perfectionner. Il est vrai qu'il y a des problèmes de temporalité quand on veut faire bouger les choses. Donc évoluer, c'est bien. Transformer, ça prend du temps et ça nécessite une attention particulière sur la capacité à changer. Ça, c'est le premier point. Le deuxième point, la personnalisation des parcours, m'intéresse beaucoup parce qu'on s'aperçoit qu'un des enjeux majeurs sur la formation qu'on a demain, c'est qu'on a une diversité de formations à mettre en place sur des parcours qui n'existent pas encore, les métiers de la transition écologique, des métiers en tension, et qu'il faut repérer les talents et pouvoir les former de manière spécifique, d'où une personnalisation des parcours.
3: Alors justement, quand on parle de diversité, de talent, qu'est-ce qui vous anime aujourd'hui et qu'est-ce qui vous a animé dans la création de Tenzing ?
4: Alors Tenzing, déjà, Tenzing, c'est une entreprise de conseil en stratégie qui est dans un secteur qui a des pratiques très ancrées en matière de recrutement, des pratiques très ancrées en termes de répartition de la valeur. Recrutement parce que ce sont des entreprises qui recrutent toujours dans les mêmes diplômes, une forme d'entre-soi, une forme d'élitisme, qui pour nous nourrit le déterminisme social. Donc on a pris le pari de casser les codes, j'ai entendu ça tout à l'heure beaucoup, casser les codes, changer les représentations du monde du conseil, dans lequel on essaie de faire le pari que finalement on peut favoriser l'insertion professionnelle des jeunes de milieux populaires. Vous savez qu'il y a malheureusement une cohérence très forte entre la hiérarchie sociale et la hiérarchie des diplômes, et que donc il y a des talents partout, il faut juste aller les chercher. Donc ça, c'est la première motivation, c'est créer un cabinet de conseil qui s'appuie sur les talents, qui s'appuie sur les compétences et qui s'appuie pas sur les diplômes. La deuxième pratique très ancrée, c'est la répartition de la valeur. Nous avons fait le pari de créer une entreprise qui serait une entreprise à lucrativité partagé, c'est-à-dire qui gagne de l'argent, parce que c'est important de gagner de l'argent pour se donner les moyens de réaliser ses ambitions, mais que cet argent, ça dépend de ce qu'on en fait, en fait. Est-ce qu'on les distribue aux actionnaires? Est-ce qu'on les redistribue à... Donc nous, on a pris le parti de faire de la lucrativité partagée, on a imaginé le prix Tenzing de l'égalité des chances, qui permet de redistribuer les bénéfices à des associations d'égalité des chances. Donc voilà, c'est un modèle qui est un peu disruptif dans ce monde du conseil, qui a une ambition très forte, qui est de montrer en fait que même dans un secteur où les pratiques sont très ancrées, une autre voie est possible. Et que donc les impossibilités qui sont liées au mimétisme qu'on évoquait tout à l'heure, sur le thème « ah ben non, on peut pas faire ça parce que » toutes les injonctions contradictoires qu'on nous raconte toute la journée, qui font que finalement tout ça est très très lent à se bouger, ben en fait, là où il y a une volonté, il y a un chemin, il faut juste le vouloir.
3: Alors justement, donc là, ce qui est très intéressant, c'est de faire ce parallèle entre ces organisations et puis l'organisation des organismes de formation, avec ce côté aussi où l'apprentissage, il faut se le dire, aujourd'hui n'est pas toujours la voie royale, la voie d'excellence. Donc moi, j'y vois quand même un parallèle entre ces valeurs que vous évoquez et puis cette vision que l'on peut porter.
4: Nous, on a été ravis effectivement de voir que enfin en France, l'apprentissage était mis

0: l'honneur, qu'on revalorise un certain nombre de filières qui jusqu'à présent étaient dévalorisées. Nous, on subit ça tous les jours. Hein, le nombre de gens qui nous ont dit « Vous ne trouverez pas de talent pour faire du conseil en stratégie parce que ceux qui n'ont pas fait les grandes écoles, c'est qu'ils ne le méritaient pas », c'est terrifiant d'entendre des choses pareilles. Aujourd'hui, il y a beaucoup de jeunes qui n'ont pas de réseau, qui n'ont pas la bonne formation, qui n'ont pas eu la bonne orientation et qui, à ce titre-là, n'ont pas la possibilité d'exercer leurs compétences. Et donc, il faut aller les chercher. Et les chercher, c'est par l'expérimentation, par la valorisation des acquis de l'expérience, par le fait de leur donner la chance, l'égalité des chances ayant quelque chose à voir avec l'égalité d'accès.
1: Nice. Alors justement, alors ça messieurs, donc une question pour rebondir sur les propos d'Éric par rapport à ça, par rapport à ce parallèle qui peut être fait aujourd'hui entre cette entreprise à mission, ce croisement des valeurs de performance économique, performance environnementale et sociétale d'une organisation et puis les organismes de formation.
2: Oui, enfin, je crois qu'aujourd'hui le bâtiment peut répondre en fait à aussi ces attentes sociales des jeunes. J'ai étudié l'autre jour que un jeune sur deux veut travailler dans l'économie sociale et solidaire. Ça fait quand même écho à ce que vous dites. On n'est pas tous obligés de venir des grandes écoles pour finalement réussir une carrière. Et je crois que le bâtiment ouvre aussi ses champs de possibles, puisqu'on peut commencer apprenti et finir chef d'une grande entreprise. Je crois que ce modèle-là est une belle réponse à la jeunesse qui est à la fois en recherche de sens, mais à la fois aussi en recherche d'engagement dans un métier qui respecte la nature et qui utilise les dernières technologies pour pas s'abîmer le corps, pour être aussi de plus en plus performant dans son travail.
1: Et alors donc là je me tourne vers Olivier, donc vous en tant que sociologue des organisations, votre réaction par rapport aux propos d'Éric, parce que quelque part il y a une similitude entre votre approche et puis celle qu'évoquait Éric notamment dans le cadre de Tenzing.
3: C'est délicat pour moi de répondre puisque d'une certaine manière nous sommes concurrents.
1: Confrère.
3: Son entreprise est respectable, j'apprécie beaucoup l'initiative. je voudrais juste prendre un petit peu la défense des diplômés, si vous me le permettez.
4: Oui.
3: C'est pourquoi ils sont nombreux dans le conseil, parce que en fait, ce qu'on achète, c'est pas une connaissance des objets qu'on va traiter dans le conseil, c'est une capacité à traiter n'importe quel objet. Voilà. Et là, on est dans une activité qui est, j'ai envie de dire, spécialisée sur le plan sectoriel, peut-être aussi un petit peu sur le plan thématique. Mais lorsque vous êtes un cabinet généraliste, il faut avoir des gens qui peuvent traiter tout et n'importe quoi. Et donc, voilà, faut une structure, un exercice qu'on apprend à travers un certain type de formation. Donc, voilà, je prends juste deux secondes la défense. De ceux qui m'entourent, au fond.
4: Oui.
1: Éric, une réaction ?
0: Oui, j'ai probablement pas eu le temps d'être assez clair sur le modèle de Tenzing, mais on fait pas du diplôme bashing. Enfin, moi-même, j'ai fait les grandes écoles. Simplement, je viens d'un milieu qui m'y préparait pas. Et nous, ce que l'on veut, c'est que l'égalité des chances n'ait plus rien à voir avec la chance. En fait, et quand on dit que en fait les formations des grandes écoles permettent de traiter n'importe quel objet, oui, mais pas seulement. C'est-à-dire que je peux vous garantir que des jeunes de sociologie qui ont fait un master de sociologie, qui ont fait un master de philosophie, sont capables de traiter pas mal d'objets très différents sur un mode différent. Et donc ils impulsent un mode de pensée qui par ailleurs change la manière de faire le métier. Donc il est vrai qu'en revanche par rapport à ce qui vient d'être dit, prendre ce parti-là. C'est-à-dire créer une entreprise différente avec des enjeux sociaux et sociétaux extrêmement forts et très transformants nécessite notamment de revoir les modes de management et les modes d'accompagnement pour leur donner tout un éventail d'outils qu'ils n'avaient pas dans leur cursus de formation, qu'ils vont acquérir, mais dont on s'aperçoit qu'ils sont fortement capables, au même titre que les autres, de les acquérir.
1: Alors moi là-dessus, j'ai une question quand même qui m'interpelle, c'est aujourd'hui, on voit que ces jeunes sont en quête de sens. On sait que 60% de ces nouvelles générations ont envie de donner un sens à leur carrière. Quand on parle de sens, c'est un sens sur le plan sociétal, sur le plan environnemental. On voit aussi que les modes de fonctionnement changent radicalement. On parle d'intrapreneuriat, on parle de portage, enfin de même plus de la fin du salariat. Donc aujourd'hui, messieurs, madame, quelle est votre vision sur ces changements ? Est-ce que les organismes de formation et les organisations au sens large sont profondément impactés ou à court terme ? Ou est-ce que c'est plutôt quelque chose qui est en train de se faire de manière évolutive et pas en termes de révolution ?
0: Alors, pardon, si vous voulez que je réponde par rapport à ça, moi je suis pardon, mais c'est très dissonant comme discours, j'en ai bien conscience, mais moi, la notion de quête de sens chez les jeunes, je la challenge à mort. C'est-à-dire qu'en gros, pour moi, c'est un marqueur social, la quête de sens, de ceux qui ont les moyens d'avoir une quête de sens. Moi, je peux vous dire que parmi ceux que je recrute, une partie, puisque on est dans la mixité sociale, hein, donc on a des diplômés, des non-diplômés, ben, je peux vous garantir qu'il y en a qui sont très contents d'avoir un boulot. Et donc la quête de sens, d'ailleurs on voit bien dans les évolutions de quête de sens, on est passé il y a une vingtaine d'années à 24% de jeunes qui avaient besoin de quête de sens à 35%. On est sur un plafond de verre parce qu'il y a juste 70% des jeunes qui n'ont pas les moyens de se poser la question de la quête de sens. Donc je challenge un petit peu ça. Quant au reste, ben, je suis pour le coup assez d'accord sur les constats.
1: Alors, Olivier, une...
3: Merci Eric. Merci. Non, mais il y a un moment, il faut le dire que la quête de sens, c'est quand même un sujet de petit bourgeois, quoi. Enfin, bon, tu.
4: C'était exprimé autrement, nous sommes d'accord.
1: Et alors, donc, du coup. Oui, alors,
5: avant, du sens, mais est-ce que former, se former dans les métiers du bâtiment, ça a du sens? Mais ça a du sens pour ceux qui y sont, c'est une évidence. Construire un objet que l'on voit qui sert, qui a une utilité sociale, qui permet de loger des gens, les protéger, enfin, il suffit de passer la Méditerranée, d'aller faire un tour en Afrique pour voir à quel point ça a du sens de pas avoir ça. Donc ça devrait même pas être un sujet. Alors c'est un sujet pour ceux qui ne sont pas dans le monde du BTP, c'est pas vraiment un sujet pour nous, parce que ce qu'on fait avec nos formateurs, nos équipes, pour les entreprises du bâtiment et pour les jeunes qui y rentrent, ça a totalement du sens. Et ça, on a de plus en plus sur l'impact environnemental, sur la rénovation du patrimoine bâti, la performance énergétique. Donc il y a tout un tas de sujets sur lesquels c'est assez facile de porter du sens.
1: Jocelyn, un mot ?
2: C'est ce que je disais tout à l'heure. Mais je voudrais juste rebondir. C'est peut-être pas forcément qu'une question de petits bourgeois. C'est aussi peut-être d'apporter de l'épanouissement aux ouvriers pour qu'ils aient aussi cette capacité d'interrogation sur le monde dans lequel ils vivent et de leur apporter le travail qui leur convient à la fois pour leur santé et celui de la planète.
1: Merci messieurs. Donc maintenant, nous allons passer à la quatrième partie, le salon. Alors le salon, c'est le lieu où l'on échange, bon, même si on a quand même échangé en amont. Donc j'irais plutôt, c'est le lieu où l'on conclut. Alors messieurs, au niveau des échanges que l'on vient d'avoir, donc quel est votre avis, votre préconisation aux organismes de formation en 30 secondes ? Olivier ?
3: Pour opérer leur transformation, oui. Je peux vous répondre avec mon cœur,
4: oui.
3: Tout en restant poli cette fois. Mais il faut se calmer, enfin, avec la transformation. Qu'est-ce que je veux dire par là ? Je partirai de deux constats. Mon premier constat, il porte sur le nombre de projets de transformation dans les organisations. Ce matin, j'étais dans une entreprise qui affiche 40 projets stratégiques et qui emploie 3500 personnes. Donc, 40 stratégiques. Stratégique, a priori, on priorise. Donc ça veut dire quoi ? Qu'il y en a 250 derrière ? Donc là, on a un nombre de projets de transformation. Et là, pour le coup, c'est un phénomène général. C'est un phénomène très répandu. Là, pour le coup, il y a une tendance. On a un nombre de projets de transformation qui est tel que ce n'est pas absorbable par le corps social. Première raison pour laquelle il faut se calmer. Deuxième raison, c'est que non seulement les projets sont nombreux à un instant donné, mais ils se succèdent très rapidement. Et, enfin... On est dans BTP, pensez au ciment, quoi. Enfin, il y a un moment, faut que ça prenne, faut que ça se stabilise. Donc là, on tend à vivre dans des organisations liquides et un salarié intelligent, qu'est-ce qu'il fait ? Ben, il attend que ça se passe, parce que de toute façon, il y a un moment où le balancier repartira dans l'autre direction. Donc, voilà.
1: Alors, donc, on parle de ciment, Jean-Michel ?
5: Oui, oui. Je vous rejoins à 2000%. Trop de stratégies ou trop de projets, finalement, on n'en voit plus le bout. On a un plan stratégique avec un objectif, c'est faire vivre au client, à l'apprenti qui rentre chez nous, une expérience unique. Voilà. C'est ce qu'on porte et c'est l'objectif que l'on a. Et ça, rien que de dire ça, c'est une transformation, parce qu'avant, on parlait pas de client. Et ça, c'est une vraie transformation pour nous que de se préoccuper de ce qu'on fait pour nos clients et de la qualité de ce qu'on fait pour eux.
1: Jocelyn, révolution, évolution incrémentale.
2: Je suis pas certain aujourd'hui qu'on puisse vraiment parler de révolution, ou alors peut-être qu'elle serait même plurielle, ces révolutions. Je pense que ce sur quoi il faut s'interroger, c'est de savoir si cette évolution, on la subit ou on la maîtrise. Et je pense qu'aujourd'hui, avec l'accélération des mutations, je pense qu'il faut accompagner les équipes, favoriser le faire ensemble et puis s'inspirer des pratiques qui fonctionnent, pas forcément toujours être en train d'essayer de réinventer quelque chose de nouveau pour justement vivre cette évolution de façon incrémentale plutôt que d'avoir des évolutions de rupture, parce que des évolutions de rupture au niveau des équipes, des salariés, c'est toujours quand même quelque chose de très compliqué à accompagner. Donc aujourd'hui, nous, on est plutôt sur une position d'accompagner les équipes au changement, au pluriel, hein, qui nous arrive au quotidien.
1: Alors, Eric, le mot de la fin ?
0: Oui, moi j'aurais trois messages. La première, c'est que la formation, ça doit être tout au long de la vie. C'est-à-dire que c'est pas seulement former pour rentrer dans une entreprise. Les inégalités sociales, elles existent avant de rentrer dans une entreprise, elles persistent après qu'on soit rentré dans l'entreprise. Et donc, il faut permettre de faire un suivi des formations, dans toutes les formations, notamment du PTP, pour que chacun puisse progresser comme il le peut. Le deuxième message, c'est que quand on fait une transformation, quand on fait une évolution, il faut savoir pourquoi, le sens, il est là. C'est-à-dire que quand on sait pourquoi on fait la transformation, on est d'autant plus efficace. Et le dernier message, c'est que la raison fondamentale pour laquelle il faut réussir à faire ça, c'est que, un, c'est en train de bouger. Et donc, la manière de faire les métiers, quels qu'ils soient, va évoluer. Donc, devra nécessiter une adaptation permanente. Et qu'il faut que ça se fasse dans la capacité de chacun à trouver sa place.
1: Merci, Eric. Merci, messieurs. Merci pour votre intervention. Donc, nous allons conclure avec Isabelle. Donc, merci pour la qualité de ces échanges sur ce numéro d'apprentissage Club BTP. Et maintenant, pour aller plus loin, nous avons sélectionné pour vous quelques articles et ouvrages.
6: Oui, nous avons lu deux livres qui nous ont bien plu. Alors, le premier, donc on salue le livre d'Olivier Trimarche, « Le nouvel horizon de la productivité, en finir avec le surtravail » d'Odile Jacob, qui est sorti en 2021. Ce que j'ai trouvé intéressant dans ce livre, c'est la notion, effectivement, de mettre productivité avec surtravail. Et c'est-à-dire que c'est pas parce qu'on travaille qu'on fait de la productivité. Donc, allons plus loin là-dedans. Et le deuxième livre que nous avons lu, c'est le livre de Philippe de Sertine, qui vient de sortir, économiste de renom, « Le grand basculement » édition Robert Laffont. Alors là, on n'est pas sur une transformation liée aux organisations des entreprises, mais on est bien sur la transformation du monde et s'appuie notamment sur la transformation liée à la crise sanitaire dont on a déjà parlé. Et il émet notamment des messages très bienveillants et structurants permettant effectivement de se repositionner, de réinventer ou d'inventer un nouveau monde plus serein, plus ouvert et plus structurant.
1: Et puis enfin deux articles, alors plutôt des livres blancs. Donc le premier, c'est le livre blanc de France Stratégie sur les soft skills pour innover et transformer les organisations. Donc on l'a vu, c'est un vaste sujet. Nous n'avons pas abordé beaucoup les soft skills, mais ces compétences comportementales qui viennent modifier en profondeur les organisations. Donc livre blanc très intéressant et donc prospectif. Et puis ensuite, l'article du magazine Forbes sur l'innovation, un allié de poids dans la transformation d'une entreprise. Donc l'innovation est bien évidemment un élément essentiel. On parlait tout à l'heure d'innovation sociale, l'innovation technologique, l'innovation dans le cadre des organisations. Donc c'est un article qui est intéressant pour éclairer vos réflexions après cet atelier d'apprentissage Club BTP. Et enfin, nous vous retrouverons donc en juillet prochain pour un nouvel épisode, un nouvel atelier de l'apprentissage Club BTP sur la formation professionnelle et digitalisation, nouveaux enjeux, nouveaux usages. Donc rendez-vous en juillet pour une nouvelle aventure. Merci à vous.
6: Un grand merci, au revoir. Au revoir.

0: anges.
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2: Bonjour à tous. Un adieu douloureux à la jeune Liana. Les obsèques publiques de la collégienne de 11 ans ont eu lieu hier après-midi. Le maire de Fleurance a pris la parole en premier, rappelant que nous ne disons pas au revoir à un symbole, une lutte, mais à une enfant de 11 ans et demi. Liana, tu es devenue cette lumière qui brillera à jamais, a ensuite déclaré la maîtresse de cérémonie qui avait dressé un long portrait de l'enfant préparé avec les deux parents de celle-ci. Elon Musk, lui, atteint des sommets avec SpaceX. Grâce à l'introduction en bourse spectaculaire de la société fondée en 2002, la fortune de l'entrepreneur a franchi pour la première fois hier la barre des 1000 milliards de dollars. Le patrimoine de l'homme le plus riche du monde a fait un bond via la cotation des actions du groupe aérospatial. Le titre a clôturé à 160,95 $, soit 19,22% plus haut que le prix initialement défini par le groupe d'Elon Musk. Si l'Iran et les États-Unis ont fait part de leur optimisme quant à la possibilité d'un accord de paix au Moyen-Orient, la situation reste tendue dans le golfe arabo-persique. Dans un message publié aujourd'hui, le commandement américain a annoncé que les forces américaines avaient abattu plusieurs drones iraniens qui visaient des navires commerciaux dans le détroit d'Ormuz. À la suite de ces frappes, le trafic maritime dans le détroit reste fluide, a-t-il ajouté. Mondial de foot maintenant. Après le Mexique, le Canada et les États-Unis ont fait leur entrée en lice hier. Si les Mexicains avaient fait chavirer le stade C'était qu'à vendredi, les Canadiens, eux, se sont contentés d'un match nul face à la Bosnie, tandis que la team USA s'est imposée avec force face au Paraguay, 4-1. Aujourd'hui, tous les yeux seront rivés sur la première affiche de ce mondial. Le Brésil, quintuple vainqueur du tournoi, affrontera le Maroc, demi-finaliste et équipe frisson de l'édition 2022 au Qatar. Le Qatar, justement, qui défiera pour sa part la Suisse, coup d'envoi à 21h ce soir. Et puis, ça n'était pas arrivé depuis 1995 sur le territoire français. Les meilleurs sumo sont de retour à Paris aujourd'hui et demain pour offrir un spectacle sportif et traditionnel dans l'enceinte de l'Accor Arena. Cet événement très attendu par les passionnés et les curieux promet d'être une vitrine exceptionnelle de la culture japonaise.
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4: Bienvenue sur l'influenceur BTP, l'émission qui te fera aimer être connecté si tu l'es pas déjà. Gros numéro aujourd'hui, on est avec Cédric de Make in France. Comment ça va Cédric ?
5: Je te vois Jean-Bernard dans la télé. Ça va et toi ?
4: Écoute, très heureux de t'avoir sur le studio, ça va très bien. On a mangé ensemble, là c'est bon, la digestion est passée, je suis au taquet, je sais pas si t'es prêt.
5: Moi je suis prêt et je suis content parce que c'est ma première radio.
4: Ah bah écoute.
5: C'est la première fois que je fais une radio.
4: Première d'une longue série, j'en suis sûr.
5: On verra.
4: Il va nous révéler tout ce que les réseaux sociaux rapportent. C'est ce que tout le monde attend. Eh ben, vous n'allez pas être déçus. Il va vous révéler tout ça après vous avoir parlé

0: Une autre passion.
1: On est voué pour rien à la base, sauf si on a un don.
0: Voilà, mais toi tu as plein de dons.
1: Je sais pas. Pourquoi j'étais fait à la base ? J'aurais aimé bosser dans l'imprimerie.
0: Ouais.
1: C'était vraiment ce qui me faisait rêver, l'imprimerie traditionnelle. Et je suis né dans les années... je suis né en 79, donc j'ai grandi dans les années 80-90. Il n'y avait pas Internet, donc on pouvait parler d'imprimerie traditionnelle pure et dure. Et au final est arrivé Internet, les photographes, les imprimeurs ont mis la clé sous la porte les uns après les autres. Et mon rêve s'effondre. C'est triste.
0: La vocation, 20
1: ans,
0: 20
1: ans,
0: le rêve,
1: terminé. Et qu'est-ce que je pouvais faire ? J'ai plein de choses à faire, plein de choses à découvrir, notamment Internet qui arrivait, mais ça arrivait et... Tu savais pas trop quoi en faire, en fait. Tu savais, tu découvrais comme tout le monde.
0: Tout à fait.
1: C'est la première fois que dans les foyers, on avait un ordinateur, mais pas forcément Internet. Là, on découvre Internet. Qu'est-ce qu'on peut en faire? Eh bien, c'était la suite logique, en fait, de l'imprimerie. C'est de passer du papier
0: au
1: numérique.
0: C'était du contenu, déjà, en fait.
1: Ouais, passer au digital. Et le digital, c'était le site Internet, création graphique directement via un logiciel de retouche, peu importe le logiciel. Et je me suis lancé là-dedans, ça m'a plu. Après, je suis parti dans la création de sites internet, qui était la continuité de l'imprimerie, de toute façon.
0: Tout à fait.
1: Et en parallèle, j'ai toujours fait du bâtiment, parce que je me souviens, mais même depuis tout petit, et j'en parlais il n'y a pas longtemps avec ma fille, parce que je lui demande souvent, est-ce que tu as des souvenirs de quand elle était petite? Et non, zéro souvenir.
0: Désolé.
1: Comme ça, c'est fait.
0: Au Disney,
1: voilà,
0: c'est ballot.
1: C'est ça. Et moi, je me souviens de mes parents qui bossaient, qui rénovaient des appartements, des maisons pour les revendre, etc. Et je me souviens de ces salles de bain avec les petites faïences 10-10, couleur crème, il n'y avait pas de joint, c'était posé, pose scellée directement. Et je me souviens de mon père qui cassait tout ça là-dedans et qu'avec mon frère, on était obligé de faire camping dans la chambre parce que tout l'appart ou la maison était en travaux.
0: Ouais.
1: Donc, et forcément, quand tu nais là-dedans, tu as envie de toucher aux outils, tu as envie de prendre le marteau, tu as envie de faire comme papa et maman, tu as envie de t'amuser avec tout ça. Donc, en parallèle, j'ai forcément baigné dans le bâtiment. Donc, dans un petit coin de ma tête, ça tournait.
0: C'est jamais parti.
1: Moment
0: tu t'y es mis complètement?
1: Je m'y suis toujours mis, mais ce n'était pas une activité principale.
0: Ouais.
1: C'est devenu une activité principale. Ça devient une activité principale quand tu évolues, que tu as envie de changer de métier parce que tu t'aperçois que le métier que tu fais, il n'est pas forcément adapté à ton style de vie, ton rythme de vie, et que tu as envie de que le marteau est plus fort que tout. Que la perceuse t'appelle, elle te dit « Allez, reprends-moi dans les mains et vas-y, viens, on fait un bout de chemin ensemble. » C'est ça. Et donc, je suis reparti là-dedans parce que j'en ai fait énormément. J'en ai fait énormément et je suis revenu là-dedans il y a peut-être 10 ans, ouais.
0: 10 ans, et donc entreprise, rénovation.
1: Ouais, rénovation,
0: c'était
1: entreprise.
0: C'était pas que pour toi.
1: Non, à la base, c'est pas pour toi.
0: T'as commencé à faire pour des clients, quoi.
1: C'est ça. Enfin, à la base, c'est toujours pour toi. T'as toujours quelque chose à faire chez toi.
0: Ouais.
1: Que ta femme.
0: Mais tu sais que souvent, c'est les cordonniers qui sont les moins bien
1: chaussés. C'est ce que j'allais dire, que ta femme te demande depuis 10 ans, tu m'accroches cette tringle à rideau, tu me termines ce placard. J'ai l'exemple encore, dans notre chambre, il y a un placard. Un jour, je sais pas pourquoi, j'ai voulu enlever les portes et me dire, je vais le refaire. Mais il est toujours comme ça.
0: Oh là là là là là.
1: Et il n'y a pas une semaine où elle m'en parle pas. Mais voilà, c'est comme ça. Donc tu commences par toi. Tu te dis, je vais faire du boulot pour moi, pour ma maison, mon appart. Après, tu as de la famille qui vient se greffer à ça. J'avais fait l'appartement entier de ma belle-sœur. On est tout refait. Ils étaient partis en vacances pendant 2 mois. Peut-être pas 2 mois, mais 1 mois et demi, on va dire. Et tout cassé, tout refait. Cuisine, salle de bain, tout. Et puis après, des clients viennent se greffer à ça. Parce que forcément, au début, tu as 0 client, tu n'as rien. Tu démarres de 0, d'une page blanche.
0: Ouais.
1: Et donc après, bouche à oreille, client, machin, nanana. Et puis, est arrivé un jour les réseaux sociaux, figure-toi.
0: Eh oui. Là, au niveau de cette société, vous êtes combien aujourd'hui? Tu restais tout seul? Tu travailles avec des sous-traitants, des copains?
1: Ouais, je travaille, non, pas avec des copains, des sous-traitants. Non, je pourrais travailler avec des gens que je connais, mais c'est bien de mettre une. Enfin, moi, c'est mon point de vue. Hein.
0: Ouais,
1: bien de mettre une barrière.
0: Ouais, ouais.
1: Après, de travailler avec des copains, c'est comme travailler en famille. Ça passe ou ça casse.
0: Je travaille avec mon petit frère, ça passe.
1: Ouais.
0: Ça passe très bien même.
1: J'ai bossé un peu avec mon père, mon frère aussi, c'était compliqué.
0: Ça frottait.
1: Voilà, donc bosser avec des copains, je pense qu'au début, c'est c'est cool, on est entre potes. Ouais. Il y a un moment où c'est qui le patron, c'est qui vraiment le patron.
0: Ouais.
1: Et c'est là où ça peut devenir compliqué.
0: Ok.
1: Donc, vaut mieux bosser avec des gens avec qui tu n'as pas de lien.
0: Mm-hmm.
1: les liens peuvent se créer au fur et à mesure, c'est pas un problème. Tu peux même

0: ça peut même devenir des amis sur le temps, il n'y a pas de problème.
1: Ouais.
0: Mais à la base, il faut instaurer des règles, poser les choses et tout se passe très bien. Donc là, oui, aujourd'hui, je sous-traite énormément mes chantiers parce que je ne peux pas être partout, je ne peux pas tout faire. Parce que des demandes, tu en as énormément. Il faut sous-traiter parce que sinon, tu dis non à tout le monde.
1: Ben oui.
0: Tu te concentres sur un chantier, mais ton chantier, tu t'aperçois que tu es seul au monde, tu n'avances pas. Tu as refusé d'autres chantiers. Donc non, il vaut mieux dire oui, mais apprendre à déléguer. Ça, c'est une chose
1: qui n'est pas toujours simple.
0: Qui n'est pas simple. Et j'y arrive avec le temps. Ça prend du temps. Mais okay. Non, mais il faut apprendre à déléguer, mais pas que là-dessus, hein, pas que de dire à des gens, écoutez, je vais pas vous formater, vous dire, je veux pas leur apprendre le métier, je veux pas les formater comme moi, je pourrais faire mon chantier. J'essaie juste de leur expliquer ma vision des choses, qu'un client, il faut essayer de le respecter, qu'on n'arrive pas dégueulasse sur le chantier, qu'on arrive à l'heure, qu'on balaye son chantier, la base, et que tout se passe très bien, et que si jamais il y a un souci, ce qui peut arriver, on essaie de trouver une solution rapide.
1: Et
0: en général, ça se passe bien. Donc là, j'ai la chance de sous-traiter les chantiers avec deux personnes avec qui ça se passe très bien pour l'instant. Donc,
1: pourvu que ça dure. Et alors, Internet, donc les vidéos, YouTube, on a fait un super numéro. Je vous invite à regarder un numéro spécial avec DJ Plomberie et Julien Sons of Metallery. Savez-vous que DJ Plomberie a été inspiré par Cédric?
0: Mais c'est non. Bon. Il t'a dit ça?
1: Ben c'est ce qu'il disait.
0: Oh, j'en ai la larme à l'œil.
1: Ah, c'est beau.
0: T'as été un
1: des pionniers au final. T'as été un des premiers, non?
0: Non. Pionnier, on pourrait citer Laurent Jacquet.
1: Laurent, bien évidemment.
0: Laurent,
1: Takayaka.
0: Ouais, Laurent, il était Pascal. Un des pionniers. Moi, je parle par rapport à moi et la salle de bain.
1: Ouais.
0: Je pense que c'est Laurent qui a commencé, je te dirais ça, en 2012, 2013. C'était un truc de
1: 2012-2013.
0: Ouais, il me semble. Hein, ouais. Quelque chose comme ça, avec Eric qui a suivi derrière.
1: Ouais.
0: Donc, et forcément, ces gens-là...
1: Il a failli être là, Laurent, on le,
0: ouais,
1: on le salue.
0: Mais il viendra, peut-être avec Eric.
1: Ah oh,
0: ça se ferait un beau duo.
1: Et Cyril, qui devait être là aussi.
0: Et Cyril. Et donc voilà, donc tu les vois, ces gens-là, ça te traîne un peu dans la tête, mais pas plus que ça, les réseaux, j'y étais pas plus que ça. Je savais que ça existait. Ouais. YouTube, j'étais consommateur de YouTube, comme tout le monde. Je consommais des vidéos, mais pas de rénovation, bizarrement.
1: Ah ouais?
0: Non, mais encore aujourd'hui, je regarde pas du tout de rénovation
1: alors
0: sur
1: ça,
0: YouTube.
1: Alors ça, tu as un cas ah ouais presque...
0: Je sais ce que je sais ce qui se fait.
1: Nombreux des artisans qui font du contenu s'inspirent énormément de nouvelles techniques, de nouvelles matériaux,
0: ouais,
1: de choses que font les copains, si je puis dire. Ouais. Et donc toi, tu es dans ton truc.
0: Ouais, j'aime bien décrocher, passer à autre chose, parce que je sais ce qui se passe, je connais les chaînes des uns des autres, donc je connais leur contenu, je le vois sur Instagram, en story, des petites choses comme ça, donc je sais ce qui va se tramer, mais sur YouTube, ouais, j'aime bien regarder tout à fait autre chose.
1: Ok.
0: Mais vraiment des choses qui n'ont absolument rien à voir avec la rénovation.
1: Ok, je veux pas savoir quoi.
0: Des séries comme Le Flambeau, par exemple,
1: ah ouais,
0: tu vois, avec Jonathan Cohen, des ouais choses comme ça, des choses qui me font penser à autre chose que le boulot.
1: Ouais, ben ouais, ouais, clairement. Et alors toi, du coup, quel a été le parcours? Parce qu'aujourd'hui, tu as quand même une audience qui est très conséquente. Tu fais partie des plus gros. Ça a été quoi l'histoire? Comment ça s'est passé? Toi, ça fait quoi? Un peu plus de 3 ans que tu fais du contenu?
0: Ouais, octobre 2018, en ouais même temps que David, 3 jours d'intervalle, le 9 et le 12 octobre 2018. Tu vois, on ne se connaissait même pas, on a créé notre chaîne sans le savoir à 3 jours d'intervalle. Et donc octobre 2018, donc en octobre, ça fera 4 ans. Et en 4 ans, le parcours, j'ai l'impression que c'était hier, en fait. Je sais pas si t'as posé la question à David et si t'as répondu, mais moi, j'ai l'impression que c'était hier. Et à la base, tu crées ça sans savoir où tu vas. Parce que c'est l'inconnu total. Tu maîtrises rien, en fait. Hein. Tu sais même pas filmer, enfin, à peine avec un téléphone ou une GoPro. Tu t'amuses à filmer ce que tu fais, tu le postes et... Sans savoir ce que ça pourrait éventuellement donner. Et tu te poses même pas de questions, tu le postes. Et donc une vidéo, deux vidéos, une troisième, une quatrième, et ainsi de suite. Tu te prends au jeu, tu crées Instagram parce que d'une certaine façon, on te le demande. Tu dis pourquoi t'es pas sur Instagram?
1: Ouais.
0: Moi, Instagram, j'y voyais pas trop d'intérêt et je me suis dit, tiens, aussi, je vais le tenter. Pourquoi pas? Ça a l'air sympa, ça a l'air facile d'utilisation contrairement à YouTube. C'est ça qui a fait le petit déclic parce que YouTube, c'est une grosse machine. C'est très
1: grosse
0: compliqué.
1: Machine.
0: Ah ouais, très grosse machine. Et donc Instagram, je me suis mis peut-être un an après, et tu t'aperçois que sur Instagram, on communique plus entre nous.
1: Ouais.
0: C'est curieux, carrément. En fait, t'as l'effet ça, communauté.
1: Les influenceurs, moi, je les ai tous par rapport sur Insta. Ouais.
0: Mais Instagram est un réseau social, YouTube, non. YouTube, c'est une plateforme de vidéos. C'est du partage de vidéos. Ouais. On n'est pas là à communiquer entre nous. On se connaît parce que...
1: Il y a une messagerie Google, mais personne ne les regarde.
0: Ce sont des commentaires, ce ne sont pas des messageries internes. Ouais. Donc, c'est différent. Le système est différent.
1: C'est l'échange, ouais.
0: Ouais. Instagram, c'est l'échange.
1: Ouais.
0: C'est sur le partage. Et c'est ça qui m'a plu. Et puis, super simple d'utilisation. Donc, Instagram, j'ai commencé à poster. Puis après, des petites vidéos. Et puis après, est venu se greffer TikTok. Est venu se greffer LinkedIn. Je crois que je l'avais fait avant, mais je ne l'exploitais pas plus que ça. Je n'y voyais pas d'intérêt, en fait. Et après, j'ai fait quoi, Facebook?
1: On a un épisode sympa. Il y a un artisan influenceur, Nicolas Paul, électricien préféré. Ouais. Il doit avoir 15 ou 20 000 personnes qui suivent sur LinkedIn. Chaque fois qu'il poste une vidéo, il reparaît 2-3 chantiers.
0: Ouais.
1: Ça lui va très bien. Ils sont 3-4 à Lille, dans le Nord.
0: C'est...
1: Il est très heureux comme
0: ça. C'est le but des réseaux. Il y a beaucoup de gens. Je pense que David, il pense comme moi. C'est-à-dire que dès l'instant où on parle d'un sujet, on peut se faire dézinguer. Parce qu'ils ont l'impression qu'on tue le métier. Alors qu'on ne tue rien du tout. David, s'il va décoller du PVC, il va se prendre une soufflante. Non, attention, tu tues le métier, tu montres nos techniques. Moi, si je montre comment faire l'étanchéité d'un bac à douche, on va me taper sur les doigts parce que je montre des techniques que des gens pourraient faire. Donc on tue soi-disant un métier, mais on ne tue rien du tout. Puisqu'il faut bien comprendre une chose, c'est que les gens regardent YouTube comme un divertissement. C'est pas du tutoriel.
1: Et puis, moi, détrompez-vous, les personnes qui pensaient ça. Oui, peut-être qu'il y a des personnes qui vont faire eux-mêmes et qui vont pas faire appel à un artisan pour ce genre de choses. Mais il va y avoir 10 fois plus de personnes qui vont dire « Ah, mais on peut faire ça chez nous », qui vont faire appel à un artisan. Et il va y avoir 10 fois plus de personnes qui se disent « Mais c'est génial, on peut faire des trucs de fou dans ce secteur. »
0: Oui, et puis ça rassure.
1: Dans ce secteur.
0: Ça rassure. C'est-à-dire que moi, aujourd'hui, je peux t'assurer, et non, mais c'est vrai ce que je vais te dire, c'est qu'un devis... Je vais chez un client avec un devis plus cher que le concurrent, je suis sûr de repartir avec signé.
1: Ah bah, t'imagines les vidéos que tout le
0: contenu. Parce que les clients, et je vais leur dire, moi je vais tout filmer. Ils vont dire, comment ça filmer? Je vais dire, je vais tout filmer et après vous aurez tout sur YouTube de A à Z.
1: Alors on est dans la question, Cédric, du jour.
0: Alors attends, et donc je leur dis, non seulement vous aurez toutes les vidéos, mais vous verrez que je ne triche pas.
1: Ouais.
0: Et j'invite tous les artisans, alors qu'ils aient envie de publier sur Instagram, YouTube, TikTok, ou ne pas publier, juste remettre la vidéo au client, j'invite tous les artisans à le faire. Parce que ça te...
1: Ah, c'est de la transparence.
0: C'est 100% transparent. Et le client, derrière, si dans 10 ans, il a envie de faire un trou dans le mur et se dire, attends, il y avait une canalisation qui passait, il a l'historique de tout ce qui a été fait. Donc, c'est génial. Donc, ils sont ultra rassurés. De toute façon, les clients, aujourd'hui, ils ont besoin d'être rassurés. Parce que le BTP a une mauvaise image. On est toujours en retard, on est trop cher, on est ceci, on est cela. Donc, en montrant effectivement les bonnes pratiques, en diffusant des images avec des produits, entre guillemets, que certains artisans n'appliquent jamais, ça les rassure énormément.
1: Ouais.
0: Et ça nous fait aussi avancer.
1: C'est le but de ma société, Eldo, c'est d'avoir créé un système qui permette de montrer pas de blanche, de montrer de la transparence,
0: c'est
1: de
0: ce
1: montrer
0: qu'on n'a pas peur d'être noté, ont besoin d'être rassuré.
1: Ouais, tout à fait.
0: Ça,
1: c'est beaucoup la faute aussi alors, de certains professionnels, mais des médias et certaines émissions qui sont là que pour montrer que le négatif. Et moi, je dis heureusement que tu es là. Et que les copains sont là pour montrer autre chose.
0: C'est ça, et puis les gens, de toute façon, c'est pas parce qu'ils vont nous voir faire qu'ils vont refaire. Parce qu'ils regardent ça comme un divertissement, ils disent oh, ça nous donne des idées, ah oui, effectivement, est-ce qu'on le tente? Oh, non, on n'est pas chaud pour le faire, on n'aura pas les compétences, on ne saura
1: moi,
0: pas le faire.
1: Ah oui, moi j'ai deux mains gauches.
0: Non, mais voilà, c'est ça. Donc on ne tue rien du tout. Au contraire, les gens, je pense qu'on les booste à se dire bon, soit on le fait, soit on appelle un artisan.
1: Ouais.
0: Et on veut que ce soit ça. On veut que vous utilisiez tel produit, tel truc, tel machin. On a vu un bâti support, on ne savait pas que ça existait. On a vu qu'on pouvait décoller du PVC, comme tu as raconté, David. Nous, on veut se repiquer sur l'évacuation existante. Est-ce qu'on peut... tu ne peux pas tricher.
1: Tu ouvres le champ des possibles.
0: C'est qu'on ne peut même plus tricher.
1: Alors, la question du jour, Cédric, c'est qu'est-ce que ça apporte les réseaux sociaux quand on est un artisan, concrètement? Donc, on a vu l'épisode avec David qui dit comment gérer son temps, comment s'organiser pour faire du contenu. Concrètement, qu'est-ce que ça rapporte? Qu'est-ce que ça t'a rapporté à toi? Est-ce que ça vaut le coup d'investir du temps?
0: Ouais.
1: Parce que c'est la denrée la plus rare pour tous et encore plus pour un artisan.
0: Le temps, quand t'es artisan, c'est affreux parce que t'es artisan, t'es à ton compte et tu vois les journées qui passent à une vitesse folle. Il faudrait des journées de 48 heures, des semaines de 15 jours. Mais ça, malheureusement, on en est loin. Donc tu te dis, bah, maintenant, alors ça, tu l'apprends avec le temps. C'est que les réseaux, ça te bouffe énormément de temps.
1: T'as évalué, toi, à peu près par jour, combien ça prend ?
0: Non. Je préfère même pas parce que...
1: Moi, j'ai mis des blocages sur mon téléphone pour bloquer le temps que je
0: passe. Ah non, moi, quand je te dis que ça me prend du temps, c'est de m'en servir comme outil.
1: Ouais, ouais, bien sûr.
0: C'est pas juste consulter. J'ai consulté, c'est sur le soir sur le canapé, YouTube, une série qui va me faire rire, un truc de ce genre, c'est tout. Mais de l'utiliser, ben, tu divises ton temps par 3. Tu divises ton temps par 3.
1: Waouh, là, ça va refroidir certains.
0: Ah, mais oui, mais le temps de poser. Parce que c'est facile, on a tous une caméra sur soi aujourd'hui. Tout le monde peut filmer.
1: Tout le monde peut filmer.
0: Il n'y a pas d'excuse pour se dire j'ai envie de lancer ma chaîne YouTube. Mais comment faire? C'est pas compliqué. Tu prends ton téléphone, on n'est pas obligé d'acheter une caméra à 4 000 euros pour commencer. Tu as un téléphone, il y a un micro dessus, ça suffit largement. Tu fais ta vidéo, même si c'est mal cadré, même si le son n'est pas bon, on s'en fout. L'idée, c'est de se lancer et de voir ce que ça donne, de voir les retours. Mais effectivement, le fait de... Et ça, c'est YouTube. C'est surtout YouTube. C'est poser sa caméra, l'éclairage, le son. Je vais filmer comme ça. Après, je vais me rapprocher. Puis après, je vais faire un autre angle. Après, je vais attaquer autre chose. Mais ça, c'est affreux. C'est affreux. Mais ça t'apporte énormément de choses.
1: Alors, qu'est-ce que ça apporte ?
0: C'est que ça t'apporte énormément de connaissances.
1: Avantage numéro 1, qu'est-ce que ça t'apporte ?
0: Des connaissances, forcément, aussi bien techniques, parce qu'on n'est pas tous caméramans.
1: Ouais.
0: T'as un téléphone, mais tu sais t'en servir pour faire les photos de ta fille, okay, le chien, le truc, le machin, c'est marrant. Mais quand il s'agit de filmer une pièce et de vraiment essayer que ce soit bien cadré, de ne pas trembler, que ça fasse une image nette, il faut que tu t'entraînes, forcément, donc ça va te prendre du temps. Et après, tu as envie de progresser, tu as envie de rajouter des accessoires sur ta caméra, des micros, des trucs, des machins. Donc au final, tu finis avec un truc qui est énorme comme ça, que tu essayes de maîtriser, que tu n'arrives pas à faire parce que tu ne connais rien à la vidéo, et au final, tu y arrives peut-être au bout de 6 mois, 1 an, parce que tu as compris comment ça fonctionnait. Donc
1: tu développes de nouvelles compétences.
0: Tu développes de nouvelles compétences, vidéo. Tu développes le logiciel en lui-même. Moi, j'ai ouvert un jour Adobe Premiere, j'y connaissais absolument rien.
1: Tu utilises Premiere ?
0: Ouais, Premiere, et qui c'est une logique, en fait. Il faut juste comprendre la logique du logiciel. Une fois que tu as compris la logique, ça va tout seul. Mais j'avais jamais ouvert un logiciel de montage, et pourtant, j'ai une mère qui est passionnée de vidéo.
1: Okay.
0: Et c'est peut-être pour ça que ça m'en a dégoûté. Ça, c'était comme le piano. On m'avait un peu forcé à faire du piano. Je balance, désolé. Je balance, on m'a forcé à faire du piano, et non, c'était pas pour moi. C'était pas pour moi, la théorie, le solfège, tout ça. Donc, voyant ma mère dans la photo, la vidéo, le montage, alors à l'époque, c'était de la Super 8, de la VHS. Y a peut-être des gens qui vont pas comprendre de quoi je leur parle.
1: T'inquiète, moi je te suis.
0: Voilà, tu me suis, très bien.
1: T'as pris sur Google.
0: Donc VHS, elle était à fond là-dedans, ordinateur, carte d'acquisition, et puis je la voyais faire, je me disais, mais je comprends rien. Je m'en foutais, tu sais, j'étais adolescent, moi ce que je voulais c'était jouer avec les copains, faire du skate, faire du basket, du tennis, voilà, le reste. Et puis au final, tu vois, je me mets dedans, alors on est passé dans une autre ère, parce qu'aujourd'hui c'est le digital, c'est le numérique, il n'y a plus de VHS, il n'y a plus rien, et c'est encore plus facile. C'est beaucoup plus facile, contrairement à ce qu'on peut le penser. Et Adobe Premiere, tu l'ouvres, tu as une timeline, tu dis, c'est quoi ce truc-là ? Où je mets mes fichiers ? Qu'est-ce que j'en fais ? En fait, tu comprends rien. Et puis au final, tu y arrives, tu regardes 2-3 tutos sur YouTube. Donc tu vois, tu te sers des réseaux pour te former, pour toi-même diffuser des images sur YouTube.
1: Ouais. Bon, voilà, moi je suis artisan. Premier avantage à utiliser les réseaux, là, tu m'as fait un peu peur. Tu m'as pas trop donné envie de m'y mettre. Tu m'as dit, ça va être hyper dur.
0: Non, mais c'est pas hyper long. C'est parce que moi, je suis ultra perfectionniste et je veux vraiment véhiculer quelque chose où que les gens puissent se projeter et comprendre ce que je filme.
1: Oui, hyper pédagogue, ouais, tout à fait.
0: C'est ça le truc. C'est que j'ai pas envie de filmer à l'arrache en disant, ouais, avant, après.
1: Ok.
0: C'est le pendant qui m'intéresse.
1: Ouais, t'as raison.
0: Et c'est la technique qui est intéressante.
1: Deuxième avantage, du coup, à utiliser les réseaux sociaux.
0: Deuxième avantage, la pub. La pub pour ta boîte, parce que depuis que je l'ai fait, j'ai des demandes tous les jours. Tous les jours, t'as des demandes. Et je rejoins sur ce que je viens de dire avant-après. Le avant-après ne suffit pas. Parce qu'avant-après, on peut faire croire n'importe quoi à n'importe qui. Donc le avant-après, c'est surtout le pendant qui m'intéresse, la partie technique. Et si vous arrivez à faire des images avec toute cette partie technique, effectivement, le résultat final, il est important. Et qu'en plus, c'est top au niveau qualité, au top au niveau technique, les clients, ils viennent tout seuls.
1: Toi, tu saurais quantifier aujourd'hui sur tes clients dans l'année, combien il y en a qui viennent grâce au réseau ?
0: Alors,
1: sur le chantier que tu fais, c'est 1/2
0: Au niveau local, et c'est là où je vais peut-être faire peur à certaines personnes qui disent c'est nickel, ça va apporter de la pub au niveau local, c'est 0. C'est zéro, parce que, alors, ce que j'habite dans un petit coin, et souvent les gens me voient sur YouTube, Instagram, TikTok, Facebook, ce que tu veux, et me demandent, et ça c'est tous les jours, vous êtes dans quel coin, j'ai un chantier, j'ai ceci, j'ai cela, le dernier c'est à Vendôme, tu vois, Vendôme c'est pas loin d'où je suis, c'est à trois quarts d'heure. Je dis non, j'ai assez de boulot dans mon périmètre.
1: Ouais.
0: Donc je refuse du boulot sur Vendôme, mais ça t'ouvre les portes, si t'es prêt à faire deux heures de route, t'as du boulot.
1: Ouais.
0: Mais encore une fois, il faut véhiculer la bonne image. C'est que t'es propre, t'es soigneux, t'es respectueux de tes clients, t'es organisé, c'est pas le foutoir. Là, c'est jackpot. Honnêtement, les réseaux sociaux, et c'est ce que disait Nicolas, ça lui rapporte trois chantiers. Une vidéo.
1: Trois chantiers en moyenne.
0: Bah voilà. Mais il a raison.
1: C'est sur LinkedIn.
0: En plus, c'est sur LinkedIn.
1: Il a pas des centaines de milliers de ouais. d'abonnés, tout ça.
0: Moi, si je te dis, c'est 000. Tous les jours que j'ai de la demande au niveau, mais national. Tous les jours.
1: National.
0: National. Strasbourg, Montpellier, Marseille, Bordeaux. Je serais célibataire sans enfant, je traverse la France tous les jours.
1: Tu montes une entreprise nationale de travaux.
0: Mais je pourrais. J'ai des demandes tous les jours. Maintenant, se déplacer. Il y en a qui le font, ils se déplacent, ils traversent la France pour aller signer un devis chez quelqu'un qu'ils ne connaissent pas, c'est un risque à prendre. Parce que c'est chaud.
1: C'est chaud, donc, t'as à bien marger, à bien signer, parce que faire des devis pour rien, c'est pas le but.
0: C'est le problème. Donc moi, dans mon niveau local, j'ai assez de travail comme ça, il y en a.
1: Ouais.
0: À la limite, j'ai même envie de rebondir. Tu vois que c'est pas en rapport avec les réseaux ce que je vais te dire, mais un artisan qui est connu dans son coin, qui est bon, à la limite, il a même pas besoin des réseaux.
1: Juste, oui, c'était tout seul, ouais.
0: Juste avec la pub et le bouche-oreille, normalement, c'était bon, t'as du taf. Et si tu rajoutes les réseaux, je te dis, c'est jackpot.
1: Ouais.
0: Normalement, c'est jackpot. Tu peux pas te louper. Si t'es bon, t'es bon. Et comme ça sait, ça, tu filmes, tu le mets en...
1: Oui, le troisième sujet, c'est ce que tu disais avant qu'on aborde la question, c'était ça rassure vachement.
0: Mais c'est ça.
1: Tu vas voir un client, tu dis, ben voilà, moi, c'est tout ça. Il y a 200 vidéos, regardez.
0: L'artisan de base, dans son coin, il fonctionne avec le bouche-oreille. Ça peut vite marcher, comme ça peut te casser en deux secondes.
1: Puis t'as des creux aussi.
0: Aussi. Les réseaux sociaux, c'est tout de suite. Ça monte tout de suite.
1: Ouais.
0: Pour peu que t'aies une vidéo qui cartonne, alors là, c'est jackpot.
1: Ok. Donc, un, t'apprends de la technique. Deux, ça t'apporte de la visibilité. Trois, c'est un argument pour concrétiser plus de devis, pour assurer.
0: C'est ça.
1: Quatre, qu'est-ce que ça apporte d'autre, du coup, Cédric ?
0: Bah après, les réseaux en eux-mêmes. Donc, une fois que tu t'es lancé en tant qu'artisan, tu as créé ta société, tu te lances sur les réseaux, tu découvres, tu apprends un peu de technique, hein, on l'a dit, se filmer. Les logiciels de montage, ça, c'est plus pour YouTube, parce que YouTube, c'est la très grosse machine. Autant TikTok, Instagram, tu peux le faire avec ton téléphone, petite story, tu le filmes, c'est nickel.
1: Mais puis même, leur algorithme préfère que tu montes la vidéo sur leur logiciel pour te pousser.
0: C'est ça, mais le problème, c'est que tu es vite limité avec Instagram et TikTok. C'est limité à peut-être une minute, trois minutes, je crois, maintenant. Ils ont un peu poussé le truc, mais ça reste un format très très court. L'avantage de YouTube, c'est que t'as un panel qui est... Tu peux faire une vidéo de 10 minutes comme tu peux faire une vidéo de 4 heures. Tu l'as fait.
1: 5 heures,
0: bah voilà, nickel.
1: Je ne l'avais pas dit sur cet épisode. C'est calé.
0: 5 heures, voilà, ça c'est fait. Vous aurez le lien dans la description. Allez voir. Magnifique live en direct pendant 5 heures dans une caravane.
1: Abonnez-vous.
0: Camping-car.
1: Camping-car.
0: Donc tu vois, tu peux faire des vidéos, tu peux faire ce que tu veux. Par contre, YouTube, c'est la très très grosse machine.
1: Ok. Donc, grosse machine, donc il peut y avoir des revenus intéressants derrière.
0: Voilà, donc là, on rentre dans le cadre où tu t'es lancé, t'as tes réseaux, tu te lances sur YouTube, tu veux découvrir YouTube. YouTube, faut savoir que ça peut te rapporter de l'argent, la monétisation, donc c'est toutes les petites publicités que tu vois.
1: Ouais. C'est comme la télé à l'époque, en fait. Quoi.
0: Mais c'est la télé de l'époque, c'est ça. YouTube, aujourd'hui, il y en a beaucoup qui nous crient dessus et qui nous disent « Ouais, enlever les pubs, c'est chiant, ceci, cela. » Mais il faut bien comprendre que YouTube gagne sa vie comme ça. YouTube, à la base, c'est gratuit.
1: C'est un annonceur, bien sûr.
0: Et YouTube, c'est gratuit. S'ils enlèvent la pub, les gars, ils gagnent rien. Alors qu'ils ont des milliers d'employés, ils ont des serveurs dans le monde entier, ils nous proposent un service qui est gratuit. Pourquoi on irait leur cracher dessus ? Il faut les laisser faire leur job. Alors effectivement, c'est chiant, mais maintenant, on est tous habitués à avoir de la pub. Ça passe vite, tu appuies sur le petit bouton, là, 1, 2, 3, 2, 1, hop, on enlève la pub. Donc ça passe très très vite. Et puis on est tous habitués à avoir de la pub, quoi qu'il arrive.
1: C'est quoi les niveaux ? J'ai l'impression que c'est exorbitant pour pouvoir avoir des revenus de YouTube. C'est quoi les ordres de grandeur ?
0: Il faut un certain nombre de vues. Alors le thème de la vidéo, bien sûr, sera forcément, si tu arrives avec une vidéo que personne n'a faite, forcément, ça aura un impact. Si tu sors une vidéo sur « je vous refais une salle de bain, une douche à l'italienne » que j'ai déjà fait 15 fois, forcément, ça va intéresser, mais beaucoup moins que si j'étais le seul à le faire. Et au final, donc le thème de ta vidéo, tu rajoutes à ça les vues.
1: Ouais.
0: Donc si tu fais une vue, forcément, rien. Si tu fais 10 vues, rien. Si tu fais 1000 vues,
1: s'il vous plaît,
0: si tu fais 1000 vues, ça devient intéressant pour commencer. Parce que 1000 vues, tu sors une deuxième vidéo, 2000 vues, peut-être 10 000 pour la troisième, 30 000 pour la quatrième, et ainsi de suite, ça monte. Donc tout ce cumul de vues fait qu'au bout d'un moment, YouTube te débloque la monétisation.
1: Ouais.
0: Il faut que tu arrives, alors je sais plus.
1: C'est 1000 abonnés, 4000 heures de visionnage.
0: Un truc comme ça, voilà, ouais. c'est ça. Il faut un certain nombre d'heures de vues et il faut que tu arrives à...
1: C'est validé derrière.
0: Il faut que tu arrives à persévérer.
1: Ouais, la régularité.
0: Ouais, c'est sur la durée en fait que ça se joue. C'est pas en se disant, allez, j'ai créé ma chaîne YouTube, j'ai fait une vidéo qui a fait 10 000 vues, c'est bon, je suis sûr de moi, je vais faire de l'argent. C'est pas ça. C'est sur la durée.
1: Il faut envoyer.
0: Toutes les semaines ou tous les 15 jours, si tu veux faire tous les 15 jours.
1: Et au David, qui est en train de pranker l'interview, disait que c'est pas une course, c'est un marathon.
0: Et donc, au final, arrive la monétisation. Un jour, YouTube te débloque ta monétisation. Donc, tu es content, tu as vu 10 euros sur ton truc.
1: Ouais.
0: Tu te dis, ouais, c'est génial, j'ai gagné 10 euros.
1: Et avec ça, tu t'achètes ta première caméra.
0: À 10 euros, mini caméra. Non, mais après, avec voilà, c'est arrive, que là. L'argent arrive, tu touches pas, tu te dis, ouais, j'ai gagné 10 euros, 100 euros, peu importe, ça monte au fur et à mesure des semaines qui passent.
1: Ouais.
0: Et tu commences à te dire, bon, bah écoute, YouTube, c'est intéressant, je vais peut-être investir.
1: Ouais.
0: Parce que tu te prends au jeu de toute façon, même qu'il n'y aurait pas de. C'est très franc ce que je vais te dire, il n'y aurait pas de monétisation, je continuerai.
1: Ouais.
0: Parce qu'à la base, tu ne le fais pas pour l'argent.
1: Ouais.
0: La base, tu te lances sur YouTube, c'est parce que tu as envie de partager quelque chose. Si tu te lances sur YouTube en te disant, moi, je veux faire de la thune, c'est sûr que tu te plantes.
1: Bah oui, oui. C'est un avantage qu'on ne cite pas, mais qui revient tout le temps, en fait, c'est le plaisir de partager. Puis c'est la reconnaissance que tu peux avoir aussi quand on te dit, bah, c'est trop bien ce que tu fais. Quoi.
0: Qu'est-ce que ça rapporte, YouTube ? Ça te rapporte. Beaucoup d'encouragement de gens qui te suivent, qui te soutiennent et qui disent super tes vidéos. Grâce à toi, j'ai réussi à faire ma salle de bain. Grâce à toi, j'ai réussi à me lancer dans des travaux. Je ne pensais pas le faire un jour. Grâce à toi, bah, j'ai réussi à repeindre mon plafond. Des choses toutes bêtes qui peuvent paraître bêtes, mais qui sont gratifiantes. Parce que tu dis, je le fais pas pour rien.
1: Aujourd'hui, les entreprises du BTP galèrent énormément à recruter.
0: Ouais.
1: Moi, je pense que faire des vidéos, c'est un moyen aussi très puissant d'attirer de nouveaux collaborateurs et d'apporter de la reconnaissance aussi à ses employés.
0: Ça.
1: Moi, je le vois avec nous, avec notre solution d'avis client. Rien que d'avoir des avis clients 5 étoiles de gens qui disent c'est super, c'est un outil qui, est puissant pour valoriser les salariés.
0: Ouais. Et si je prends les statistiques de mes vidéos et que si je te dis que j'ai sur l'ensemble de mes vidéos, je sais plus combien il y en a, peut-être entre 150 et 200, je crois, un truc de ce genre. Je crois que j'ai 98% de positifs.
1: C'est beau.
0: Donc, il y a peut-être une vidéo qui est tombée à 90%, un truc de ce genre. Ça se peut qu'il y ait un sujet qui soit moins intéressant que d'autres.
1: Ça, c'est quoi ? C'est une évaluation de YouTube ?
0: Ouais, c'est YouTube, c'est les likes et les dislikes, tout simplement. C'est 98% de gens qui sont satisfaits du contenu. Donc, ça prouve que les vidéos servent à quelque chose. On n'est pas juste là à diffuser, à se dire bon bah ça me rapporte de l'argent, je diffuse pour diffuser.
1: Ouais.
0: Quand tu rentres dans ce truc-là, c'est que YouTube c'est plus fait pour toi. Faut arrêter. Et tu crées, c'est ce que je disais tout à l'heure, on crée pas YouTube pour gagner de l'argent.
1: Ouais. Ou c'est alors la conséquence d'un travail de passionné.
0: C'est ça, c'est un travail de partage de la base, de vouloir aider les gens, de se dire bon je partage mon quotidien et peut-être que ça servira à quelqu'un.
1: Ça alors peut YouTube amener aussi des partenariats avec des marques. Alors, du coup.
0: Alors je vais terminer juste sur un truc en disant que YouTube. Et très, ça peut être, ça marche ou ça marche pas.
1: Ok.
0: C'est soit tu te lances et tu te dis, bah moi je me lance, et on verra ce que ça donne et ça fonctionne, c'est très bien. Et si ça ne fonctionne pas, il faut pas en vouloir la terre entière. Parce que si ça ne fonctionne pas, c'est que le problème il vient de soi.
1: Bah oui, c'est que le contenu n'est pas bon.
0: Bah, ou le contenu n'est pas bon, ou c'est pas assez. Faut essayer de trouver le. Ce qui va pas en soi, en fait. Il faut essayer de creuser, de se dire, bon, j'essaie une deuxième vidéo, une troisième, et si ça marche toujours pas, faut passer à autre chose. Non, mais c'est vrai, faut pas se rentrer dans le truc en disant, YouTube, c'est naze, ça marche pas, les réseaux, ça marche pas, c'est de la, en gros, de la MERDE. Non, c'est pas vrai. Ça fonctionne. C'est juste qu'il faut s'investir. Et tout à l'heure, je te disais, ça me prend, tu divises par trois le temps de, quand tu filmes, mais c'est de l'investissement. C'est énormément d'investissement, mais qui est gratifiant, parce que les gens te remercient au final. Donc tu le fais pas pour rien.
1: Tout à fait. Les partenariats avec les marques, c'est quelque chose qui intéresse beaucoup aussi les artisans.
0: Mais oui.
1: Avec qui tu bosses aujourd'hui comme marque ?
0: Alors, les marques coup de cœur.
1: Coup de cœur, voilà.
0: Coup de cœur, number one ex aequo, Géberi Tilti. Obligé, parce que c'est des gens...
2: Sur un pied d'égalité, tu peux
0: oui,
2: pas.
0: Oui, parce qu'on se comprend et que on n'a même pas besoin de se parler, on se comprend.
1: Oh, c'est beau.
0: Non, mais je te jure que c'est vrai, c'est hallucinant. Ah,
2: tu veux leur faire un petit cœur.
0: Petit cœur, ouais. On se comprend dans le sens où on marche dans la même direction.
2: Top.
0: Alors qu'il y a des marques, et pourtant des très grosses marques avec lesquelles... je vais pas les citer parce que je suis pas là pour dénoncer quoi que ce soit, mais tu as des marques et c'est dommage, elles s'en foutent de toi en fait.
1: Ouais.
0: Et c'est vraiment dommage. Tu passes par une agence de presse.
1: Ouais.
0: Et au final, la marque, t'es jamais en relation avec elle.
1: Waouh.
0: Et je n'ai jamais vu la personne.
1: Incroyable.
0: Je me dis, mais c'est dommage.
1: Ouais.
0: C'est dommage.
1: Dans le BTP, qui est tellement sur l'humain.
0: Et ça me bloque. Ouais. J'ai même plus envie de bosser avec ces gens-là. Je me dis, je préfère bosser avec des gens. Moi, Pierrick Dilti, Rodolphe de Géberit, je pourrais t'en citer d'autres, mais on s'appelle, on parle de tout et de rien.
1: Ouais.
0: On parle pas que de business où tu m'as fait ma vidéo, ça va faire combien de vues, on n'est pas là-dedans. Ouais. Et moi, c'est ça qui m'intéresse.
1: C'est une belle relation.
0: C'est une relation humaine à la base.
1: Humaine, long terme.
0: C'est ça. Et c'est là où on se comprend, c'est que YouTube, effectivement, il y a de l'argent en jeu. Les partenariats, forcément, tu fais des vidéos, il y a un enjeu derrière aussi bien pour toi que pour la marque.
1: Eux, ils arrivent à mesurer les retombées qu'il peut y avoir derrière.
0: Oui, ils y arrivent, je pense. Ils ont des outils, des tracking.
1: Des codes promo, des trucs.
0: Ouais, ils le voient et tu penses bien que s'ils le font, c'est que derrière, ça fonctionne. Ça fonctionne, c'est une évidence. Mais moi, je suis content quand ils m'appellent et qu'ils me disent... génial la vidéo parce qu'on a eu que des retours positifs.
1: Ah, c'est top. Oui, il n'y a pas que les ventes, il y a aussi la notoriété, l'évangélisation, de nouveaux produits, de nouveaux
0: procédés.
1: C'est
0: ça, c'est faire découvrir des nouveautés, faire découvrir des nouvelles technologies, pas de se dire on n'est que dans les chiffres, la statistique, la statistique, combien de vues, combien de ceci, est-ce que tu crois que la prochaine ça va marcher ? Non,
1: ce que j'aime beaucoup avec toi, c'est qu'il n'y en a pas beaucoup qui communiquent sur des produits qui ont des capacités isolantes, qui permettent de réduire la consommation énergétique.
0: Ouais.
1: Et moi, j'espère que tu vas faire.
0: J'ai travaillé avec Elio, ça s'est super bien passé. Et prochainement, de nouveau Elio, et ça se passe super bien. Ouais. Et Ursa, pareil, nickel.
1: Et j'espère que tu vas en faire beaucoup plus parce qu'on a des gros enjeux de rénovation énergétique.
0: Et tout le monde est concerné par ça.
1: La planète a besoin que l'habitat soit mieux isolé, consomme moins d'énergie. Aussi bien hiver qu'été.
0: Et justement, le sujet là que je sors et je reparle des lieux, justement, c'est sur l'isolation, mais en été.
1: En été, bien évidemment.
0: C'est super important. Les gens ne se rendent pas compte. Ils se disent, la laine de verre, c'est oui, l'hiver, il fait froid. Mais l'été, c'est primordial, aussi bien que l'hiver.
1: Ça rapporte quoi ? Je ne vais pas te poser cette question.
0: L'isolation, qu'est-ce que ça rapporte ? Alors, les chiffres de l'isolation en France.
1: Des partenariats avec des marques, on est dans quel ordre de...
0: Les partenariats avec les marques, alors tu peux partir de la dotation de produits si tu juges que la marque, c'est une petite marque.
1: Donc, elle t'offre du matos que tu vas utiliser.
0: C'est ça, au début, tu commences sur YouTube, tu ne sais pas trop. Et puis, tu te dis, la marque, elle vient me voir, c'est une petite boîte, ils ont l'air super sympas, ils sont cool. Ouais, t'aimes bien le produit ou tu le connais pas, t'as envie de le découvrir.
1: Ouais.
0: Parce que ça, c'est important. J'accepte pas tout. Je vais pas accepter un produit juste pour dire c'est bon, j'ai pris le produit, j'ai pris le billet. Ouais. Les gars, regardez, ça, vous avez vu, un gobelet, c'est magnifique, achetez-le. Non, ça m'intéresse pas. Ça m'intéresse absolument pas. Moi, ce que je veux, c'est travailler avec des gens avec lesquels on se comprend. C'est tout.
1: Ouais, déjà, à la base, c'est ça.
0: On partage les mêmes valeurs et c'est pour ça que tu vois toujours les mêmes marques. Et c'est souvent, j'ai le reproche, mais tu montres toujours les mêmes marques. Mais oui, mais.
1: Mais je les kiffe, quoi.
0: C'est ça. Aux autres aussi de faire en sorte que ça se passe bien. Et le produit en lui-même, donc soit ils te l'offrent et ça se passe très bien, ou après tu peux partir sur des contrats de 6 mois, 1 an, parce qu'ils veulent que tu t'engages à travailler avec eux, des contrats d'exclusivité, des choses comme ça.
1: Bien sûr.
0: Donc ça peut être des sommes à 4 chiffres, 5 chiffres. Sur une année.
1: Ok.
0: Mais ça. Il y a beaucoup de gens, ça, qui ne comprennent pas. En fait, quand tu crées ta chaîne YouTube, au début, tu es dans l'innocence du truc.
1: Ouais.
0: Tu es dans l'innocence. Tu as créé ta chaîne YouTube, tu ne sais pas où tu vas, tu parles devant ta caméra ou tu ne parles pas, peu importe, tu fais ton petit job. Tu diffuses, puis ça progresse au fur et à mesure. Tu es invité à un salon, tu es invité à une radio, tu es invité à un événement, et puis les marques viennent te parler. Et ça monte, et au bout d'un moment, tu dis, j'aimerais bien professionnaliser le truc.
1: Ouais.
0: Parce que tu fais pas quelque chose pour l'arrêter et te dire, je continue en amateurisme.
1: Et c'est là où tu bosses avec une agence.
0: Et c'est là où rentre. Alors, l'agence est arrivée.
1: Ça, c'est une particularité. Il n'y en a pas beaucoup aujourd'hui qui travaillent avec des agences.
0: C'est arrivé au bout de.
1: Ça fait quoi? Ça fait un an?
0: Ouais, peut-être quelque chose comme ça. Ouais. Ouais. Un an et. Alors, voilà, l'évolution de la chaîne YouTube, c'est. Ou même page Instagram, peu importe. Tu ne sais pas où tu vas, tu évolues, mais tu n'as pas envie de lâcher. Parce que ouais. Tu as créé ton truc et tu y crois.
1: Ouais.
0: Tu y crois et tu te dis, mais moi, j'aime ce que je fais, j'aime ce que je partage. Donc, je vais aller jusqu'au bout des choses. Mais aller au bout des choses, ça veut dire que ça te prend de plus en plus de temps.
1: Ouais.
0: Tu n'as plus le temps de t'occuper de ton chantier. Donc, tu sous-traites le travail pour te consacrer à Instagram, à YouTube. Tu n'as plus le temps de dire à ta fille, bah, tiens, on va aller ce week-end faire du vélo, machin, je ne peux pas, j'ai un tournage.
1: Ouais.
0: Donc, tu dis, ouais, ça monte. Donc, maintenant, il me faut un monteur vidéo, il me faut un gars qui fasse mes petites vidéos que je poste sur Instagram, oui. TikTok, choses comme
1: pour
0: ça.
1: Pour teaser l'autre vidéo qui ramène
0: après,
1: vers YouTube.
0: Après, tu veux un cadreur, après, tu veux ceci, cela. Et après, vient se greffer à tout ça une agence qui gère effectivement les partenariat parce que tu peux plus tout gérer toi-même, c'est plus possible.
1: Mais c'est bien, il faut
0: moment,
1: déléguer.
0: Mais voilà,
1: regardez
0: c'est
1: l'épisode
0: compliqué.
1: Avec DJ Plomberie, il vous dira qu'un de ses secrets pour arriver à faire tout ce qu'il a fait, c'est de déléguer, de travailler en binôme parfait avec son épouse. Donc c'est un peu la même logique aussi avec l'agence. On peut la citer, l'agence avec
0: Bump.
1: Qui tu Bump.
0: Ouais, Bump. Et en fait, c'est apprendre à déléguer, c'est très très compliqué quand tu es méticuleux et que tu veux tout maîtriser de A à Z et que tu penses que tu vas tout maîtriser. Au final, tu maîtrises plus rien du tout. Parce que les réseaux sociaux, quand ça fonctionne de dingue. C'est que tu maîtrises plus rien. Quoi. T'es là, t'ouvres ton Instagram, t'as 50 messages, t'ouvres YouTube, t'as des commentaires de partout. T'ouvres ta boîte mail, il y a des demandes de partout. Tu fais, mais qu'est-ce que je sais pas, j'ai une vidéo à faire, les gars. Foutez-moi la paix, lâchez-moi. Mais non, donc t'es obligé d'apprendre à sous-traiter. Et sous-traiter, ça veut dire faire appel à des gens qui sont compétents dans leur domaine. Donc une agence comme Bump, ouais, m'enlève une bonne épine du pied.
1: Génial. Est-ce qu'il y a encore des influenceurs que tu suis, qui t'inspirent ou à qui tu voudrais partager, que tu voudrais partager ici?
0: Alors des influenceurs sur YouTube.
1: Ah, en France ou à l'étranger, hein, ça
0: en
1: peut
0: France,
1: être aussi.
0: En France, alors à l'étranger, pas trop à l'étranger. J'ai pas
1: trop,
0: de nom comme
1: ouais.
0: ça qui me vient tout de suite.
1: Ouais.
0: En France, ouais, Guillaume d'Atelier Palame.
1: Ah, je connais pas Guillaume.
0: Je connais pas. Guillaume Atelier Palame, c'est un menuisier. Il fait de l'agencement d'intérieur sur Paris. Guillaume Atelier Palame. Après, t'as les Ladies at Work. Je sais pas si ça te parle.
1: Ouais, Ladies at Work, ouais. Cool.
0: Géraldine et Florence. Après, t'as Mourad comme un pro.
1: Ouais.
0: Il rénove
1: un bus.
0: Transforme un bus.
1: Ouais.
0: Donc, j'aime bien ce côté-là, en fait, ça change de l'ordinaire, ça change de la maison, de l'appartement qu'on a envie de rénover. C'est un bus, donc c'est intéressant. Qu'est-ce que je pourrais te citer d'autre? Après, si en Belgique, il y a comment il s'appelle? Le jeune artisan. Je sais pas si tu vois. C'est un Belge.
1: Il s'appelle le jeune artisan?
0: Le jeune artisan.
1: Ah ouais, ok.
0: Le jeune artisan.
1: Et à un moment, il va être obligé de changer de nom le pauvre.
0: À un moment, il va s'appeler le vieil artisan. Il sera obligé. Hein, les années passent comme tout le monde. Non, mais le jeune artisan parce que j'aime bien sa façon d'être, sa façon de. Moi, tu sais, quand je regarde des vidéos sur YouTube, je les regarde pas à titre professionnel pour désinguer les gens, dire, ah, c'est nul ce que tu fais, machin. Je regarde ça pour pur divertissement.
1: Ah bon.
0: Et déjà, du fait qu'ils sont en Belgique, c'est pas forcément les mêmes normes
1: ouais.
0: en France.
1: Ouais.
0: Et ouais, j'aime bien parce qu'ils passent d'un sujet à un autre. Donc, je regarde, j'ai énormément de retard dans les vidéos. Hein. Je vais pas ouais. dire que je suis à regarder toutes ces vidéos.
1: Ouais.
0: Mais quand je tombe sur une vidéo, ouais, je regarde et ça me plaît. Donc, voilà. Ça me fait passer 15 minutes de bon temps.
1: Super, bah écoute, merci beaucoup Cédric,
0: je t'en prie.
1: Ces précieux conseils, je pourrais encore rester avec toi pendant
0: ouais.
1: des heures, mais
0: c'est
1: toutes
0: vrai,
1: les bonnes choses
0: on continue.
1: Ont une fin. Une citation que tu pourrais partager aux gens qui nous écoutent, qui te guident au quotidien.
0: Et bah, figure-toi que j'ai pas de citation, de phrase toute faite.
1: Ouais.
0: La seule chose que je pourrais la seule chose que je pourrais dire, c'est en gros qu'il faut croire en soi, croire en ses rêves et se bouger, tout simplement. Il faut juste se bouger et faire tout ce qui est possible pour que ça marche. Et ça marchera forcément. Si on croit en son truc, ça marchera.
1: Donc, magnifique.
0: Tout simplement.
1: Merci beaucoup.
0: Merci à toi.
1: Cédric. Make in France, suivez-le, allez le voir, vous allez voir, il fait du contenu absolument génial, il est sur tous les réseaux sociaux. Merci beaucoup d'avoir partagé tous ces conseils. On se retrouve du 3 au 6 octobre à Batimat et merci à tous de suivre l'influenceur BTP, vous êtes de plus en plus nombreux. Dites-nous en commentaire ce que vous avez pensé de cette vidéo et s'il y a des sujets que vous aimeriez qu'on traite ou des invités que vous aimeriez qu'on invite, comme son nom l'indique. Éric Le Carleur. On me dit dans l'oreillette qu'on me suggère Éric Le Carleur. Éric, on aurait grand plaisir à t'avoir sur ce plateau. Merci à tous, je vous dis à très bientôt. C'était l'influenceur BTP. Bye bye.
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1: Bonjour à tous. Un adieu douloureux à la jeune Liana. Les obsèques publiques de la collégienne de 11 ans ont eu lieu hier après-midi. Le maire de Florence a pris la parole en premier, rappelant que nous ne disons pas au revoir à un symbole, une lutte, mais à une enfant de 11 ans et demi. Liana, tu es devenue cette lumière qui brillera à jamais, a ensuite déclaré la maîtresse de cérémonie qui avait dressé un long portrait de l'enfant préparé avec les deux parents de celle-ci. Elon Musk, lui, atteint des sommets avec SpaceX. Grâce à l'introduction en bourse spectaculaire de la société fondée en 2002, la fortune de l'entrepreneur a franchi pour la première fois hier la barre des 1000 milliards de dollars. Le patrimoine de l'homme le plus riche du monde a fait un bond via la cotation des actions du groupe aérospatial. Le titre a clôturé à 160,95 dollars, soit 19,22% plus haut que le prix initialement défini par le groupe d'Elon Musk. Si l'Iran et les États-Unis ont fait part de leur optimisme quant à la possibilité d'un accord de paix au Moyen-Orient, la situation reste tendue dans le golfe arabo-persique. Dans un message publié aujourd'hui, le commandement américain a annoncé que les forces américaines avaient abattu plusieurs drones iraniens qui visaient des navires commerciaux dans le détroit d'Ormuz. À la suite de ces frappes, le trafic maritime dans le détroit reste fluide, a-t-il ajouté. Mondial de foot maintenant. Après le Mexique, le Canada et les États-Unis ont fait leur entrée en lice hier. Si les Mexicains avaient fait chavirer le stade Azteca qu'à vendredi, les Canadiens, eux, se sont contentés d'un match nul face à la Bosnie, tandis que la team USA s'est imposée avec force face au Paraguay, 4 buts à 1. Aujourd'hui, tous les yeux seront rivés sur la première affiche de ce mondial. Le Brésil, quintuple vainqueur du tournoi, affrontera le Maroc, demi-finaliste et équipe frisson de l'édition 2022 au Qatar. Le Qatar, justement, qui défiera pour sa part la Suisse, coup d'envoi à 21h ce soir. Et puis, ça n'était pas arrivé depuis 1995 sur le territoire français. Les meilleurs sumo sont de retour à Paris aujourd'hui et demain pour offrir un spectacle sportif et traditionnel dans l'enceinte de l'Accor Arena. Cet événement très attendu par les passionnés et les curieux promet d'être une vitrine exceptionnelle de la culture japonaise.
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3: Bonjour, c'est le troisième épisode de Première Pierre sur Bâti Radio et nous recevons aujourd'hui Franck Faucheux, chargé de la stratégie bas carbone chez Eiffage Construction. Bonjour Franck Faucheux.
4: Bonjour.
3: Alors, est-ce que vous étiez déjà sensible au devenir de la planète lorsque vous étiez tout jeune, enfant, vous qui êtes aujourd'hui justement en charge de la stratégie bas carbone chez Eiffage?
4: J'étais pas vraiment sensible à la planète au sens de l'écologie et au sens aujourd'hui de toute la connaissance qu'on peut avoir. Il y a quand même des faits marquants quand même dans mon enfance qui étaient un peu stressants. Moi je suis un enfant de Tchernobyl et c'est assez marrant de se dire que ma génération on voit bien qu'on est rentré dans l'âge adolescent et adulte plutôt par des faits un peu anxiogènes, donc on nous parle pas de progrès, mais on nous parle de Tchernobyl et donc de problèmes nucléaires. On ne parle pas d'amour, mais on nous parle de sida, on ne parle pas

0: de pollution ou de respect de la nature qui vient plutôt de mon père d'ailleurs.
1: Plutôt de votre père. Alors, est-ce que vous pouvez développer un petit peu, c'est-à-dire enfant, vous étiez déjà assez sensible à cela par le fait que votre père vous présentait un petit peu le monde d'une certaine manière, avec une certaine vision?
0: Oui, ben en fait, mes parents sont des gens qui ont beaucoup de respect pour les gens en général. Et puis mon père pour la nature, mon père est vraiment un amoureux de la nature. Hein, donc dès qu'on pique-niquait, fallait qu'on laisse rien derrière nous. Et donc, voire même, fallait vivre avec les animaux. Fallait pas tuer les animaux parce que ça faisait partie d'un écosystème un petit peu global. Donc, même si finalement c'est pas vraiment ça qui m'a marqué quand j'étais enfant, ce qui m'a marqué avec mon père et ma mère. Mon père était agent de travaux au ministère de l'équipement, en gros cantonnier, hein, il faisait des routes. Hein, et ma mère, aide-ménagère, donc on peut dire classiquement femme de ménage, mais ce n'est pas du tout comme ça que l'un et l'autre présentaient leur métier. Mon père, quand à 3h du matin, il se levait pour aller saler les routes, il nous disait « si moi je ne me lève pas, je ne fais pas mon travail, personne n'ira travailler ». Donc en fait, je suis un maillon important d'une chaîne pour que finalement notre territoire, pour que les enfants aillent à l'école, pour que les enfants aillent au travail, etc. Et ma mère, pareil, hein, elle disait toujours que finalement, elle était là aussi pour être près des personnes, accompagner, les sentir autant psychologiquement que simplement faire leur ménage et faire leurs courses, permettant aussi aux gens d'être le plus longtemps chez eux. Donc il y avait les deux, en fait, finalement, alors qu'on pourrait considérer que c'était au bas de la chaîne, en fait, valorisaient beaucoup l'apport social, sociétal de leurs fonctions. Et donc, j'ai jamais ressenti... Enfin, je me suis jamais dit, ma mère est femme de ménage et mon père est cantonnier. En fait, au contraire, il y avait ils valorisaient vraiment leur travail. Mes parents sont des gens bien dans leur vie, bien dans leur pompe. Donc, au contraire, c'est plutôt le bénéfice social de ce qu'ils faisaient qui m'a beaucoup importé. Et c'est souvent des questions que je me pose en me disant, finalement, mon action, à quoi elle sert? Et c'est plutôt à qui elle sert. Est-ce que ça apporte plus du confort que de la performance écologique sur les bâtiments, par exemple. Et ça, ça m'a beaucoup marqué tout petit.
1: Très bien. Et en fait, vous étiez quel type d'enfant quand vous regardiez le monde? Est-ce que vous aviez des centres d'intérêt en particulier, des petites passions déjà à l'époque? Racontez-nous un petit peu.
0: Ouh là, j'étais un petit garçon sensible. Et en fait, non, je dessinais tout le temps. En fait, j'étais pas du tout sportif, pas du tout à l'extérieur. Je dessinais tout le temps. Je dessinais beaucoup de maisons déjà. Donc en fait, finalement, c'est marrant. C'est assez tardivement que je me suis dit que j'aimerais bien être architecte. Alors que finalement, je dessinais tout le temps, et notamment des maisons. Ou quand avec mes frères, donc on est quatre garçons, et donc quand mes frères faisaient des vaisseaux spatiaux, je faisais des villes. Hein, je faisais l'église, le village, la boulangerie, parce qu'il fallait la pied à la boulangerie, puis après mes frères détruisaient mon village, donc on s'engueulait. Mais globalement, ouais, c'était plutôt, j'étais plutôt un garçon d'intérieur, on va dire.
1: Une envie de construire, de bâtir déjà, hein, vous dessiniez, mais plutôt de la bâtisse, quoi.
0: Exactement, exactement. Et d'ailleurs, ce qui est assez marrant, c'est que sans doute la notion du foyer était assez importante, et c'est vrai que les repas de famille du dimanche, en général, c'était la balade du nouveau lotissement, et tout le monde regardait le nouveau lotissement, ce qui d'ailleurs... était finalement peut-être un rêve d'enfant. Et puis plus je grandissais, plus je me disais, mais en fait pas du tout. En fait, j'étais dans un quartier, c'était 75 maisons pareilles, un programme social de la ville de Vitré, là d'où je viens. Et finalement, c'était la guerre des boutons, donc c'est assez intéressant parce qu'on était, il y avait des guerres de quartier, parce qu'au milieu, il y avait un grand terrain de foot avec trois arbres, on faisait des cabanes. Et donc c'était vraiment cette vie de village, cette vie individuelle. Mais par contre, on faisait tout à pied et à vélo. Donc il y a aussi cette proximité qui derrière me paraissait aussi importante. Donc finalement la qualité de la maison était surtout liée à la qualité urbaine un petit peu sur l'ensemble. Et ça me fascinait. Ça me fascinait de les maisons, comment on y allait, comment on se garait, le jardin, le rapport au jardin, le rapport aux arbres, l'intimité. Déjà petit, donc je dessinais beaucoup de maisons. Alors petit, c'était des mini châteaux, hein, puis avec une piscine. Et puis plus je grandis, plus je me dis que c'est pas mal de partager la piscine.
1: On peut dire que ça a foncièrement changé votre regard sur la ville. C'est-à-dire qu'à l'époque, quand on est enfant, on voit comment les bâtiments, la construction, l'organisation de la vie urbaine autour de nous.
0: Alors, étant enfant, moi j'ai été très heureux en maison individuelle, en lotissement quelque part. Donc c'est pour ça que c'est assez intéressant aujourd'hui quand on parle de densité. En fait, c'est pas le mode de vie de la maison individuelle qu'il faut rejeter. Parce qu'une maison individuelle ou un quartier, s'il est bien placé dans la ville et

0: si finalement on a un accès au bus, à pied, à vélo, on a accès à un certain nombre de commerces et de services et d'écoles, finalement c'est pas du tout le sujet. Le sujet c'est qu'on est très très loin de tout et que derrière on puisse pas finalement avoir un accès simple au travail, à l'école, à l'université. Je fais une micro-pub pour le film À plein temps, qui est sorti dernièrement avec Laure Calamy, qui en fait court toute la journée parce qu'elle habite très très loin en banlieue, elle travaille dans Paris. Ça, c'est vrai qu'on se dit, là, il y a un petit sujet, il y a un petit problème. Donc en fait, moi, j'étais très heureux enfant dans un lotissement, et en même temps, on se rend compte qu'il faut croiser ça avec des notions de densité, des notions de services, des notions de commerce, qui fait que le logement collectif, sans être forcément des tours et des bars, en fait, apporte aujourd'hui beaucoup de services et finalement, quand on regarde rapporter à la personne, une vraie optimisation dans l'écologie de la matière, ne serait-ce que du transport. Donc pour moi, c'est jamais tellement évident de me dire que le rejet de la maison individuelle, là où j'étais très heureux enfant, en fait, faut le rejeter aujourd'hui. En fait, non, c'est plus compliqué que ça. Et en même temps, le collectif pose des questions de vivre ensemble, d'avoir rapport à l'espace extérieur. Hein. Moi, j'étais confiné dans un 40 mètres carrés sans balcon. Bon, on se rend compte aussi qu'il faut qu'il y a certainement, c'est un peu entre les deux, qu'il y a certainement une efficacité écologique et puis un confort de vie dedans. Donc moi, ce qui était le rêve d'enfance n'est plus forcément mon rêve d'homme de 45 ans, mais en même temps, j'ai pas forcément de bonnes solutions. La question, c'est en fonction de son mode de vie, de son habitat, c'est quoi l'impact sur son territoire.
1: C'est quoi l'impact sur son territoire à l'époque, quand vous étiez enfant? Vous n'aviez pas peut-être ces notions-là, mais progressivement, collège, lycée, vous avez commencé à penser à votre orientation. Est-ce que c'était déjà là, l'architecture, ou pas encore?
0: Alors, alors, je voulais être architecte. Voilà, c'est quelque chose qui commençait à me faire un petit peu rêver. Alors, plutôt architecte par rapport au patrimoine, ce qui d'ailleurs était un peu un choc quand j'ai commencé les études d'architecture. Donc, moi, ce qui me passionnait, c'était un énorme livre à la bibliothèque qui était en fait l'Opéra de Paris, l'Opéra Garnier, avec une double page où on voyait les sous-sols, enfin toute l'infrastructure, un peu l'ensemble. Il y avait le même double livre avec le paquebot France, pareil, on voyait les machines et tout. Vraiment ça me fascinait. Et donc très vite, je me suis dit que l'architecture, c'était un petit peu scientifique, c'était concret, et puis c'était aussi artistique. Donc en fait, assez vite, je me suis dit que c'est ce que je voudrais faire. Et en même temps, mes parents m'ont dit, c'est quoi ce métier ? T'as des bonnes notes en maths, fin ingénieur, ça fera plaisir à ta grand-mère. D'ailleurs, ce qui est assez rigolo, parce que ma grand-mère, quand j'ai été ingénieur architecte, d'ailleurs, tout le monde m'a dit, mais pourquoi tu finis ton diplôme d'architecture vu que t'as déjà ton diplôme d'ingénieur ? Donc, j'expliquais que je voulais le faire aussi pour moi et que c'était au contraire, je pense, une formation géniale. Et d'ailleurs, beaucoup de pays européens, le premier cursus est le même pour ingénieur et architecte. Et après, on se spécialise. Ce qui fait qu'il y a un cursus commun. Et vraiment, cette double formation, pour moi, est d'une cohérence assez géniale. Et vraiment, moi, m'a beaucoup aidé.
1: C'est un bagage plutôt scientifique, un bac
0: Bac C, enfin, donc maintenant, les bacs scientifiques, voilà. Donc, et puis après, donc, je suis parti en classe prépa pour faire plaisir à ma grand-mère. Mais très vite, en classe prépa, je me suis dit que, oh mon Dieu, j'allais pas trop m'éclater. Et donc, j'ai découvert une école qui s'appelle l'ENTPE, l'École Nationale des Travaux Publics de l'État, qui avait pour moi deux grands bénéfices. Premier bénéfice, c'est que je pouvais faire un double cursus avec l'école d'architecture, c'était un peu nouveau. Donc aujourd'hui, vous avez l'ENTPE, vous avez le STP, vous avez l'INSA qui propose ces différents doubles cursus qui sont vraiment, à mon avis, vraiment importants, et d'autant plus aujourd'hui avec les compromis à faire entre la technique et le confort. Et le deuxième bénéfice, c'est que je pouvais rentrer en tant que fonctionnaire. Donc, elle est fonctionnaire, donc payée pendant mes études. Donc, étant l'aînée de quatre enfants, je me suis dit que ce serait peut-être pas mal. Donc, voilà pourquoi je me suis...
1: C'est le top, ça.
0: Donc, j'ai bûché pour arriver dans cette école que j'ai eue avec grand plaisir. Et finalement aussi, ce qui est assez intéressant, c'est que je suis arrivé dans l'école de fonctionnaire parce que c'était ce double cursus, parce qu'il y avait aussi ce confort, et puis qui rajoutait cette question peut-être sociale, sociétale, quel est l'intérêt général, comment on porte de l'intérêt général dans aujourd'hui une évolution qui est aujourd'hui très économique pour faire construire sa propre maison et très écologique sur lequel il faut essayer de limiter les impacts, ce qu'il a rentre dans nos vies, hein, c'est la question de la voiture, c'est la question du jardin.
1: Vous vous rappelez d'une rencontre en particulier lors de vos années d'études post-bac, un enseignant, une citation forte, quelque chose qui vous aurait marqué et qui vous a permis justement d'aller en transition vers ce que vous faites aujourd'hui, une rencontre peut-être ?
0: Alors les rencontres sont peut-être arrivées plus tard dans mon cursus professionnel. Pendant mes études, c'était très... C'était un peu linéaire. Alors, il y a peut-être un professeur de physique en classe préparatoire qui m'avait fait rire en me disant « Monsieur Faucheux, ce n'est pas que vous n'êtes pas logique, mais vous n'avez pas la logique de tout le monde. » Et en fait, aujourd'hui, je me rends compte que c'est certainement une chance parce que j'ai peut-être, et certainement grâce à mon double cursus, une vision assez panoptique des choses. C'est-à-dire qu'en fait, il n'y a pas qu'une bonne solution. La question n'est pas performancielle uniquement, elle est aussi liée au confort. Une fenêtre, c'est certainement un point faible thermique, mais c'est surtout de la lumière, une vue, un paysage, etc. Donc en fait, avoir à prendre un peu les deux faces à un même sujet sont assez importants pour qu'on puisse finalement avancer dans la bonne solution. Et souvent, en physique, c'est ce qu'il me disait. Il me dit, en fait, vous avez une approche, vous avez des détours, vous retombez toujours sur vos pieds, mais avec des complications, ce qui était des complications scientifiques. Mais je pense qu'aujourd'hui, dans ma vie professionnelle, sont au contraire prendre en compte toutes les données d'un problème. La donnée n'est pas que économique, que scientifique, que physique. Elle est aussi comportementale, elle est aussi quel imaginaire j'envoie avec... avec telle ou telle solution. Donc, si je vous dis, on va faire une pile hydrogène, les scientifiques, c'est formidable, mais plein de gens vont dire, ça va exploser, j'ai peur. Donc, finalement, cette vision un peu globale, qui était presque un frein à l'époque pendant mes études, aujourd'hui, je pense que c'est une de mes forces.
1: Une de vos forces. Et vous étiez quel type d'étudiant ? Plutôt révolté, résigné, optimiste, peut-être ?
0: Je pense que j'étais très optimiste et j'étais toujours délégué. Donc, toujours délégué, c'est-à-dire que j'étais du côté des profs quand des fois on faisait un peu n'importe quoi en cours, du côté des élèves quand certains profs vraiment exagéraient, etc. Et tout. Donc, j'étais une sorte d'ambassadeur ou un peu entre les deux. Bon, après, je parle vite. Parle fort, donc ça doit aider, quoi. Puis bon, comme je suis plutôt optimiste, finalement, je pense des deux côtés, les gens se disaient, bon, Franck, il est pas... peut-être qu'aussi, il y a peut-être une notion d'intérêt général que j'arrivais à porter au-delà, et donc qui faisait que j'apportais une certaine confiance.
1: Donc là, on arrive diplômé, on est sur quelle année, là, à peu près
0: 99.
1: 99. Sans donner d'âge, hein. 99, donc parfait, vous avez dit de toute façon tout à l'heure votre âge. 1999, quelle vision en regardant le monde ? On est jeune diplômé, on est ingénieur architecte, qu'est-ce qu'on a envie de faire là tout de suite ?
0: Alors en fait, je vais peut-être remonter finalement 18 mois avant, donc je suis dans mon école d'ingénieur, je dois faire un stage, et j'apprends que le directeur des services techniques du Louvre est un ancien de mon école. Donc je l'appelle pour dire, voilà, j'aimerais faire un stage au Louvre. Alors Louvre, là, c'est vraiment, en termes patrimonial, en termes d'art, c'était vraiment le top. Et il me dit, c'est super, c'est parfait, parce qu'on a un problème de courant d'air sous la pyramide du Louvre. Donc en gros, il me dit, voilà, donc ça pose un problème, parce que les gens qui vendent les billets ou qui récupèrent les billets, qui sont, eux, en station, qui ne bougent pas, ont des problèmes de conjonctivite, de sécheresse des yeux. Et donc, si vous pourriez nous faire une petite étude, ce serait super. Donc moi, j'ai dit banco, je viens. Et donc, j'ai fait de la thermodynamique des fluides, qui était une matière que je détestais. Mais donc, on a modélisé la pyramide, on a modélisé finalement à grosse maille, notamment les cours Pouget et Marly. Là, vous avez les merveilleuses sculptures françaises. Et une partie du carrousel, pour se rendre compte que forcément, sous la pyramide, vous avez un apport de lumière hyper important. Vous avez au minimum 35 000 personnes qui passent, donc qui dégagent de la chaleur, donc un apport de chaleur important. Et forcément, il y a des fuites, c'est normal dans un château qui a mis 10 siècles à se construire, des fuites au niveau de la toiture, donc forcément, il y a un tirage d'air. Donc l'idée, donc ce travail se dit comment on essaye soit de limiter ce tirage d'air, et en fait, le tirage d'air était à la limite de l'inconfort, sauf de temps en temps, on avait des pics comme ça qu'on ne comprenait pas, et en fait, un jour, je l'ai compris tout simplement en arrivant... au bureau, je me suis retrouvé avec un quart de touriste. Et donc, côté Rivoli, les deux portes, il y a deux portes. Normalement, il y a un sas pour permettre justement de limiter l'entrée d'air. Et donc là, les deux portes étaient ouvertes en même temps. Et là, il y a eu un grand courant d'air. Et je me suis dit, ah bah oui, c'est juste des entrées parasites d'air. Donc la proposition, c'était juste de tester des rideaux d'air chaud comme on a dans les centres commerciaux pour limiter cet apport-là. Et puis surtout de dire, techniquement, c'était compliqué de rendre étanche, voire impossible de rendre étanche les toitures du Louvre. Donc la question, c'était plutôt, c'est quoi le problème ? C'est le bâtiment ou c'est l'inconfort des gens, en fait ? Le problème, c'était comment on améliore le confort des gens. Donc c'était plutôt, est-ce qu'on n'essaye pas de décaler les gens ? Donc à un moment, les ventes de billets qui à un moment se sont faites dans des petites boîtes en verre, aujourd'hui d'ailleurs, se sont décalées sur le côté. Et donc c'était plutôt de décaler un petit peu les postes des contrôleurs de tickets qui n'existent plus d'ailleurs maintenant, je pense tout est automatique, donc qui permettait en fait de travailler sur ce confort-là. Donc ce qui avait surpris mon maître de stage, c'est que j'avais fait tout un travail hyper technique et en même temps je lui ai dit je voudrais faire un sondage. Donc j'étais allé voir les gens pour dire c'est quoi votre inconfort, c'est quoi le problème visuel, c'est quoi, et donc pour prendre un peu une vision un peu panoptique un petit peu des choses.
1: Et dire ergo aussi un petit
0: voilà, un peu ergonomique, exactement. Et donc se dire, en fait, le soleil, c'est peut-être pas un problème s'il n'y a personne. En fait, le problème, c'est quand il y a une plante ou quelqu'un. Mais finalement, s'il n'y a personne, finalement, s'il y a une grande tache solaire et un gros inconfort solaire, c'est pas très grave. Donc je fais ce rapport de stage au Louvre, qui se finit très bien, je reviens avec un tome énorme. Et là, en dernière année, mes professeurs me disent « Ah, mais en fait, t'as fait de la thermique. Es-tu au courant que la France a signé les accords de Kyoto ?» Ben, pas au courant. Es-tu au courant que le ministère, à l'époque de l'équipement, va changer la réglementation thermique ? Et donc, en fait, on a besoin d'ingénieurs thermiciens, et finalement, tu as fait la thermique. Et donc, finalement, donc, c'est comme ça que mon premier job, ça a été ingénieur thermique pour faire les premiers contrôles thermiques des bâtiments. Et c'est comme ça que je suis arrivé à Nantes pour faire ces premiers contrôles.
1: Donc, c'était un premier boulot, c'était pas du stage en fait.
0: Non, alors voilà, stage et après premier boulot. Je faisais partie des CT, des centres techniques de l'équipement qui aujourd'hui sont devenus les CEREMA, qui est en fait le bras armé technique du ministère du logement. Et donc, c'est eux qui font les contrôles, contrôles acoustiques, les contrôles accessibilité. Et donc, moi j'étais pour les premiers contrôles thermiques. Et donc, je me retrouve 24 ans. À faire dans la première année des contrôles pédagogiques et donc faire de la formation. Et je me retrouve en face de salles entières de maçons, de chauffagistes, de plombiers, donc tous les corps d'État qui allaient vraiment être bouleversés par cette réglementation. Et ça se passe très mal. Je me fais huer et vraiment, vraiment, c'est bien l'État qui nous fait encore une réglementation, qui nous empêche de travailler. Il faut dire que ces réglementations changeaient beaucoup de choses. Avant, on isolait, et là, il fallait isoler et justifier de la qualité de vos équipements de chauffage. Et c'était l'articulation des deux qui disait si vous étiez réglementaire ou pas. Donc ça imposait, même pour des tout petits bâtiments, un bureau d'études thermique, donc une étude supplémentaire, donc un coût supplémentaire. Donc forcément, ça réintroduisait un partenaire et donc aussi des coûts. Et puis voir, ça changeait des... Avant, la chaudière, on mettait une chaudière. Alors que là, la chaudière, on l'a choisie en fonction de votre isolation. Donc bref, ça changeait beaucoup de choses. Et je me rendais compte que les gens vraiment n'adhéraient pas. Et c'est là que je me suis dit, il y a comme un bug quand même, parce que cette réglementation n'a pas été faite pour rien. Elle a été faite pour finalement réduire les émissions de gaz à effet de serre liées au bâtiment. Et donc c'est là que moi j'ai commencé à dire aux gens, je vais prendre 5 minutes pour vous parler du développement durable. En plus, on était en Bretagne, on avait une marée noire. Donc c'est des gens, quand on leur parlait de marée noire, pollution, trous dans la couche d'ozone.
1: Quelle année ?
0: 99-2000.
1: Vous étiez tout jeune encore.
0: Voilà. Et donc là, les gens, forcément, remis dans ce contexte-là, disaient, oui, il faut faire quelque chose, c'est pas possible. Moi-même, je me rends compte, depuis que quand j'étais gamin, tout était super. Maintenant, il y a plus de pollution, etc. Et donc, je leur disais, donc il faut qu'on lutte contre la pollution. Donc la France s'engage. Donc la France signe les accords de Kyoto. Les deux mauvais élèves, c'est le transport et le bâtiment. Donc il faut qu'on réduise l'impact du bâtiment sur la planète. Donc on a cette réglementation thermique 2000 qui arrive. Donc en fait, c'était la même chose, mais ces 5 minutes faisaient qu'on mettait dans un contexte et globalement fait qu'on comprenait plus le sens de ces réglementations. Et c'est comme ça que moi j'ai commencé à me dire, il faut que je m'intéresse au développement durable, il faut que je m'intéresse à une vision peut-être plus globale pour derrière ne pas voir des effets de choc, des effets de non-adhésion ou de défiance sur finalement... des réglementations qui ne sont pas faites pour nous embêter, mais qui sont faites pour nous sauver, ou plutôt nos enfants.
1: Très bien. Donc en fait, on va dire que c'est arrivé à la fois progressivement, mais très tôt, ce moment de bascule. Vous aviez déjà conscience, pleinement conscience de ce qu'allait être votre démarche. Et comment vous en êtes arrivé quelques temps après, quelques années après, à la fois en tapant à la porte de Eiffage, à affirmer votre légitimité dans le domaine et puis à en parler au quotidien, en fait, comme vous le faites aujourd'hui?
0: Alors, je ne sais pas si je me sens légitime. Je ne me sens toujours pas légitime aujourd'hui. Hein. Je pense que je suis totalement dans le complexe de l'imposteur. Mais en fait, ce qui est intéressant, c'est de cette première approche extrêmement, d'abord réglementaire, mais en disant finalement pourquoi on le fait, c'est quoi le sens qu'on donne à ces réglementations. Après, moi, quand je suis passé par le PUCA, le plan urbanisme, construction, architecture, c'était assez intéressant de dire qu'il fallait qu'on accélère la qualité environnementale. Donc, c'était un programme à l'époque qui était porté par le ministère du Logement et qui disait comment on essaie de faire des bâtiments environnementaux et en même temps qui permettent de faire des bâtiments et privés et sociaux pour accélérer un peu l'ensemble. Et là, je m'étais rendu compte que la question n'était... Il y avait un vrai engagement des maîtres d'ouvrage, mais la question n'était plus technique, elle était purement financière. En gros, il fallait 30 000 euros d'écart entre un logement classique et un logement, on va dire, durable. Ce qui est logique, hein, parce qu'au lieu de mettre 8 cm d'isolant, vous en mettez 10, 12, 15, 20 par l'extérieur, plus un bardage, ben, y a plus de matière. Un chauffe-eau électrique, c'est entre 200 et 1000 euros en fonction de la taille de votre chauffe-eau. Un chauffe-eau solaire, c'est 3500 euros. Donc en fait, on comprenait ces 30 000 euros, mais sauf que ces 30 000 euros n'étaient pas finançables. Parce qu'on ne prend pas les charges dans votre prêt immobilier, on ne prend pas les charges. Donc même si ça diminue vos charges, on ne vous prête pas ces fameux 5 000 euros un petit peu supplémentaires. Et c'est là comme ça que sur un programme à Chalon-sur-Saône, qui s'appelait Saint-Jean-des-Jardins, en fait, on s'est rendu compte que là, ils faisaient ces villas urbaines durables au même prix que les logements d'à côté. Alors, je demandais comment, ils me disaient, mais en fait, on n'a pas raisonné bâtiment, on a raisonné aménagement, quartier. Au lieu que chacun sa chaudière, on fait une chaudière pour tout le monde. Au lieu que chacun son garage, on fait des garages pour tout le monde. Et donc, l'effet d'échelle, plus le fait qu'on optimise, fait qu'on effaçait ces fameux 30 000 euros. Donc c'est là que moi, j'ai commencé à beaucoup m'intéresser aux aspects économiques, aux modèles économiques et à notre monde se dire qu'il fallait beaucoup travailler avec les promoteurs, avec les aménageurs, en fait finalement la part très privée de la ville, parce que finalement l'engagement politique est là, on va dire que l'engagement aussi des citoyens est là, mais aujourd'hui ce modèle économique était compliqué à trouver, qui se retrouve justement dans comment j'ai mon foyer, ma maison, mais en même temps comment le fait de partager un certain nombre d'éléments, un peu de jardin, un peu de voiture, un peu de transport, fait que globalement, économiquement, je peux avoir mon logement qui va diminuer de 30% mes émissions de gaz à effet de serre. Donc l'échelle quartier est devenue importante. Donc là, en 2007, j'ai commencé à beaucoup m'intéresser à cette échelle-là. On entend parler de Fribourg, quartier Vauban en Allemagne, de Kreuzberg à Berlin, de Hammarby à Stockholm, de Bedsted à Londres. Mais aussi, on commence à sentir qu'il se passe des choses du côté de Grenoble, du côté de Lyon, du côté de Nantes, du côté de Rennes, avec un ensemble de quartiers. Et donc là, je commence à travailler sur les quartiers du Rhum. Mais à l'époque, c'était vraiment, bon, on va dire, de la R&D du ministère. Et puis est arrivé le Grenelle Environnement, engagement 49 du Grenelle, développer les éco-quartiers. C'est comme ça que moi, j'ai eu la chance de pouvoir porter pendant 10 ans cette démarche-là. Et cette démarche, en fait, qui était... à la Grenelle. C'est-à-dire qu'en fait, au lieu de faire un grand groupe de travail parisien pour essayer après d'appliquer, en fait, on a fait un grand club qui était porté directement par les villes et par les équipes des villes, dont le privé, pour dire comment est-ce qu'on va essayer de partager sa chaudière, partager ses vélos, partager ses stationnements, faire plus de place à la nature, pour finalement permettre d'avoir des éco-quartiers à la française.
1: Il y avait déjà une prise de conscience collective à l'époque de l'urgence que l'on vit aujourd'hui.
0: Oui, et par les territoires, vraiment par les territoires. Enfin, je trouve que, en gros, moi, j'ai beaucoup appris. Moi, la chance que j'ai eue, c'est que je n'ai pas apporté grand-chose. J'ai simplement permis qu'on rapproche des prise de position politique de la ville de Grenoble, de la ville de Lyon, de la ville de Rennes, de la ville de Nantes, de la ville de Paris, de la ville de Lille. Certains avec un apport extrêmement social, Lille avec beaucoup de questions sociales et de dépollution des sols. D'autres avec un vrai changement de comportement, comme à Grenoble, on fait tout à vélo, quoi. On fait de la vraie densité parce que si on a une cuvette. Donc, des engagements aussi portés par la culture, avec Nantes, où on fait d'abord, on s'appuie finalement sur la troupe de théâtre Troyes le Luxe, on fait le musée des machines. On demande à monsieur Chemetov, paysagiste, de faire d'abord le jardin, comme on a fait aussi à Batignolles, on fait d'abord le jardin Martin Luther King. Pour créer une adhésion et après on fait les bâtiments autour. Donc vraiment ça a été ce rapprochement de politique locale qui vraiment portait de l'écologie, mais peut-être plus l'écologie urbaine voire industrielle, et qui finalement ont permis de faire des quartiers aujourd'hui qui vivent bien. Vous avez toujours un parc, vous avez toujours des commerces, vous avez toujours du logement privé, du logement social, des écoles, une vie de quartier dans une densité quand même assez, assez importante et souvent avec... avec un vrai confort de vie. Donc là, donc vraiment, il y avait une vraie compréhension. Et Bordeaux aussi, bien sûr. Enfin, en gros, les politiques locales. Alors souvent, on voit bien qu'il y a aussi une ville, une métropole, une prise de conscience sur les réseaux urbains partagés. Souvent, une agence d'urbanisme ou un CAUE qui va porter un peu d'architecture ou de vision un peu sur l'ensemble du territoire, qui fait que les territoires avaient déjà tout compris. Et en gros, c'est le fait que les écoquartiers soient portés autant par eux, avec à l'époque une direction générale de l'administration, dont à l'époque une certaine Stéphanie Duplion, qui est aujourd'hui la directrice générale, qui fait partie des gens qui m'ont beaucoup inspiré, qui m'inspirent encore. Globalement, on était tous autour de la table. Vraiment, et ça, vraiment, cette démarche écoquartier qui finalement n'est pas une loi, il n'y a pas de subvention, il n'y a pas de loi, c'est simplement comment tous ensemble. On essaye entre le code de l'urbanisme, le code de la construction, le code de l'environnement, le modèle économique local, les politiques locales des villes, ben on arrive à faire plus de voitures, enfin excuse-moi, plus de vélos, moins de voitures, moins de voilà, c'est ça. Oh mon Dieu, le lapsus révélateur. Voilà, donc en tout cas, cette démarche écoquartier fait que tout le monde avait sa place, et notamment le privé. Et notamment, et dans le privé, ce qui est toujours assez intéressant, c'est que finalement, au regard des urgences écologiques que l'on a, en fait, faire une fois un super bâtiment complètement autonome, mais qui est en dehors des codes économiques, on ne va pas y arriver. Si par contre, avec un industriel, on arrive à systématiser l'isolant biosourcé, à systématiser moins de béton, à systématiser de garder la pleine terre, en fait, c'est peut-être moins démonstrateur. Par contre, en termes globalement... pas de tonnes de CO2 économisées, c'est plus important. Donc moi, c'est comme ça que finalement je travaillais beaucoup avec le privé, et qu'à un moment j'ai eu l'opportunité que Valérie David, autre femme formidable, géniale, d'une énergie folle, qui m'appelle en me disant voilà, je travaillais avec un peu tout le monde, hein, donc, et en fait elle me dit on lance un grand écoquartier, et puis on va faire beaucoup d'innovations, voilà, elle me disait voilà, si vous connaissez quelqu'un que ça pourrait intéresser de faire autant de l'agriculture urbaine que du nouveau béton, on serait preneur pour un touche-à-tout, quoi. Et je me suis dit, tiens, ça pourrait m'intéresser. Donc, je suis actuellement en dis-mobilité du ministère du Logement. Et en me disant, en mettant de l'autre côté de la barrière, chez un industriel du BTP, du logement, et en même temps, c'est intéressant.
1: Que l'on peut nommer.
0: Hein. EFAGE, voilà. Et donc la branche construction. Et donc, en se disant que finalement, la stratégie bas carbone qui se met en place chez EFAGE aura une réponse industrielle. Alors, on n'est peut-être pas dans la rupture, on voit bien que la conduite du changement est compliquée, mais par contre, c'est vrai que derrière, en termes quantitatifs, il y a une vraie efficacité.
1: Alors, il y a une efficacité, mais est-ce que subsistent aujourd'hui chez vous des frustrations quand vous regardez à la fois votre mission, mais tout ce qui reste à faire? On a vu le rapport assez alarmant du GIEC. Comment vous sentez aujourd'hui, à la fois dans votre mission, mais par rapport à tout ce qui reste à faire aujourd'hui?
0: Ben, on ne sent pas très bien. Hein. Donc, on ne sent pas très bien parce que toutes les démarches que moi j'ai pu porter entre la réglementation thermique, entre la démarche écoquartier et aujourd'hui la stratégie bas carbone d'un grand groupe du BTP français, fait globalement qu'on avance de plus en plus, on a de l'adhésion, mais globalement, on voit bien que les 30% de CO2 pour 2030, là, il va falloir aller chercher. Ce qui veut dire, globalement, changer beaucoup de choses, voire même changer... donc là, il faut aussi changer les clients, il faut aussi changer la demande. On voit bien qu'aujourd'hui, les gens nous disent, je veux un... Enfin, j'ai cherché un appartement, là, j'ai déménagé il y a un an, tous les agents immobiliers me prenaient le plein ouest. Mais le plein ouest, ça va être l'enfer, enfin, avec, par rapport aux canicules. Donc on voit bien qu'il y a un mouvement un peu global, un peu d'ensemble. Je participe à une stratégie bas carbone, qui est une stratégie comptable de comment je choisis mes matériaux pour qu'ils soient le plus bas carbone possible. Mais c'est un des maillons qui, globalement, pose la question, et la nature. Donc il faut garder la pleine terre, il faut garder des zones humides, il faut mettre des places de vélo, mais c'est pas parce qu'on a des places de vélo que les gens font du vélo, donc il faut travailler sur le comportemental. Donc c'est vrai que des fois le maillon difficile d'aller sur, on va mettre moins de béton, un peu plus de bois, qui déjà est un petit parcours du combattant, en fait on se rend compte que il faut aussi derrière avoir beaucoup d'autres choses qui vont du très comportemental malgré nos libertés de comportement de chacun, et en même temps d'autres politiques publiques, des réseaux de chaleur. C'est vrai que quand les villes ne mettent pas en place de réseaux de chaleur, c'est compliqué aujourd'hui de se dire, en plus là aujourd'hui on voit bien qu'on a une défiance du gaz, ce qui est très bien par d'autres biais. Donc pas son biogaz, mais qui dit biogaz dit méthaniseur, qui dit méthaniseur, il faut qu'on se mette à trier nos poubelles. Enfin, on voit bien qu'à un moment, on a bien le chemin. Enfin, c'est ce que dit le GIEC, hein, Jean Jouzel, que moi j'écoute à chaque rapport, qui se désole d'avoir raison depuis 30 ans. Globalement, nous a bien démontré le chemin. Mais ce chemin, il est très personnel dans nos quotidiens, très collectif dans nos choix d'investissement. Et derrière, tout est un petit peu lié. Et on sent bien que chacun dans nos métiers, c'est déjà tellement difficile de changer. Que souvent, tout ça mis bout à bout, c'est un peu difficile. Et d'un point de vue très personnel, il y a 2 ans, j'ai eu une sorte de révélation. Je suis bénévole dans une structure qui s'appelle Plateau Urbain, qui fait de l'occupation temporaire. Donc, c'est une autre vision de l'écologie urbaine, mais que vraiment avec des gens qui m'inspirent. Alors, Simon Lainé, Paul Citron, Laura Petitbon, Cécile Altabert, enfin, des tas de gens qui sont... Gauthier Lebaille, enfin bref, des tas de gens vraiment, vraiment investis. Et donc, dans ce cadre-là, en fait, on avait été appelé, donc Plateau Urbain, la structure, la coopérative Plateau Urbain avait été appelée pour participer à une conférence devant l'Association des jeunes protestants de Paris. et en fait, finalement, leur demande était sur comment lutter contre les grands projets de Paris, enfin, les grands projets de Tours, etc. Bon, bref. Et donc, finalement, on s'est dit, mais c'est pas vraiment... ce que fait Plateau Urbain sur résorber la vacance, soutenir la création, que vous voulez nous interroger, c'est plutôt sur un rapport d'urbaniste. Donc finalement, c'est moi qui est un peu l'urbaniste du groupe Plateau Urbain d'y aller. Et j'étais en face d'une centaine de jeunes, 20 ans, mais hyper militants, mais positifs, militants, grosse remise en cause de plein de choses. Et en préparant... je leur avais dit, écoutez, en vous voyant, comme j'avais plus de 40 ans, je dis, moi, je me rends compte que je suis un homme de l'atténuation. En fait, il y a deux grandes politiques en termes techniques, il y a l'atténuation et l'adaptation. L'atténuation, c'est faire moins de CO2. Moi, je suis totalement un homme de l'atténuation. Moins de voitures, plus de vélos, moins de béton, plus de bois, moins de routes, plus de nature... porté par l'ensemble des réglementations des différents ministères, le code de l'environnement, code de la construction, code de l'urbanisme, etc. Donc, et déjà, j'espère l'avoir fait avec beaucoup de conviction et avec grande foi, mais c'est jamais que de l'atténuation. Et aujourd'hui, cette génération, et moi-même dans mon quotidien, on n'est plus à l'heure de l'atténuation, on est à l'heure de l'adaptation. Entre mes 0 et mes 24 ans, j'ai connu une canicule. La canicule de 2003, 15 000 morts, l'enfer. Depuis que j'ai 40 ans, je pense que j'ai 4 à 5 coups de chaud par an. Donc, si je prends juste ce phénomène-là, je me rends bien compte que là, la question, ce n'est pas uniquement de comment on se met au frais de temps en temps, c'est comment on s'adapte, comment les logements doivent être tous traversants, permettant un courant d'air, ce qui veut dire que si vous donnez sur des rues hyper passantes, hyper bruyantes, ça va être compliqué de bien dormir en cas de chaleur. Enfin, comment on se protège? On sait faire, hein. Faut mettre des claustras en bois, super, mais qui les paye, ça a encore un coût supplémentaire qu'on n'a peut-être pas. Donc aujourd'hui, je me rends compte qu'aujourd'hui, faut aller plus vite. Et je ne sais pas trop comment faire pour aller plus vite. Donc, et que la génération là qui arrive, vraiment nous bouscule, hein, nous bouleverse. Et dernièrement, là, cette petite vidéo virale de jeunes diplômés de Paris Agro qui font un appel à la désertion, ça m'a beaucoup secoué sur le fait de dire c'est super d'avoir ces parcours un peu différents et qui décident de faire autre chose. Et ça montre qu'il faut aussi, enfin, faut aussi qu'on remette en cause beaucoup de choses. Et en même temps, ma place que j'ai eue au ministère, ma place que j'ai aujourd'hui dans un groupe privé, fait que j'espère que ça va faire basculer peut-être plus de monde. Alors peut-être moins vite, avec moins d'impact, mais peut-être plus en quantité. Donc il faut les deux, en fait, il faut les deux.
1: Et pour finir sur ce sujet, avant de parler de vos muses et de votre livre de chevet qui vous inspire, est-ce que vous avez justement un message à faire passer à ceux qui nous écoutent, qui ont envie de faire passer des idées d'engagement, leur vision, leur perspective, parler ou témoigner de leur première pierre, mais qui n'osent pas? Vous avez évoqué tout à l'heure, avec un terme fort, hein, cette idée de syndrome de l'imposteur. Donc il y a des tas de gens peut-être qui nous écoutent et qui se disent « moi j'ose pas » ou « je sais pas » ou « je suis pas là pour ça » ou « je ne sais pas faire ». Qu'est-ce que vous pourriez leur dire ou leur donner comme conseil?
0: Qu'il faut essayer, quoi. Faut essayer, faut proposer. Là, dernièrement, on est sur un projet appel d'offres, c'est marqué en gros, en gras, aucune variante possible. Et la demande, c'est de déconstruire pour reconstruire. Et quand on voit le bâtiment à déconstruire, on dit, mais pourquoi on le déconstruit? Le bâtiment, au contraire, il faut l'épaissir, il faut mettre des nouveaux balcons en bois, il faut garder le bâtiment parce qu'on va générer un inconfort pour les voisins pendant 2 ans.
1: Donc, il faut oser dire, quitte à chuter sur le moment.
0: Alors, justement, en fait, c'est ça. En fait, parmi l'équipe, la moitié ont dit, on prend un énorme risque si on fait ça. On va être éjecté du concours. En même temps, si on le fait, on envoie un autre message. Et en fait, on se rend compte que dans les questions-réponses, c'est une question qui a été très vite posée. Et en fait, finalement, le fait qu'on la pose aussi a montré notre posture collective à dire, et si on faisait un peu différemment, sachant qu'on répond au programme, mais par un autre biais. Et on garde la structure, donc je gagne 30% de CO2, donc je gagne, je ne sais pas, je pense 200 tonnes de CO2. Enfin bref, ce qui fait que là, c'est... Et le fait de juste poser la question, et donc en fait, on a été plusieurs à se la poser ensemble, dire posons la question au maître d'ouvrage. Il fait tout un paragraphe sur l'économie circulaire, il nous demande de le détruire, le bâtiment. Il y a un peu un paradoxe. Ça ne coûte rien de poser la question, il faut juste avoir ce courage. Et finalement, on se rend compte que en fait, je pense que tout le monde va proposer de garder le bâtiment, quoi. Donc
1: il faut oser.
0: Exactement.
1: Osons ensemble. Et qu'est-ce qui, justement, ou qui vous a mis sur cette démarche-là, sur cet élan d'inspiration?
0: Après, je vous disais, moi, j'ai toujours eu la chance d'avoir des collègues ou des supérieurs hiérarchiques ou des gens qui, en fait... ont écouté et ont permis de dire vas-y, montre-nous, fais-nous. Alors, quand j'ai l'administration, j'ai fait beaucoup de notes. Donc, je fais une petite note pour expliquer pourquoi est-ce que, plutôt que de faire une loi éco-quartier, on va plutôt faire un club éco-quartier et qu'au contraire, on va revisiter certains articles du Code de l'urbanisme.
1: Vous avez une muse en particulier?
0: Alors, Stéphanie Dupuy-Lyon, qui a été à l'époque, qui était adjointe au sous-directeur et qui est maintenant directrice générale. Valérie Lazec, aujourd'hui, qui est directrice générale de l'établissement public d'aménagement Atlantique, qui a été ma chef et avec qui et qui d'ailleurs parlait beaucoup d'écologie politique. Donc j'ai beaucoup appris là-dessus sur une approche très très politique de l'écologie, avec comment derrière tout ça, c'est des choix un petit peu politiques.
1: Donc des femmes.
0: Valérie David, alors elle, c'est plutôt de l'écologie industrielle, mais qui justement porte depuis presque 15 ans chez Eiffage, d'abord un laboratoire phosphore, puis aujourd'hui la direction développement durable, et que j'avais rencontré par hasard à un colloque et qui était venu me voir pour me dire on n'arrive pas à avoir une autorisation sur un échangeur de chaleur. Et en fait, moi j'avais juste expliqué, ah oui, en fait c'est une question entre telle ou telle loi, donc bref, moi j'avais fait de la facilitation, mais comme je l'ai fait pour un peu tout le monde. Donc vraiment, des femmes qui m'ont beaucoup... beaucoup inspiré. Et puis des groupes, comme je vous disais, plateau urbain, vraiment plateau urbain, histoire de la vie, vous prenez un stagiaire.
1: En deux mots, plateau urbain fait, pour résumer pour ceux qui n'ont pas...
0: De l'occupation temporaire. On repère des bâtiments vides qui, globalement, vont être vides 6 mois, 18 mois, 2 ans, 3 ans, le temps qu'ils soient vendus ou détruits ou déconstruits. Et on se dit, c'est tellement dommage que ce bâtiment ne soit pas utilisé et simplement qu'il y ait juste un gardien qui soit là pour qu'il ne soit pas squatté.
1: Ça va être des lieux intermédiaires, des tiers-lieux, etc.
0: Exactement. Donc l'idée, c'est... Et à côté de ça, on se rend compte qu'il y a plein de gens qui n'ont pas leur place dans la ville. Les artistes n'ont souvent pas la place. Ils ont besoin pendant 2 ans d'une hauteur sous plafond important pour faire une sculpture. Ils n'ont pas la place. La jeune entreprise, l'économie sociale et solidaire, l'associatif. Et donc l'idée, c'est... Ce qui est assez intéressant, c'est qu'encore une fois, moi, ce qui m'a plu, c'est le modèle économique. C'est de se dire, c'est pas gratuit, c'est pas de l'aide, c'est pas de l'assistanat. Simplement, on dit au propriétaire, plutôt que de payer un gardiennage, on va vous le garder gratos, vu qu'il y aura des gens dedans. Donc, simplement, pas de loyer, et on va payer les charges et les impôts.
1: Ce ne sera pas un squat.
0: Ce ne sera pas un squat. Et donc, tout est légal. C'est-à-dire, c'est un bail, soit un vrai bail, soit un bail dérogatoire, soit un bail temporaire. Enfin, tout est justement... D'ailleurs, à l'époque, le groupe Plateau Urbain était venu me voir pour qu'on voit comment ça pouvait être encadré dans le cadre du code de l'urbanisme pour justement ne pas être dans de la dérogation et être dans du vrai droit. Donc, l'idée, c'est que pendant 6 mois, 18 mois, 2 ans, 3 ans, en fait, c'est les lieux vivent. Et donc, c'est tellement mieux aussi pour les voisins qu'on rencontre un lieu qui vit, souvent un lieu ouvert. Et souvent, on se rend compte que les bureaux qui nous paraissaient obsolètes par rapport à la demande des bureaux d'aujourd'hui, finalement, on se rend compte qu'ils peuvent être utilisés, réutilisés pour faire un atelier d'artiste au dernier étage, pour faire un lieu collectif au rez-de-chaussée. Et ça ouvre plein de possibilités d'usage auxquelles, finalement, souvent... le promoteur n'a pas idée parce qu'il est dans un marché particulier. Et souvent, le marché peut être aussi plein de gens qui ont un peu de moyens et ensemble, c'est un marché, mais un peu disséminé. Donc, Plateau Urbain a fait cette jonction entre des propriétaires de locaux vides, temporaires, et des tas de gens qui cherchent des locaux temporaires parce qu'ils ne savent pas si leur boîte va marcher, parce qu'ils ont besoin qu'ils n'ont pas beaucoup de moyens, etc. Ce qui permet en fait aussi de montrer qu'on peut faire la ville sur la ville. Et donc et souvent, le côté temporaire est important parce qu'on dit aux gens, vous allez être ensemble peu de temps, profitez-en, rencontrez-vous, faites la fête, faites des projets ensemble. Et souvent, c'est ce qu'on ne dit pas ça quand on fait un nouveau quartier. Faites la fête, rencontrez-vous, faites des barbecues. Alors que c'est là où on se rend compte et c'est là qu'il se passe plein de choses. Donc vraiment, Plateau Urbain, c'est de l'urbanisme, de l'économie et du vivre ensemble.
1: Vivre formidable. Ensemble. Un livre pour terminer qui vous accompagne ou qui résume un petit peu votre démarche et votre vision.
0: Alors j'ai deux livres, c'est Ravage de Barjavel, donc une société où tout le monde vit dans les tours et puis il y a un problème technique, plus d'électricité et donc la vie dans les tours devient impossible. Et un jeune et beau jeune homme qui a fait une école agro, d'ailleurs peut-être un des déserteurs d'AgroParisTech, qui va sauver une belle jeune fille et refonde une société agraire. Donc ça m'a toujours marqué, hein, ce livre Barjavel, Ravage. Et un deuxième, Le Cantique de l'Apocalypse joyeuse de Arto Pasolina. C'est un homme qui a un héritage, on lui offre un terrain, il faut simplement qu'il fasse une église. Sinon, il n'y a pas ce fameux terrain. Et donc, il décide de le faire. Et puis, en fait, il arrive dans une sorte de village en Finlande. Et puis, au fur et à mesure, en fait, il y a un petit problème géopolitique. Et il se retrouve à être coincé là-bas et il recrée une société qui vit en autarcie. Ils réapprennent à chasser, à faire des salaisons, à vivre l'hiver ensemble, faire leur propre bois. Et recrée une société complètement écologique, un petit peu d'ensemble. Et au fur et à mesure, donc le livre commence aujourd'hui. Et puis plus il avance, plus on est en 2030, 2050, 2100. Et en fait, on sent finalement ce que pourrait être une apocalypse joyeuse à la GIEC et montrant comment faut revivre plus dans une économie locale, circulaire, sociale et solidaire. Et vraiment, ça, deux livres vraiment intéressants. Et après, j'avais juste réfléchi à des documentaires. Si vous avez
1: rapidement,
0: jamais...
1: Rapidement.
0: Voilà. Le sel de la terre, Wim Wenders avec le photographe Salgado. C'est la seconde partie du documentaire qui est super quand il recrée. En fait, c'est plutôt sa femme, le personnage de sa femme, qui recrée des forêts primaires. Et en fait, Salgado, à un moment de dépression, de voir les hommes, retourne au Brésil où ses parents ont déforesté le territoire, mais pour que lui puisse faire des études d'ailleurs. Et en fait, sa femme dit, attends, t'es déprimé, on va refaire une forêt. Et depuis, ils refont des forêts et depuis, il est devenu photographe de la nature. Vraiment, voyez, et c'est encore sa femme hein, qui est vraiment, vraiment présente. Et puis, un tout petit documentaire qui s'appelle The Corporation, qui en fait, on fait l'analyse psychiatrique de l'entreprise, montrant que l'entreprise, elle est paranoïaque, schizophrène, enfin, c'est l'enfer. Et en disant, il faut aussi qu'on arrête de dire, c'est pas moi, c'est l'entreprise. Il y a des gens dans une entreprise, on peut prendre des décisions intelligentes aussi. Et donc, il y a toute cette première partie du documentaire, et à la fin, il y a plein de bonnes idées. C'est là qu'on voit le microcrédit des femmes indiennes qui ensemble refont, alors je sais plus ce qu'elles doivent faire, sans doute de la couture, je sais pas trop quoi, mais en fait la dernière partie du documentaire est super positive. Donc vraiment ça m'intéresse aussi à un moment d'avoir on s'en prend plein la tête sur une réalité vraiment angoissante de notre monde, et en fait d'avoir à la fin quand même des petites actions. C'est vraiment la théorie du colibri hein, Pierre Rabhi, qui en fait montre qu'on peut faire différemment. Donc vraiment,
1: on peut faire différemment. En tout cas, vous nous avez donné beaucoup d'optimisme et de tips pour aborder le présent et l'avenir positivement. Donc merci à vous Franck Faucheux pour ce témoignage et d'avoir osé franchir le cap de ce récit Première Pierre sur Bâti Radio. Merci.
0: Merci beaucoup.
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1: Bonjour à tous. Le verdict est tombé peu avant minuit à l'issue de longues délibérations. Reconnue coupable d'avoir provoqué le meurtre en bande organisée de son mari en 2021, Delphine Pinto a été condamnée à 30 ans de réclusion criminelle par la Cour d'assises spéciale de Loise hier. Jugée à ses côtés, Yacine Diekri a lui été déclarée coupable d'avoir tué Jean-Christophe Piel sur commande d'une balle dans la nuque. Il a également écopé 30 ans de réclusion criminelle, mais avec une peine de sûreté des deux tiers. Un moment chargé d'émotions, mais qui se voulait sans colère, lui. Les obsèques de Liana ont eu lieu hier après-midi à Florence, dans le Gers, en présence de 400 personnes. Si la cérémonie a d'abord été rendue publique, la famille s'est ensuite réunie dans la plus stricte intimité pour l'inhumation de la fillette retrouvée décédée le 4 juin dernier dans un silo agricole. Il quitte le terrain politique au moins temporairement, lui. Jean-Michel Aulas se met en retrait de son poste d'opposant en chef à la mairie de Lyon après une plainte pour viol concernant un de ses anciens conseillers. C'est ce qu'a annoncé hier son groupe, Cœur Lyonnais, deux jours après les premiers articles sur cette plainte. La veille, Jean-Michel Aulas avait pourtant refusé de se mettre en retrait de la métropole de Lyon, dont il est premier vice-président depuis mars, et ce malgré les appels de la présidente LR, Véronique Sarcelli, et des élus de la majorité. Obsèque de Bernadette Chirac, Brigitte Macron s'est rendue à la cérémonie organisée hier dans le 7e arrondissement de la capitale. C'est elle qui a succédé à Bernadette Chirac à la tête de la Fondation des hôpitaux à l'origine de l'opération Pièce jaune. Parmi les personnalités également présentes, on retrouve l'ancien président Nicolas Sarkozy et son épouse Carla Bruni et de nombreux anciens compagnons de route politique, personnalités et amis, au premier rang desquels la chanteuse et comédienne Lynn Renaud, amie très proche de la famille Chirac. Et puis football enfin pour terminer, le Mexique, les États-Unis et le Canada ont bel et bien lancé leur édition 2026 de cette Coupe du Monde. Les trois pays hôtes vont désormais pouvoir observer de près l'entame de mondial de leurs adversaires. Huitième de finaliste lors des trois dernières éditions, les Suisses se présentent en favoris face au Qatar ce soir à 21h. Mais les regards seront surtout tournés vers le MetLife Stadium cette nuit avec l'entrée en lice de l'un des favoris, le Brésil, face aux champions d'Afrique.

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1: Bonjour à tous. Le verdict est tombé peu avant minuit à l'issue de longues délibérations. Reconnue coupable d'avoir provoqué le meurtre en bande organisée de son mari en 2021, Delphine Pinto a été condamnée à 30 ans de réclusion criminelle par la cour d'assises spéciale de Loise hier. Jugée à ses côtés, Yacine Diécry a lui été déclarée coupable d'avoir tué Jean-Christophe Piel sur commande d'une balle dans la nuque. Il a également écopé de 30 ans de réclusion criminelle, mais avec une peine de sûreté des deux tiers. Un moment chargé d'émotion, mais qui se voulait sans colère, lui. Les obsèques de Liana ont eu lieu hier après-midi à Florence, dans le Gers, en présence de 400 personnes. Si la cérémonie a d'abord été rendue publique, la famille s'est ensuite réunie dans la plus stricte intimité pour l'inhumation de la fillette retrouvée décédée le 4 juin dernier dans un silo agricole. Il quitte le terrain politique au moins temporairement, lui. Jean-Michel Aulas se met en retrait de son poste d'opposant en chef à la mairie de Lyon après une plainte pour viol concernant un de ses anciens conseillers. C'est ce qu'a annoncé hier son groupe, Cœur Lyonnais, deux jours après les premiers articles sur cette plainte. La veille, Jean-Michel Aulas avait pourtant refusé de se mettre en retrait de la métropole de Lyon, dont il est premier vice-président depuis mars, et ce malgré les appels de la présidente LR, Véronique Sarcelli, et des élus de la majorité. Obsèques de Bernadette Chirac, Brigitte Macron s'est rendue à la cérémonie organisée hier dans le 7e arrondissement de la capitale. C'est elle qui a succédé à Bernadette Chirac à la tête de la Fondation des hôpitaux à l'origine de l'opération Pièce jaune. Parmi les personnalités également présentes, on retrouve l'ancien président Nicolas Sarkozy et son épouse Carla Bruni et de nombreux anciens compagnons de route politique, personnalités et amis, au premier rang desquels la chanteuse et comédienne Lynn Renaud, amie très proche de la famille Chirac. Et puis football enfin pour terminer, le Mexique, les États-Unis et le Canada ont bel et bien lancé leur édition 2026 de cette Coupe du Monde. Les trois pays hôtes vont désormais pouvoir observer de près l'entame de mondial de leurs adversaires. Huitième de finaliste lors des trois dernières éditions, les Suisses se présentent en favoris face au Qatar ce soir à 21h. Mais les regards seront surtout tournés vers le MetLife Stadium cette nuit avec l'entrée en lice de l'un des favoris, le Brésil, face aux champions d'Afrique.
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1: Bonjour à tous. Affaire Patrick Bruel. Deux nouvelles plaintes déposées contre le chanteur pour viol, tentative de viol et agression sexuelle. Ces plaintes viendront s'ajouter aux faits auxquels le chanteur devra répondre, a déclaré l'avocate des deux victimes aujourd'hui. Patrick Bruel a été mis en examen mercredi, notamment pour viol et agression sexuelle, et est placé sous contrôle judiciaire après que de nombreuses plaintes de femmes aient été déposées à son encontre. Quatre dossiers ont été retenus dans le cadre de la mise en examen. Et guerre au Proche-Orient. Selon le premier ministre pakistanais, l'accord de paix entre l'Iran et les États-Unis sera probablement finalisé dans les 24 heures. Une version rapidement démentie par Téhéran. Nous devons attendre pour connaître la date exacte de la signature. Ça ne sera pas demain dimanche, a déclaré aux médias gouvernementaux l'INRA, le porte-parole de la diplomatie iranienne, tablant plutôt sur les prochains jours, je cite. Il s'est donné 3 mois, lui, pour convaincre et se déclarer à l'élection présidentielle. Raphaël Glucksmann joue gros pour son premier meeting cet après-midi à Aubervilliers, avec pour objectif de rallier le PS et de déclencher une dynamique autour de lui. Le leader de place publique est aujourd'hui crédité de 11 à 14% d'intention de vote au coude à coude avec Jean-Luc Mélenchon. Jusqu'ici, aucune durée maximale d'arrêt maladie n'était prévue par la loi. En vertu d'une mesure introduite dans la loi de financement de la sécurité sociale pour 2026, la durée des arrêts de travail sera désormais limitée à 1 mois pour une première prescription et à 2 mois pour une prolongation. Ces plafonds entreront en vigueur au 1er septembre, sauf exception en raison de l'état de santé du patient, et s'appliquent aux différents professionnels de santé amenés à prescrire des arrêts de travail. Voilà ce que précise donc un décret publié ce samedi même au journal officiel. Et puis enfin, du football pour terminer. Au programme du Mondial de foot qui débute cette semaine, le Qatar affrontera la Suisse ce soir à 21h de Paris. Viendra ensuite le choc entre le Maroc et le Brésil, prévu cette fois pour les couches tard à minuit. Côté brésilien, le match se jouera d'ailleurs sans Neymar, c'est ce qu'a annoncé le sélectionneur de la Seleção, l'italien Carlo Ancelotti, ce samedi. La star de 34 ans ne s'est pas entraînée depuis sa blessure survenue.
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3: En 30 ans, la France a subi des transformations radicales. Les grandes industries ont disparu, les campagnes se sont désertifiées. En revanche, la ville et leurs périphéries se sont étendues. Le pays semble désormais divisé en pôles de valeurs sociales très inégales. Il y aurait une France touristique, désirable, et une France périurbaine, anonyme. Pourtant, nous n'avons pas vraiment entendu de propositions de campagne sur cette fracture. Alors, peut-on faire une corrélation entre les résultats de ces élections et cette nouvelle hiérarchie du territoire? Pour en parler, Luc Viandinski, géographe et urbaniste, professeur à l'école d'architecture de Toulouse. Jean-Laurent Casselli, journaliste et essayiste, auteur de La France sous nos yeux aux éditions du Seuil, coécrit avec Jérôme Fourquet. Maxence Debloc, architecte urbaniste chez Vraiment Vraiment. Bonjour et bienvenue dans Prisme. Alors en préambule, j'aimerais bien d'abord commencer par le sommaire, hein, puisque tout le monde est là autour de cette table. Nous irons d'abord écouter l'édito de David Trottin. Bonjour David.
4: Bonjour.
3: Nous aurons ensuite interrogé Jacques, un gilet jaune de l'Isère, en périphérie de Grenoble. Et notre carte blanche sera accordée aujourd'hui à Claire Lemonnier, rédactrice en chef de bâtiweb.com.
5: Bonjour.
3: Bonjour, vous ferez l'écho des plaidoyers des professionnels du bâtiment.
5: Tout à fait.
3: Et comme chaque mois, nous terminerons l'émission avec l'agenda des événements et des lectures à ne pas manquer, avec Dominique Boré, président d'honneur de la Maison d'architecture. Bonjour Dominique.
6: Bonjour à tous.
3: Alors, en préambule de cette émission, j'aimerais donner la parole à Jean-Laurent Casselli, journaliste et essayiste, auteur de La France sous nos yeux, aux éditions du Seuil, en 2021, donc un ouvrage assez récent, qui a écrit avec Jérôme Fourquet. Bonjour.
7: Bonjour.
3: Alors, dans votre première partie de votre livre, vous dressez un panorama particulièrement intéressant pour les urbanistes et les architectes. Comment s'est polarisée la France que nous voyons aujourd'hui depuis les 30 dernières années?
7: En fait, c'est vrai que nous, on voulait dans ce livre, qui a plusieurs sous-titres, économie, paysage, nouveau mode de vie, insister, comme l'expriment les sous-titres, sur plusieurs dimensions, plusieurs aspects de la vie quotidienne des Français dans la période contemporaine, qui est celle dans laquelle on a grandi d'ailleurs, hein, celle des années 70-80, après les 30 Glorieuses en fait. Et c'est vrai qu'on trouvait qu'il y avait beaucoup de choses à dire sur l'évolution de notre environnement, de notre cadre de vie. C'est pour ça que la notion de paysage pour moi est importante dans ce sous-titre et dans ce projet, parce que si vous voulez, déjà je la trouve peut-être plus imagée, plus poétique que celle de territoire, qui est devenue un petit peu le terme jargonnant qu'on emploie tous quand on parle justement des fameux territoires qui restent à définir, puisqu'on a l'impression qu'aujourd'hui il y a une France des territoires et une France de qui ne l'est pas, ce qui est évidemment qui ne veut rien dire, mais on a voulu mettre un petit peu d'ordre dans tout ça, dans toutes ces discussions, et puis donner aussi notre point de vue, notre représentation, je dirais, des territoires, des paysages. Il y a une autre notion que j'aime bien en géographie, qui est celle de carte mentale, qui est, vous savez, c'est la manière, c'est pas la carte exacte en fait du relevé de terrain, c'est la carte de comment, par exemple, un enfant se représente le quartier autour de chez lui. Il y a l'école, la maison, l'épicerie, la boulangerie, voilà, le parc pour jouer. Et c'est ça aussi qu'on aimait bien, c'est se dire, c'est quoi finalement la vision un peu schématique, la carte mentale de la France qu'on a en tête aujourd'hui, et pour nous aider dans cela. Alors on a pas mal de batteries de données, on a beaucoup de cartes, mais on a aussi, je dirais, le lien avec le marché immobilier. Moi je lis beaucoup de presse spécialisée sur ce sujet, je regarde beaucoup d'annonces immobilières et je regarde des émissions sur l'immobilier, et je trouve que c'est vraiment une entrée en matière très intéressante en fait pour montrer les choix des Français, les préférences des Français. Et en fait, qu'est-ce qu'on observe au final, c'est que je pense qu'on est dans une période dans laquelle la désirabilité des territoires joue très fortement, parce qu'un certain nombre de gens, pas tous bien sûr, mais un certain nombre de gens ont quand même le choix en fait de leur lieu de vie. En tout cas, ont une certaine marge de manœuvre. Et je pense que ce qui est nouveau, c'est que ils comparent en fait les lieux de vie, ils comparent les territoires, ils réalisent parfois une forme de benchmark en fait. Alors ça peut être entre plusieurs villages de la couronne périurbaine de leur ville, mais ça peut être aussi entre plusieurs régions. On sait que beaucoup de Français retraités comme actifs d'ailleurs ont changé de département, ont changé de région, et que c'est vrai des catégories qui en ont les moyens, mais pas uniquement. Vous avez par exemple des jeunes du Nord qui ont envie d'habiter dans le Sud. Et puis, plus généralement, je pense que ce qui est mis en place pour nos générations, c'est une vaste concurrence, en fait, une lutte des places, comme on dit parfois, pour les bons endroits, pour les meilleures parties, qui est finalement du territoire. Ce qu'on a observé d'ailleurs dans ces 10-20 dernières années avec les phénomènes de gentrification, tout le fait que toute une jeune génération de cadres, de professions intellectuelles s'est retrouvée dans des banlieues, dans des faubourgs parfois anciennement industriels, dans la banlieue rouge parisienne, alors qu'une génération avant, il se serait installé dans centre-ville ou dans des beaux quartiers. C'est un signe quelque part d'un peu de déclassement immobilier territorial, et ça c'est une notion sur laquelle on insiste aussi avec celle de France triple A, qui est un petit peu une formule comme ça qu'on utilise pour parler des territoires les plus cotés et les plus recherchés, qui sont, alors j'insiste là-dessus parce

0: y a aussi une ruée en fait sur les littoraux de toute une partie de la population active. Donc vous avez aussi ces territoires-là qui sont très désirables. Vous avez des campagnes qui attirent aussi des néo-ruraux, et puis vous avez des campagnes en déclin. Vous avez des vieux bassins, d'anciens bassins industriels. Vous avez un périurbain qui est mal desservi. Ou qui
1: ouais, c'est ce que vous appelez la France backstage, c'est bien ça?
0: Ouais, voilà, c'est ça. Et entre les deux, vous avez évidemment bah, tout un nuancier en fait de niveau de niveau de prix en fait. Et voilà. C'est, donc on voulait un petit peu peut-être nuancer et respécifier comment le territoire s'organisait aujourd'hui. Encore une fois, du point de vue aussi du marché et des mentalités, voilà, des imaginaires. Par exemple, c'est pour ça qu'on a des parties entières sur les néo-ruraux et la campagne comme quelque part une utopie de rechange pour une partie des jeunes urbains, parce que au-delà des réalités, évidemment. Alors, je pense qu'on va parler de l'exode urbain, qu'on va dire que tous les Franciliens ne sont pas partis à la campagne, mais en même temps, je trouve intéressant qu'il y ait un déplacement des centres d'intérêt médiatiques, par exemple, hein, dans les émissions comme celle-là qu'on fait aujourd'hui, pour ces nouveaux territoires, quelque part, un peu comme s'il y avait de nouveaux territoires de l'utopie résidentielle, que ce soit, que c'est pu être les banlieues avec la gentrification, que ce soit aujourd'hui la campagne, pour un certain nombre de gens, ou les littoraux, voilà. Avec, je dirais, de manière générale, peut-être pas un exode urbain, mais en tout cas une forme de fatigue urbaine aussi dans l'après-Covid, qui fait que le compromis résidentiel idéal, c'est peut-être de partager. Enfin, c'est pas uniquement la centralité, la métropolisation.
1: Dans cette émission, on avait accueilli des gens qui n'étaient pas forcément d'accord avec cette notion d'exode urbain, bien qu'il n'existe pas. Tout le monde en rêve, mais personne ne le fait finalement.
0: J'avais anticipé qu'on allait me dire que ça n'existait pas. C'est pour ça que je me permettais de parler.
1: Alors, je voudrais aussi interroger Luc Wiendenski. Vous êtes docteur et HDR en géographie, professeur à l'École nationale supérieure d'architecture de Toulouse et membre du laboratoire LRA. En 2019, vous avez décidé de vous pencher sur le mouvement des Gilets jaunes. Vous avez écrit un livre qui s'appelle « Sur la vague, l'utopie d'un rond-point » en 2019. Puis « Saturation, individu, collectif, territoire et organisation à l'épreuve » en 2020. Vous avez écrit beaucoup de livres. La plupart sont parus chez Elia. Et vous êtes aussi connu sur les chronotopies et le monde de la nuit. Alors, vous intervenez souvent dans le monde des architectes pour nous aider à dézoomer à l'échelle du territoire. Et justement, là, comment vous réagissez par rapport aux propos de Jean-Laurent Casselli sur cette façon de voir le territoire aujourd'hui ?
2: Bon, d'abord, merci de m'associer à ce tour de table et cet échange. J'ai pas terminé le bouquin en question, donc je peux m'appuyer que sur un certain nombre d'éléments qui ont été mis en avant. Je voudrais quand même dire plusieurs petites choses. La première, je trouve intéressant que la

0: propose un certain nombre de caricatures. La France A ou Triple A, le Plaza et autres. Donc peut-être intéressant, mais attention, parce que le discours qu'on produit là, c'est aussi un discours un peu performatif, et on contribue à fixer les imaginaires. Et on voit qu'il y a des productions d'ouvrages de géographes notamment qui ont servi à fixer une forme d'imaginaire et ont contribué d'une certaine façon à des discours un petit peu figés. C'est-à-dire la superposition de cartes, ça ne veut pas dire l'explication, et les corrélations, ça ne veut pas dire qu'il y a causalité non plus. On voit parfois des types de bricolage, donc il faut absolument faire attention à cette chose-là. Voilà comment je peux réagir. Il y a une partie du diagnostic dans laquelle je peux me retrouver. Évidemment, il y a d'autres éléments sur lesquels on reviendra sans doute, mais il faut vraiment, on est dans de la complexité, la difficulté qui est bien pointée là, c'est qu'on est assigné quasiment un territoire. On parle d'une société mobile, et on voit que notamment la mobilité résidentielle est rendue difficile pour une partie de cette population, et qu'on peut être enfermé en partie dans ce territoire à un moment. Juste avant la crise de la Covid, où la valorisation des personnes était faite sur la mobilité. Donc, mobilité dans le travail, mobilité résidentielle, mobilité aussi touristique et autres. Donc, il y a aussi ce clivage, c'est un géographe qui le dit, entre mobilité et immobilité, et puis un clivage sur ceux qui ont le temps et ceux qui disent ne plus avoir le temps. Il y a aussi cette coupure-là. Voilà, on aborde énormément de choses.
1: On va en
0: parler, choses,
1: je pense. Voilà, c'est effectivement, c'est le sujet qui nous touche aujourd'hui et qui, je pense, permet d'expliquer un peu les résultats qu'on a eu dans les urnes. Je voudrais aussi donner la parole à Maxence Debloch, architecte et urbaniste, diplômé de Paris-Belleville et de Loki en Belgique. Vous êtes chargé de projet chez Vraiment Vraiment, une agence franco-belge de design d'intérêt général. Vous avez récemment réagi par une tribune « La France moche, c'est chez moi » dans La Voix du Nord, ainsi que l'article très partagé sur les réseaux sociaux « L'émancipation au fond de la raquette de retournement » publié dans l'Architecture d'aujourd'hui. Bonjour Maxence.
2: Bonjour.
1: Pouvez-vous nous, juste en deux mots, nous expliquer ce qui est Vraiment Vraiment?
2: Alors, Vraiment Vraiment, on est une agence de design d'intérêt général et de politique publique. En fait, on est une quarantaine de personnes entre Paris et Bruxelles. La moitié sont concepteurs, designers, architectes, et l'autre sont analystes politiques ou professionnels de l'action publique. Et on met au service de l'action publique nos compétences de design et d'architecture pour répondre à des problématiques, donc notamment urbaines.
1: Alors, comment vous réagissez par rapport à ces propos, à la fois du journaliste, du géographe, et vous en tant que architecte et aussi habitant de ce monde, de cette France moche, comme vous la décrivez?
2: Alors moi, je la décris pas France moche. En fait, ce clivage un peu dont on parle depuis tout à l'heure, en fait, moi, je le ressens depuis un moment. Je le ressens surtout depuis le moment où je suis arrivé en école d'archi, en fait, où je venais tout juste de sortir de ce monde périurbain. J'arrive dans une métropole pour faire mes cours d'architecture. Et en fait, mes seules références sont ce monde-là, qui pour moi est très bien. J'en parle à mes professeurs et en fait, on me fait très vite comprendre que c'est un peu de la merde, t'intéresses pas à ça, c'est pas le sujet n'est pas là, quoi. Donc pendant 5 ans, en fait, on met ça un peu de côté, on se dit on va regarder des musées en Espagne ou des choses comme ça, et c'est ça l'architecture. Mais j'ai toujours été un peu interpellé justement par cette méconnaissance un peu crasse, un peu des modes de vie en fait et des modes d'habiter des habitants. Et donc voilà, ça m'a déjà assez surpris dès le début et dès mes études d'architecture. Et puis après, dans mes premières expériences professionnelles aussi, j'ai travaillé dans des agences qui s'intéressaient à la question métropolitaine, où justement la question usager ou habitant était vraiment reléguée à une certaine concertation d'un projet urbain qui était déjà terminé, où en fait on se pointe devant les habitants et on leur montre un projet terminé, on leur demande oui, non, c'est bien, c'est souvent non. Forcément, on les a jamais associés à la conception. Et je pense qu'il y a un vrai problème. Et en lisant le livre de Jean Laurent, justement, je suis tombé sur une citation à un moment qui était assez intéressante. C'est qu'en fait, les intellectuels et les personnes qui sont, enfin, certains intellectuels pensent que leur idéal de la ville, de la,

0: enfin leur sentiment de la ville idéale doit être appliqué un peu partout, sauf que en fait c'est pas le cas. En fait, par exemple dans le périurbain, non, ce n'est pas un monde qui est replié sur soi-même, c'est d'autres formes de sociabilité que on ne peut pas transformer avec les outils de la métropolisation ou avec les outils de l'urbain de centre-ville. En fait, c'est d'autres formes et qu'il faut apprendre en fait à se mettre un peu à déjà à les rencontrer, ces personnes, à les ces personnes qui y vivent, à comprendre ce mode d'habiter et à essayer de répondre en fait, à concevoir avec eux. Je pense que c'est vraiment le gros enjeu pour la suite.
1: C'est un peu l'action que vous menez vous au quotidien et c'est comme ça que vous trouver une solution dans ce conflit et cette fracture qu'on peut observer en ce moment en France. Je voudrais maintenant laisser la parole à David Trottin pour l'édito. Bonjour David.
2: Bonjour. Alors, on a commencé à lancer le débat avec toute cette référence à la France d'en bas, la fracture sociale, les bonnets rouges, les gilets jaunes. Ça fait plus de 20 ans, presque 30, que pour une partie importante de notre pays, l'ascenseur social est toujours en panne. On peut travailler et être pauvre, d'où la peur du déclassement pour soi-même et pour ses enfants. La société est sérieusement remise en cause car la croissance n'est plus garantie. Et en même temps, pour notre environnement, la croissance n'est plus souhaitable sous sa forme actuelle. Les modes de vie et d'habiter induits par la consommation sont au bout du rouleau. Travailler loin de son logement impose un coût insurmontable quand l'essence flambe. La perte de lien social dans les zones résidentielles n'est pas remplaçable par les réseaux sociaux. Avec cette crise de l'énergie qui se profile, le slogan « on veut vivre, pas survivre » revient sur les ronds-points. C'est l'indice d'un séisme social en préparation qui peut, plus que jamais, amener le populisme au pouvoir. Comment penser la ville d'après ? Si on doit faire du neuf, il y a plein d'idées. Mais sur l'existant, les centres-bourgs désertifiés, les zones monofonctionnelles de logements, de commerces ou de bureaux, qui sont faites pour être reliées en voiture, on a déjà abordé la question avec il y a quelques semaines dans l'émission « Réinventer la ville ou la réparer ». Alors c'est pour ça qu'aujourd'hui je voudrais parler d'un sujet que nous n'avons pas traité, que j'appellerais l'urbanisme avec un petit U, le pavillonnaire et le rêve français de la maison individuelle. La ville pavillonnaire a poussé par l'économie des Trente Glorieuses, qui, au-delà de loger des familles, y a vu un formidable moyen de fabriquer du développement et de la consommation. Sans lui, le parpaing et plus tard la piscine hors sol seraient restés à l'état de concept. Très vite, elle est honnie par les sociologues. Quand j'étais étudiant, il y a quelques années, les harangues de Monique Eleb sur ce sujet voyaient dans le pavillon la mort de la vie sociale. Maintenant, c'est les écologistes qui fustigent raisonnablement le gaspillage de ressources et l'artificialisation des sols rampantes des lotissements. C'est depuis 2 ans, enfin, pour les urbains, le terroir du gilet jaune, isolé et assommé par les charges. Et là, on revient à la politique. Pourtant, avoir sa maison, c'est toujours le rêve des Français, toute classe sociale confondue. Peut-être c'est une échelle de ville où les habitants ont une place dans la fabrication de leur espace de vie. Ils peuvent modifier la maison, la faire évoluer au rythme de leurs besoins et de leurs moyens. Il y a le jardin, même petit, c'est le sentiment d'avoir son morceau de nature à soi. Qui, autour de cette table, ne rêve pas d'avoir un potager ? Et c'est la vie pratique, où l'on peut s'y garer, laisser jouer ses enfants, y recevoir ses amis autour d'un barbecue à 9,99€ de chez Lidl ou d'une piscine à 40 000€. Aujourd'hui, la crise de l'énergie est particulièrement impactante sur ce mode de vie pavillonnaire, où il faut souvent un véhicule par membre du foyer. Mais la crise du Covid et ses confinements ont fait prendre conscience des faiblesses de la ville et de la possibilité de travailler à distance. La maison individuelle en ressort grandie. C'est le paradoxe de la maison individuelle. On l'aime et on la déteste pour d'aussi bonnes raisons. Donc, comment faire évoluer la ville pavillonnaire pour en garder la qualité de vie et lui apporter densité et mixité qui lui manquent ? On trouve à Tokyo, notamment la ville japonaise, offre une mine d'idées pour envisager un urbanisme horizontal de qualité. On trouve à Tokyo des centres-villes pavillonnaires constitués de très bonnes architectures. On connaît tous les maisons d'architectes japonais. Mais au-delà de ça, dans les quartiers, des pavillons très basiques, implantés sur des parcelles de 30 à 100 mètres carrés, abritent indifféremment des boutiques, des bureaux, des logements. La diversification des usages et donc des populations qui permet à toute heure du jour, de la journée, d'avoir une vie présente. Certaines maisons ont été transformées en espaces de service, en restaurants. Sur certaines parcelles, les constructions neuves se surdensifient le sol. Cette diversité permet de trouver des empilements, des juxtapositions de fonctions et d'usages. Cela montre l'exemple d'une mutation possible des quartiers pavillonnaires vers une ville basse, mixte et verte. Les maîtres mots sont évolution, mixité, customisation. Le propriétaire agit sur son bien, l'adapte à ses besoins. Il y a moins de règles sur les usages et sur la forme, mais des principes individualisés d'intervention. Voilà, c'est pas une recette, mais un exemple pour ramener la vie et la ville dans les quartiers pavillonnaires. Si on ne trouve pas rapidement des idées pour retrouver le goût de vivre ensemble, les GAFAM ont la solution. Télétravail, Amazon, Deliveroo, Instagram et Netflix pour les uns, Lupin pour les tailles et la livraison pour les autres. Allez, on se retrouve dans la même métaverse dans quelques temps et votez dimanche.
1: Merci David. Ma question s'adresse surtout à la Jean-Laurent Casselli. Vous, ce qui était décrit par David, c'est, ça ressemble beaucoup à ce que vous appelez, vous, le modèle Plaza majoritaire. C'est ce modèle de maison pavillonnaire qu'on retrouve un peu partout en France. Et c'est un peu le, est-ce que c'est aussi ce modèle qu'on retrouve chez les Gilets jaunes? Est-ce que c'est là où habitent vraiment les Gilets jaunes?
3: Alors, je vais reprendre dans l'ordre parce qu'il y a eu beaucoup de choses qui ont été dites. Donc, premièrement, parce que j'ai entendu caricature, donc nous, on va se mettre au clair, on n'a pas écrit un manuel de géographie. Donc, j'insiste là-dessus parce que c'est notre vision du territoire. C'est pas un rapport d'étude, c'est pas un pré-projet de loi sur les territoires. Donc, j'assume le fait qu'on utilise des images qui nous sont propres, qui sont de notre invention et qui sont des représentations en fait du territoire, comme Luc l'a dit, les représentations, l'imaginaire, c'est très important. Donc tout ça pour, voilà, parce que je tiens à préciser que je ne suis pas géographe universitaire et je ne veux pas rentrer dans un débat sur le diagnostic en fait, si vous voulez, au millimètre de qui fait quoi sur le territoire.
1: Mais c'est ce qui est déjà intéressant dans votre ouvrage, c'est que c'est un discours journalistique, très on dit grand public, très vulgarisateur, et ça se lit très facilement, effectivement.
3: C'est une tentative de narration de la vie quotidienne des Français. Voilà. Donc ça n'est pas effectivement un manuel et ça ne se lit pas comme ça et ça ne remplace pas, bien entendu, un travail universitaire classique, traditionnel, qui est aussi très important. Donc moi j'en lis beaucoup. Voilà. Donc je le dis comme ça parce que parfois j'entends ou je lis qu'on remplace ou qu'on vous voyez ce que je veux dire, ou qu'on est en concurrence avec des lectures du territoire scientifique. Voilà.
1: Et sur ce modèle Plaza majoritaire, comment vous le décrivez par rapport à ce qu'a dit David, là, son édito?
3: Oui, tout à fait. Nous, en fait, on parle beaucoup du pavillonnaire parce que c'est le rêve français, puisque vous avez à peu près un Français sur deux qui vit en maison individuelle, mais vous avez en général les trois quarts dans les sondages qui disent qu'ils aimeraient vivre dans un pavillon, dans une maison. Et c'est vrai que le fait que ce soit encore aujourd'hui l'idéal français résidentiel, alors même que ça a été très bien dit dans la chronique, il y a une triple disqualification en fait, qui est écologique, esthétique et maintenant politique du pavillonnaire, puisqu'on l'a associé à la France périphérique, on l'a associé au vote Le Pen, etc. Et aux Gilets jaunes, on se rend compte que malgré tout, ça reste l'endroit dans lequel les Français ont envie de vivre. Sur les Gilets jaunes, alors je pense que Luc parlera très bien de tout ça. C'était une révolte des périphéries et des petites villes et éloigné des métropoles, mais ça serait absurde d'associer la maison individuelle au gilet jaune, puisque dans la vie, le lifestyle français de maison individuelle, vous avez des gens qui ont des très bons salaires, qui sont d'ailleurs plutôt plus aisés que les gens qui vivent dans les centres des petites villes. C'est le cas par exemple dans le sud de la France, où dans le livre on a toute une carte de la piscine, en fait, de la France des piscines, où vous voyez que c'est vraiment, vous avez des couronnes bleues en fait, bleu azur de piscine autour des villes moyennes provençales par exemple, et donc vous avez des gens de CSP+, de la bourgeoisie qui résident en maison individuelle. Donc dire je suis en maison individuelle égale gilet jaune, évidemment on sait que c'est absurde, mais en revanche ce qui est vrai, c'est que comme c'est un mouvement social qui s'est déclenché sur la taxe sur les carburants, c'est une révolution c'est une révolte en fait de gens de la route, et qui utilisent les infrastructures routières et qui évoluent dans les périphéries, les fameuses périphéries résidentielles, mais aussi logistiques, commerciales, d'où la forme, la fameuse forme du rond-point qu'on va trouver qui va très vite devenir le symbole en fait de cette révolte. Donc oui, ce sont des gens des périphéries, mais non, toutes les personnes qui habitent dans les périphéries ne sont pas évidemment des gilets jaunes, des sympathisants des gilets jaunes. D'ailleurs, beaucoup ont voté Macron. Là, on est en train, avec mon co-auteur, on est en train de regarder les résultats, comme je vous le disais, du premier tour, et on est en train de faire un petit tour de notre France triple A, et on voit que dans ces couronnes, ce que Jacques Lévy appelle l'anneau des seigneurs, voilà, la première couronne des grandes villes, bah en fait dans les banlieues aisées de l'Ouest lyonnais, de l'Ouest parisien, ça vote beaucoup Macron, voilà. Donc on n'est pas du tout dans des territoires, si vous voulez, de révolte, mais c'est plus dans des périphéries de l'est, du nord de la France, de villes moyennes, oui, que vous allez trouver, je pense, cette typologie, voilà, de gens. Donc moi, en fait, dans la France plaza, nous on essaie plutôt aussi de dédramatiser, de dire non, il y a aussi une vie heureuse dans les périphéries, dans le pavillonnaire, pour les Français, d'ailleurs, pour des Français modestes, pour des Français de classe moyenne et pour des Français aisés. Voilà, donc il y a une diversité du pavillonnaire. Et pour rebondir sur ce que disait Maxence et le super article qu'il avait publié, je pense qu'il est un représentant de nous, ce qu'on appelle dans le livre la génération pavillonnaire. C'est issu du pavillonnaire. C'est-à-dire qu'en fait, il y a aujourd'hui toute une jeune génération d'auteurs, d'artistes, de romanciers, de photographes et d'étudiants d'école d'architecture qui a grandi dans ce pavillonnaire-là. C'est le cas, par exemple, à l'école de Marne-la-Vallée, où je suis allé une ou deux fois, et c'est très marrant, parce que vous avez donc des jeunes gens qui, en fait, ne supportent plus le discours disqualifiant à la Télérama sur la France moche, etc., parce que c'est l'environnement dans lequel ils ont grandi, et ils ont à cœur, déjà, je pense, de le défendre comme un patrimoine. C'est en train de devenir un patrimoine architectural, urbanistique comme un autre, et je pense aussi de trouver des solutions pour le mettre au norme quelque part écologique du moment. Mais je pense qu'il ne part pas avec que des handicaps
1: on sait qu'il y a un gros potentiel, effectivement. On en parle beaucoup, nous, dans le milieu de l'architecture, le potentiel de ce périurbain. On l'avait abordé avec Sylvain Grisot, qui avait justement aussi mis en valeur ce patrimoine comme le futur de la métropole. Luc Wiendzinski, vous avez participé de manière assez proche avec les Gilets jaunes. Et comment vous voyez ce rapport entre géographie, ce patrimoine, cette configuration urbaine et le mouvement des Gilets jaunes ?
4: Oui, il y a eu pas mal d'analyses là-dessus et évidemment à nouveau certainement des caricatures. J'ai trouvé intéressant la façon dont on vient de mettre un peu de complexité dans cette question-là. Moi je parlerai pas de périphérique, c'est un terme qui me gêne, mais je pense que quand on regarde les cartographies des mouvements et autres, évidemment on est dans des endroits, j'allais dire, de la postmodernité autour des zones d'activité, des ronds-points et autres. C'était lié au mode aussi de contestation sur les péages et le repli sur les ronds-points. On est plutôt dans du périurbain, quel que soit ce périurbain, qu'il soit sur des petites villes, des grandes villes, et il n'est pas que en Lorraine, dans le Nord-Pas-de-Calais et autres, autour de Lyon, autour de Grenoble. Moi, j'ai surtout travaillé sur l'est de la France. Voilà, et je pense que dans les gilets jaunes sur les ronds-points, il y avait des gens qui étaient au chômage, il y avait des gens qui étaient là aussi pour parler à la place des autres, notamment des anciens qui parlaient à la place des jeunes. Il y avait beaucoup d'artisans qui parfois avaient une piscine chez eux. J'y suis allé aussi, donc c'est important, et on peut pas limiter. Donc évidemment, symboliquement, il y avait énormément de choses dans ce rapport, le gilet jaune et puis le rond-point. C'est difficile d'en sortir, mais quand même, ce qu'on a vu quand même, quand on regarde les statuts des personnes qu'on discute avec elles, c'était des témoins de la déqualification et de la désindustrialisation. C'est l'histoire de la désindustrialisation du pays, de gens qui avaient des qualifications pour beaucoup d'entre eux, puis qui ont dégringolé pour finir peut-être à livrer des pizzas. Il y avait le mépris, il y avait l'isolement, la désocialisation liée à l'effondrement aussi d'un mode de sociabilité à la française autour du café, autour d'un certain nombre de services, de centralité dans des petites communes qui ont été absorbées dans les phénomènes de métropolisation, une paupérisation aussi, puis quelque chose de très important, je pense, c'est la numérisation. On en a peut-être pas suffisamment parlé, mais il y a quelque chose d'important sur le fait que les gens qui étaient là disaient nous on est en train de décrocher sur le numérique, sur la mise à distance, sur ces phénomènes-là, et si on est là, c'est parce que nos enfants, eux, sont déjà pris en charge par les algorithmes de la Silicon Valley. Il se trouve que les Gilets jaunes aussi, puisqu'ils s'étaient réunis autour de Facebook. Donc, en fait, voilà. Et puis après, dire aussi que je pense qu'un des moteurs les plus importants, ça a été la question du mépris. La question du mépris qui était très forte.
1: Mais justement, j'ai pu interroger un gilet jaune que vous connaissez d'ailleurs, Luc, de la région de l'Isère, et je voudrais qu'on l'écoute, et c'est assez saisissant.
5: Deux mots, moi je m'appelle Jacques, je suis prof de musique. En 2018, je suis sorti quand il y a eu la première occupation des Gilets jaunes, parce que ça m'intéressait de voir ce qui s'y passait. Et bah, depuis, je suis régulièrement, toutes les semaines, sur les ronds-points. Et ça marquera le reste de ma vie, je pense. On a des enseignants, on a des techniciens supérieurs, beaucoup d'ouvriers, on a des gens qui travaillent sur les marchés, beaucoup de femmes, beaucoup de grand-mères qui étaient là en disant qu'elles se battaient pour leurs enfants et surtout pour leurs petits-enfants. Voilà, moi, c'est quelque chose qui m'a vraiment touché. Et au niveau sociologique, c'est très représentatif de toute la société. C'est un mouvement qui est parti non pas des centres-villes, mais qui est parti des périphéries. Tous les villages, les banlieues éloignées, etc. C'est parti de là. Le premier jour, ça a été les péages, ça a été ce genre de choses. Nous, il y avait un rond-point juste à côté du péage, et puis on était à peu près 500, je dirais, au départ. Et puis on s'est installé sur le rond-point parce que c'était l'endroit le plus vaste, l'endroit où il y avait plus de monde qui passait aussi. Il y a des milliers de voitures qui passent tous les jours et on trouvait ça important d'être là, quoi, d'être visible. Bah, il y a la poste d'à côté qui ferme, bah, on n'y fait pas forcément attention. Toi, il y a eu des fermetures de services des impôts aussi, pour aller maintenant à la sécurité sociale. Avant, c'était à quelques kilomètres. Maintenant, il faut aller au centre-ville, etc., à Grenoble. Enfin, c'est de plus en plus compliqué, quoi. Je veux dire, il y a une destruction des services publics qui est dramatique. Quand je vois ces grandes barres d'immeubles où il n'y a rien, il n'y a pas de commerce en bas, voilà, on sent que de plus en plus, tout se centralise. Les gens se sentent de plus en plus exclus, doivent prendre leur voiture toujours pour aller faire des tas de choses. Et alors c'est pour ça que le fait d'avoir touché au prix de l'essence, c'était la goutte d'eau, quoi. Moi, j'ai été séduit par la France insoumise, hein, ça c'est clair. Zemmour, non, sur les ronds-points, vraiment, il n'y en a pas. Là, je suis catégorique. Mais par contre, ben oui, des gens qui votaient Le Pen, je crois qu'il y en avait, bien sûr. Pour des gens qui ont milité, qui ont eu en face Macron, nous, on n'oublie pas les 32 éborgnés. Certains qui ont eu les crânes fracassés, d'autres des hémorragies internes, de la rate, etc. Parce qu'ils nous ont tiré dessus avec leur LBD. Enfin, ça a été terrible. Il y a eu une répression absolument terrible. Et nous, on n'oublie pas ça. Le côté voter Macron pour battre Le Pen, ben, c'est très dur, très très dur. Il y en a beaucoup qui sont sur l'abstention, qui sont sur le vote blanc, et puis certains qui disent bah non, tout sauf Macron est hors de question, ne serait-ce que pour son arrogance, parce que les gens ils se disent Macron, on sait ce qu'il a fait, Le Pen jusqu'à présent, qu'on sache, elle a blessé personne.
1: Alors c'est vrai que c'est assez assez poignant comme témoignage, puisque on voit qu'il y a à la fois une fracture territorial, c'est bien dit, on est exclu, il le dit lui-même. Il y a cette notion de vouloir être visible, porter un gilet, il exprime clairement. Donc on sent bien une France qui est la France un peu backstage, la France qui est vraiment qui n'est plus sur le devant de la scène et qui a besoin de retrouver une visibilité. Maxence Debloch, quand vous écoutez ce témoignage, on a l'impression que ces personnes sont victimes de la lutte contre l'étalement urbain, de la lutte contre la voiture. Donc en fait, ils sont victimes de la doxa des élites. Cette ville du quart d'heure qu'on préconise un peu partout, eux sont exclus de cette nouvelle ville, de cette nouvelle urbanisation. Comment vous réagissez par rapport à ce témoignage ?
0: Bah, évidemment, en fait, je pense qu'il y a une question de récit, en fait. C'est important, les récits. Je pense qu'on s'y attarde pas assez de ce qu'on se raconte. Et justement, aujourd'hui, il y a un récit qui, tu vis en lotissement, tu prends ta voiture, tu t'habites mal, en fait, et puis tu consommes mal. De toute façon, tu consommes. Et je voudrais revenir un peu, justement, sur votre intervention qui est hyper intéressante, parce que, justement, faut pas oublier non plus le pouvoir, pour changer de récit, je pense qu'il faut déjà, je le redis, mais se remettre à hauteur d'habitants, d'usagers, mais aussi, ne pas oublier le pouvoir un peu émancipateur et sociale de cette forme d'habiter qui n'a pas été faite pour ça. Je suis conscient que c'est une forme d'habiter qui est liée à un système économique. Vous donnez des maisons toutes pareilles aux habitants, ils en font chacun la leur, la personnalisent, et cette personnalisation est un vecteur de lien social, parce que c'est toujours le fils du voisin qui a des compétences un peu en bricolage qui vient vous aider à changer la salle de bain. Vous leur donnez des jardins, on dit qu'ils sont tous artificiels. C'est compté comme ça d'ailleurs dans les surfaces. mais en fait, c'est plus du tout le cas. Je pense que c'est un peu terminé. Maintenant, le gazon Roundup et puis la tondeuse tous les dimanches, on n'est plus sur ces questions-là. Vouloir donner des zones commerciales, et ben moi personnellement, c'était mes premiers rendez-vous amoureux avec mes potes. Enfin, on a des lieux sociaux en fait, vraiment. Et vous parliez peut-être des GAFA et de Netflix, mais moi, c'est vrai, quand je sais pas quoi raconter à quelqu'un, je lui parle de Netflix. Et je pense qu'en fait, les gens sont pas bêtes. En fait, avec le peu qu'on a, on arrive déjà à créer du lien social. Alors, bien sûr, c'est pas suffisant parce que sinon, on se retrouverait pas sur les ronds-points. Je mets on maintenant, mais bon, bref. On se retrouverait pas sur les ronds-points s'il y avait des places publiques, on pouvait se retrouver. Mais bien sûr que oui. En fait, il faut changer de récit. Et ce récit, je pense, est vraiment faux en fait de la France refermée sur elle-même, d'une France qui est consumériste, une France qui n'en a rien à faire des soucis écologiques. Je pense que c'est pas le cas. Je pense que c'est ce qu'on veut, enfin, je pense que c'est un récit que certaines personnes se racontent, mais qui n'ont jamais foutu les pieds dans le monde périurbain.
1: Jean-Laurent Casselli, quand vous décrivez un peu ce que dit aussi Luc Wadinski sur ce déclassement de certaines populations qui étaient, qui avaient un métier, qui travaillaient dans cette France industrielle et qui s'est retrouvé un peu de plus en plus marginalisé, et encore une fois, vous prenez vos termes, donc cette frange cassos, hein, vous l'expliquez comme ça. Est-ce que c'est aussi une manière d'expliquer cette contestation des Gilets jaunes?
3: Alors, non, on parle des cassos, mais à un autre moment du livre, mais je dirais, pour revenir plutôt sur la question du périurbain et de la maison individuelle, en fait, moi, je parle souvent du triptyque maison, voiture, supermarché, qui est celui dans lequel j'ai grandi, dans lequel toute une génération a grandi, qui était un peu le standard, en fait, de la fin des Trente Glorieuses des années 80-90. Et c'est un petit peu ce triptyque, en termes de mode de vie, qui est remis en question. Par exemple, si vous êtes intéressé à la primaire des écologistes, à peu près tous les débats entre les candidats étaient liés à l'utilisation de la voiture, l'extension ou pas des centres, des zones commerciales de périphérie, un moratoire sur la création d'entrepôts Amazon, la possibilité ou pas de prendre l'avion sur des courtes distances, enfin pour des vols intérieurs de moins de 4 ou 5 heures, enfin quand le train permettait un trajet équivalent, des questions d'alimentation qui touchent aussi, comme l'a dit Maxence, à notre enfance. Enfin, moi, quand j'entends qu'il faut interdire le Nutella ou la viande, ça m'énerve, mais je dirais que c'est un énervement presque passionné, si vous voulez, irréfléchi, parce que on touche aussi, je pense, à un standard de vie qui est consumériste, mais parce que il y a une tradition intellectuelle française qui consiste à dénigrer tout ce qui est de l'ordre de la société de consommation, et finalement le pavillonnaire est vu comme le mode d'habiter consumériste, en fait. Mais ça, c'est toute la tradition intellectuelle anti-capitaliste, parce que c'est un terme qui n'était pas d'époque, mais de marxisme culturel, en fait, qui considère que, enfin, on cite très souvent en ce moment Henri Lefebvre, le droit à la ville, voilà, toute cette tradition qui a d'ailleurs publié des textes très très fascinants, ou de même des gens comme Guy Debord, mais qui était, je pense, à la ramasse en termes de connaissance de la vie quotidienne des gens, enfin datant de la vie quotidienne des Français. C'est-à-dire, en fait, on est anti-consumériste et anti-maison individuelle en France depuis 60 ans, et c'est encore une fois, encore aujourd'hui, le standard qui est celui de la majorité des Français. Donc je pense qu'il y a un décalage intellectuel très fort. Pardon, je fais un peu d'anti-intellectualisme ce matin. Je suis peut-être mal réveillé, mais en tout cas, je pense que c'est important quand même de pointer, on a parlé de la France moche, à quel point le discours, je trouve, intellectuel sur ces sujets-là est souvent à côté de la plaque. Et moi, j'essaie de faire une histoire aussi, de raconter ces territoires depuis les ronds-points et pas depuis les centres-villes, voilà, où réside la majorité des gens qui pensent la ville et qui écrivent sur la ville. Voilà. Et je pense que c'est un vrai problème. Et nous, si notre livre y rencontre un écho, c'est aussi pour ça.
1: C'est aussi pour ça que je pense. Que... Je voudrais revenir sur un article que j'ai pu lire dans Actu Toulouse. Le journaliste David Saint-Cernin décrivait comment Macron, Le Pen et Mélenchon ont découpé la Haute-Garonne en cercles concentriques. C'était assez intéressant. On peut le lire en ligne. décrit la première couronne comme ayant voté de Jean-Claude Mélenchon plutôt assez fortement. Donc une zone plutôt proche du périphérique, un peu de seconde zone. Ensuite, il y a la seconde couronne, banlieue chic, qui a plutôt voté Emmanuel Macron. Et enfin, la troisième zone, périurbaine, rurale, qui a voté Marine Le Pen. Alors, cette question ça s'adresse à Luc Wiedinski. Est-ce qu'on peut expliquer le vote, les votes, et surtout là au second tour, quasiment la moitié des Français vont voter Marine Le Pen, un petit peu moins, peut-être selon les sondages en tout cas. Et est-ce que ça s'explique par une analyse, un regard comme ça géographique de nos villes et de nos campagnes?
4: Non, j'ai pas envie, pour les raisons que j'ai citées tout à l'heure, j'ai pas envie de tomber dans cette caricature-là. D'abord, il y a des mobilités. On parle de personnes, quelque chose qui est important, qui est peut-être dans les livres cités des auteurs présents, mais c'est cette question, c'est le fait qu'on vote là où on dort et pas là où on vit. On est dans des métropoles. Ce qu'on décrit là, on a l'impression que c'est des territoires séparés. En fait, une métropole, c'est une pulsation. Il y a des gens dans la journée, donc à 1h15, des fois un peu plus, qui viennent sur le centre et parfois qui circulent de la périphérie à la périphérie. Tout ça aussi, ça s'est complexifié. Voilà, ils viennent, leur temps éveillé. On parlait de mal réveillé tout à l'heure, mais leur temps éveillé, ils le passent pas à l'endroit où ils votent. Ils le passent à l'endroit où ils travaillent, ou bien où ils se forment, ou bien où ils galèrent, ou bien où ils vont s'alimenter, chercher des services, un certain nombre de trucs. Puis ensuite, ils viennent voter. Quand ils votent, ils viennent voter là où ils dorment. Donc, si vous êtes dans quelque chose de très dynamique, à un endroit, vous passez la journée dans des endroits très très urbains, mélangés, avec d'accès à des services, vous pouvez vous contenter de rentrer chez vous le soir. Et d'ailleurs, chez vous, s'il pouvait y avoir encore un agriculteur sur un vieux tracteur qui fume une gitane de maïs et un béret, vous seriez très content. Et ça peut former comme ça des choses. Donc évidemment, on voit apparaître des choses. Il faut prendre du temps, je pense, pour les analyser. C'est là où on est à chaud sur un certain nombre de choses. Mais pensez quand même qu'on est dans ces pulsations, avec des gens qui circulent, des gens qui circulent moins, et que c'est plus complexe que ça. Mais cette idée que on vote effectivement là où on dort et pas là où on vit, elle remet, de mon point de vue, un peu de complexité. Je voulais, si vous permettez, dire un mot quand même sur l'interview tout à l'heure, parce que je connais bien Jacques, et vous dire ce qui est important, c'est que moi, Jacques, je l'ai vu arriver sur le rond-point de Crolles. Il m'a dit, moi, je suis dans aucune asso, je suis pas dans les partis politiques et tout. Il est venu là, comme tous les autres, aider à faire le café, à monter, à bricoler, à ranger les chaises, à discuter et tout. Il s'est retrouvé comme d'autres qui disait à peu près la même chose. Moi, je fais les merguez, je fais le barbecue, tout. Il s'est retrouvé un moment à animer les réunions, à faire les synthèses. Et les collègues là qui sont présents, qui font du design de politique publique, ils seraient très étonnés. On avait un tiers-lieu avec des gens qui prenaient des notes directement, qui avaient jamais été formés nulle part. Et le soir, tard dans la nuit, quand le rond-point fermait, que les gens rentraient chez eux, il y avait déjà la note qui était envoyée. Et tout le débat qui était fait au niveau du rond-point, il valait, j'avais suivi aussi Nuit Debout, bien la question de Nuit Debout. Il y avait pas de chef, il y avait une animation transversale, des réflexions étaient ramenées dans les manifestes, enfin dans les débats au niveau national, débattues, c'était revenu, revoté au rond-point. Enfin, c'est construit quelque chose d'assez étonnant. Donc, dans le pire endroit de la modernité, le rond-point, 30 000 personnes à Crolles. 30 000 voitures qui passent, 9 000 camions, la pollution, le bruit.
3: Très belle zone commerciale d'ailleurs à Crolles.
4: Oui, bah d'ailleurs, ça, c'était derrière cet endroit où la cabane s'est construite. La station-service, la zone commerciale, qui dit beaucoup de choses d'ailleurs du modèle grenoblois et ainsi de suite. Donc, quand même, c'est devenu un espace public, un lieu de solidarité dans les voitures, parce que c'était des camionnettes qui arrivaient et tout. Il y avait des godasses, des fringues à se partager. Il y avait des pommes de terre. Il y avait des choses cultivées, parce que quand le discours écologique, parfois caricatural, sur oui, voilà, c'est les gens qui sont au diesel, qui savent pas ce qu'est un jardin, on va vous expliquer, c'est très intéressant. Nous, on a organisé, enfin, ils ont organisé des débats auxquels j'ai pu participer, notamment un avec Jacques, Extinction Rebellion, qui vient sur le rond-point discuter avec les Gilets jaunes. sur et on parle agriculture, on parle voilà, et il y a une espèce de formation, donc un lieu d'émancipation qui aurait dû d'ailleurs qui aurait dû être classé peut-être si on avait une notion patrimoniale plutôt que d'être détruit, et si on voulait continuer à en faire des lieux de d'innovation, là aussi on a rasé ces cabanes sur les ronds-points, ils auraient pu candidater à toutes les chartes sur les tiers-lieux. Je trouve que le rond-point comme tiers-lieu, ça a bien mieux vécu que beaucoup de tiers-lieux.
1: On en parlera tout à l'heure d'ailleurs, c'est intéressant parce que oui, dans les solutions, ça fait partie des cet appel du savoir citoyen est une des notions qui avait été développée par Yves Saint-Omer entre autres et qui est reprise je pense par les urbanistes de Vraiment Vraiment. Je voudrais qu'on écoute Claire Lemonnier, rédactrice en chef de bâtiweb.com. Vous avez récolté les différents plaidoyers des artisans, des gens qui travaillent dans le milieu du bâtiment et des architectes aussi, et qui ont aussi quelques pistes de solutions.
6: Oui, alors quelques semaines avant l'élection présidentielle, les fédérations du bâtiment et l'ordre des architectes se sont mobilisées pour faire entendre leurs propositions pour le prochain quinquennat. Donc parmi les principales inquiétudes du moment, notamment les pénuries et hausses de prix des matériaux qui ont été aggravées par la guerre entre la Russie et l'Ukraine et qui font monter les coûts, ralentissent les chantiers et impactent la rentabilité des entreprises. Donc dans ce contexte, le ministre de l'économie annonçait il y a un mois des clauses de révision des prix pour les marchés publics et le gel des pénalités de retard pour les chantiers. Donc des mesures qui ont toutefois été jugées insuffisantes pour la Fédération française du bâtiment, la FFB, et la Confédération de l'artisanat et des petites entreprises du bâtiment, la CAPEB. Donc ces deux fédérations qui sont souvent en contradiction se sont pour une fois accordées sur un point dans le cadre de leur proposition pour le prochain quinquennat. Elles réclament toutes les deux une simplification administrative pour lever les freins à la construction et à la rénovation. Pour le président de la CAPEB, Jean-Christophe Repond, il s'agit surtout de simplifier l'obtention de la qualification reconnue garant de l'environnement et le dispositif des certificats d'économie d'énergie qui sont au centre de l'attention ces derniers mois en raison d'une baisse des primes et d'un effondrement des travaux d'isolation. La FFB réclame de son côté la simplification et l'accélération des procédures d'urbanisme et notamment une expérimentation autour d'un permis déclaratif visant à alléger la procédure dans les zones où il existe déjà une opération d'aménagement. Pour soutenir la construction de logements, elle demande également un prêt à taux zéro élargi et redimensionné. Le pôle Habitat FFB, qui regroupe les constructeurs, appelle pour sa part au rétablissement du PTZ à 40%, et ce, sans discrimination territoriale. La fédération souligne en effet que le rabotage n'a pas dissuadé les ménages, mais les a simplement poussés à s'éloigner des centres-villes pour trouver du foncier moins onéreux. Donc, comme on l'a évoqué à l'instant durant ce débat, on voit que les Français sont nombreux aujourd'hui à vouloir leur bout de jardin avec une maison, au risque de s'éloigner des services de proximité et de payer parfois plus cher en carburant. Mais c'est un désir qu'il faut aussi prendre en compte, même si ça va à l'encontre du zéro artificialisation nette des sols qui est notamment été souhaité par la ministre chargée du logement. Et dont les récents propos sur la maison individuelle avaient suscité la polémique. Elle avait notamment été critiquée alors qu'elle habitait elle-même en maison. Parmi les autres mesures financières avancées par la Fédération française du bâtiment, on compte aussi la création d'un crédit d'impôt pour les logements neufs pour aider les ménages à faire face aux surcoûts engendrés par l'entrée en vigueur de la réglementation environnementale 2020, dite RE2020. Ces surcoûts, qui sont estimés entre 5 et 10%, devraient se cumuler avec la hausse des prix des matériaux déjà en cours et freiner les projets de construction de nombreux Français.
1: Alors, qu'en pense la Confédération de l'artisanat et des petites entreprises du bâtiment à la CAPEB ?
6: Eh bien, la CAPEB s'inquiète également de l'impact de la RE2020 sur ces surcoûts. Jean-Christophe Repond nous déclarait il y a encore quelques semaines qu'elle allait à coup sûr augmenter le prix du logement neuf. Côté rénovation énergétique, M. Repond salue la dynamique autour de MaPrimeRénov avec près de 650 000 dossiers financés en 2021. Mais il se méfie de la création d'un statut d'accompagnateur Rénov. Donc il craint que ce dernier ne soit tenté de faire de la prescription à la place de l'artisan et de l'architecte. La proposition phare de la CAPEB reste avant tout la TVA à 5,5 pour tous les travaux et pas seulement les travaux de rénovation énergétique, notamment pour soutenir le pouvoir d'achat des Français dans un contexte d'inflation. Le président de la CAPEB appelle également à une stabilisation des aides financières, notamment de l'éco-PTZ et du PTZ d'accession, pour assurer les ménages et éviter les stop and go au gré des lois de finances.
1: Et alors, qu'en pensent les architectes pour ce prochain quinquennat ?
6: Alors, l'Ordre des architectes avait publié le 28 mars dernier un plaidoyer centré autour de 5 grands axes et 16 propositions. Parmi ces propositions, on retrouve donc limiter l'étalement urbain pour éviter la dépendance à la voiture et les inégalités territoriales, comme on l'a vu à l'instant, ou encore construire des logements de meilleure qualité et notamment plus spacieux et lumineux en s'inspirant du rapport Girometti-Leclerc, mais aussi recours à des matériaux renouvelables et moins énergivores comme le bois, la paille, le chanvre ou encore la terre crue. L'ordre propose aussi de moduler le taux de TVA des matériaux en fonction de leur indice carbone. Et enfin, autre mesure symbolique réclamée, la création d'un ministère d'État en charge de l'habitat, du cadre de vie et de l'aménagement du territoire. Donc à noter que cette fédération du BTP, dont la CAPEB et la FFB, appellent également de leur vœu ce changement. Donc ils réclament pour leur part un ministère de la construction durable et de l'aménagement du territoire.
1: Merci Claire Lemonnier. Une petite réaction Maxence Debloch pour un peu ces mesures, un peu cette manière de refaire la vie autrement. Vous préconisez souvent le savoir citoyen un peu pour et alors comme disait Luc tout à l'heure, on voit très bien que sur les ronds-points se créent des formes de tiers-lieux où les gens prennent en main leur destin, leur urbanisme, leur cadre de vie. Est-ce que c'est sur ça que vous vous appuyez aussi vous?
0: Complètement. Moi, j'aurais pas d'exemple dans le lotissement, dans le pavillonnaire, mais parce qu'on est en train de travailler dessus, et donc je préférerais pas en parler. Mais par contre, le faire avec et travailler avec et prendre en compte en fait cette maîtrise d'usage qui doit émerger, notamment quand le maître d'usage, donc la personne qui utilise, n'est pas le maître d'ouvrage. Ça, c'est assez important, parce qu'en fait, l'architecte est vraiment n'a qu'un lien en fait avec son maître d'ouvrage. Oui, c'est hyper important, notamment c'est toute une ingénierie en fait qui doit être mise en place pour justement mettre en capacité les gens d'exprimer clairement leurs besoins. L'idée de travailler avec, c'est pas que les personnes doivent, enfin que les usagers doivent dessiner leurs espaces, c'est pas ça la question. Ils sont pas architectes, ils sont pas designers, mais par contre qu'on puisse parler le même langage, qu'on se comprenne et qu'on puisse clairement exprimer ses besoins et ce qu'on ne veut pas. Moi, je le vois tous les jours dans mon métier. Je pense qu'il y a, c'est très intéressant de voir en fait comment des fois les propositions des architectes sont en décalage avec, enfin si on discute pas avec les gens, forcément les propositions vont être en décalage. Là, on est en train de rénover des logements sociaux dans le 19e arrondissement de Paris. Donc, je suis dans un groupement avec une agence d'architecture. Et en fait, quand on est arrivé, on a voulu proposer des cuisines ouvertes sur le salon. On a posé la question, nous, maître AMU, assistance à maîtrise d'usage, aux personnes qui leur un peu leur ressenti sur la question. Et en fait, 70% des gens ne veulent pas la cuisine ouverte sur le salon pour différentes raisons. Voilà. Donc, on va pas. Donc, si on les avait pas consultés, on aurait apporté une solution qui était complètement en décalage avec les besoins des gens.
1: Qui correspondait à un standard.
0: Il correspondait à un standard, tout à fait. À un standard de moi, architecte, qui est en décalage avec la personne qui va habiter dedans. Donc, c'est hyper important.
1: C'est vrai que le temps passe très, très vite et l'émission touche quasiment à sa fin. Je voudrais laisser la parole à Dominique Boré, présidente d'honneur de la Maison de l'Architecture. Donc, un agenda d'avril où vous proposez, entre autres, une lecture d'avant deuxième tour, un polar autour de Gaudi et, pour ne pas oublier, un reportage photographique sur l'Ukraine qui était le sujet de notre précédente émission.
7: Absolument. À partir de deux vagues d'une enquête réalisée un an d'intervalle dans le double contexte de crise sanitaire et de campagne présidentielle, le sondeur Stewart Shaw éclaire la complexe dichotomie entre émotion et raison qui s'exprime actuellement dans le débat public et partant les transformations sociétales en cours. Il explique à quel point le levier émotionnel est devenu une arme indispensable pour les responsables politiques désireux de convaincre les électeurs et ceci au détriment de l'argument. Nous sommes donc bien loin de Descartes et de son discours de la méthode pour bien conduire sa raison et chercher la vérité dans les sciences. Et oui, c'est bien le titre exact et complet. À relire donc avant de tweeter, poster et bien évidemment voter. Donc c'est l'opinion des émotions de Stewart Shaw et c'est une coédition des éditions de l'Aube et de la Fondation Jean Jaurès. Ça va intéresser Maxime Debloch. L'Union nationale des syndicats français d'architectes, UNSFA, lance la 21e édition de son prix d'architecture du projet citoyen avec un partenariat de l'Union sociale pour l'habitat pour la catégorie HLM. Ce prix récompense les acteurs d'une véritable démarche de coproduction, privilégiant la qualité d'usage où habitants et utilisateurs participent activement à l'opération où le maître d'ouvrage a su rassembler toutes les énergies et l'architecte, bien évidemment, intégrer la totalité de cette dynamique dans la conception de son projet. Les candidatures sont ouvertes jusqu'au lundi 20 juin 2022 et vous les retrouvez sur le site de l'UNSFA. À la Défense, sur le parvis, en contact direct avec le plein ciel et le vent, Aquamater est une exposition sensorielle dans un pavillon géant en guada d'Amazonie, c'est une sorte de bambou, de l'architecte colombien, Simon Vélez. Cette installation artistique spectaculaire de 1000 m² dévoile les photos de l'artiste Sebastio Salgaldo et mêle architecture, jeu de lumière et création sonore du compositeur François-Bernard Marche. Le tout sur le thème de l'eau. Si vous n'avez pu visiter ce pavillon à Arles en 2018, ne manquez pas de vous y rendre, c'est une œuvre rare. C'est jusqu'au 22 septembre 2022, c'est du mardi au dimanche de 10h à 19h, il est recommandé de réserver. Et vous trouvez cette réservation sur le site aquamatersebastiensalgado.art. Ça m'intéresse bien et c'est très intéressant, je vous le conseille vraiment. Un livre pour compléter votre visite de l'exposition Gaudi au musée d'Orsay. Un polar aux éditions Babel Noir, le bourreau de Gaudi, de l'écrivain espagnol Arosens de la Maza. Il s'agit d'une enquête policière menée par le héros classique du polar, un électron libre évoqué, réintégré pour la circonstance, par la police bien évidemment débordée et affolée. Mais là s'arrête le recours à ce que l'on pourrait appeler un poncif de ce type de littérature, car le sujet est bien particulier. Il s'agit d'une série de meurtres de membres de l'oligarchie barcelonaise, férocement mutilés au sein de bâtiments construits par Gaudi,

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1: Bonjour à tous et merci d'être avec nous pour ce tout nouveau numéro de Pionniers de la ville durable dans lequel j'ai le plaisir de recevoir Alban Lapierre. Bonjour Alban.
2: Bonjour.
1: Vous êtes le CEO et le cofondateur de la société Alterea. Alors, dans le cadre de cette émission Pionnier, coproduite par Radio Imo et Construction 21, nous allons justement parler de votre entreprise. Alors, est-ce que vous pouvez déjà nous expliquer ce que c'est qu'Alterea comment cette entreprise rassemble à elle seule quatre entreprises? Enfin, le groupe rassemble quatre entreprises, je crois. C'est ça?
2: Exactement. Alterea Group est un acteur engagé depuis un petit peu plus de 17 ans maintenant dans les métiers liés à l'efficacité énergétique. On accompagne nos clients publics et privés sur la mise en œuvre d'actions liées à la transition énergétique et environnementale de leur patrimoine. Donc ça passe par des métiers liés au conseil, aux services, travaux, conception, pour faire en sorte que nos clients puissent disposer de bâtiments neufs ou puissent mettre en œuvre des programmes de réhabilitation de bâtiments existants pour qu'ils soient plus économes en énergie et plus sobres en émissions carbone.
1: Alors ça, c'est une question essentielle depuis quelques années pour les entreprises. Est-ce que vous avez la sensation quand même qu'il y a une vraie prise de conscience du côté des entreprises ou il y a encore beaucoup de travail à faire?
2: Oui, moi je considère qu'effectivement la prise de conscience est en marche, en quelque sorte. On est sur un secteur, le secteur de l'immobilier, le secteur de la construction est un secteur qui est assez pachydermique, j'ai coutume de dire, c'est-à-dire que les décisions se prennent lentement, il faut pouvoir les maturer avant de les mettre en œuvre. De toute manière, les programmes de construction sont par eux-mêmes intrinsèquement assez longs à mettre en œuvre. Donc aujourd'hui, on ne voit pas encore totalement les actions qui, pour autant, ont pu être décidées il y a déjà plusieurs années. Mais c'est clair que le sujet de la performance énergétique et de la préservation des émissions de gaz à effet de serre, effectivement, est un sujet important aujourd'hui dans l'acte de construire et tout autant dans l'acte de rénover et de piloter, d'exploiter un patrimoine.
1: Très bien. Alors, expliquez-nous surtout comment vous travaillez auprès de ces entreprises, de quelle façon vous les conseillez, de quelle façon vous les accompagnez.
2: Alors, Alterea Group est un spécialiste du secteur de l'efficacité énergétique. C'est notre cœur de métier, c'est la vocation même de l'entreprise, et c'est pour ça que moi je l'ai créé il y a un petit peu plus de 17 ans maintenant.
1: Oui.
2: On a vocation à accompagner nos clients sur l'ensemble de la chaîne de valeur liée à l'efficacité énergétique. Donc, on dispose de quatre métiers pour cela. Le premier métier est celui du conseil et de l'ingénierie. On intervient et qui est porté par une entité juridique qui s'appelle Alterea. Alors, au sein d'Alterea Group, c'est Alterea qui porte cette disposition de conseil de maîtrise d'œuvre et d'ingénierie d'une manière générale. Au travers de ce métier, on accompagne nos clients dans la programmation puis la conception des bâtiments et des ouvrages, et en particulier donc sur leur performance énergétique. Un deuxième métier qui est celui des travaux, porté par une entité juridique qui s'appelle Bessia, et donc on met en œuvre des travaux qu'on a pu concevoir ou que d'autres maîtres d'œuvre ont pu concevoir en amont. On a un troisième métier qui est lié au smart building, c'est-à-dire la digitalisation du pilotage et de la gestion et du monitoring des performances énergétiques et d'une manière générale des utilités dans le bâtiment, qui est porté par Cirivea. Et puis on a un quatrième métier qui est le métier de développeur de programmes d'efficacité énergétique sous la forme de contrats de performance énergétique, qui est porté par une dernière entité juridique qui s'appelle Alteresco. Les contrats de performance énergétique, ce sont des contrats qui englobe la conception, la réalisation de travaux, l'exploitation maintenance des ouvrages et des équipements techniques sur du patrimoine existant en particulier pour garantir au client final que le programme de réhabilitation sera effectivement porteur d'économie d'énergie garantie, économie de carbone garantie et donc économie financière garantie sur toute la vie du contrat, ce qui permet, c'est un contrat qui est un facilitateur en fait, c'est un contrat qui permet de témoigner au client que s'il passe à l'acte dans son programme de rénovation énergétique, d'efficacité énergétique, eh bien il aura in fine les économies qu'il attend, soit il les aura au réel, soit il aura une contrepartie indemnitaire de la part d'Alteresco si la performance énergétique n'est pas atteinte, effectivement.
1: Donc j'imagine, Alban Lapierre, que la mesure de la performance énergétique est un réflexe plus automatique qu'il y a quelques années, a priori.
2: Oui, absolument. On maîtrise bien ce qu'on compte, hein. On a coutume de l'exprimer de cette manière-là, évidemment. Donc le système de monitoring et le système de pilotage des équipements techniques est parfaitement indispensable pour que les opérateurs, les maîtres d'ouvrage prennent bien la conscience de ce qu'ils consomment comme énergie et de pouvoir suivre que les actions d'économie d'énergie, d'efficacité énergétique qui sont mises en œuvre sur le patrimoine, sur les équipements techniques, donnent bien effectivement les résultats escomptés avec des actions liées au pilotage qui sont des actions, on va dire, de moindre investissement. Parce que les systèmes permettent de générer des économies d'énergie dans des proportions assez importantes au regard de ce que l'investissement coûte effectivement.
1: Est-ce qu'il y a des chiffres qui finalement nous donnent la mesure de la performance énergétique qui permet d'améliorer les projets de rénovation? En gros, est-ce qu'aujourd'hui on a des chiffres concrets?
2: Oui, vous parliez de système de pilotage et de suivi des performances énergétiques.
1: Oui.
2: Globalement, quand on met en œuvre ce genre de système de gestion technique dans les bâtiments, il est coutume de considérer que la mise en œuvre du système et son suivi, son pilotage, peut générer entre 5 et 15% d'économies, on va dire, liées exclusivement au pilotage des installations. Quand on passe sur des travaux plus lourds de mise en œuvre de nouveaux systèmes, nouvelles chaudières, nouveaux systèmes de ventilation, substitution par la mise en œuvre d'équipements énergie renouvelable, on a coutume également de considérer qu'on peut atteindre entre 20 et 50% d'économies en fonction du programme de travaux qui sera réellement mis en œuvre. Et puis, quand on opère une rénovation globale du bâtiment, donc le monitoring, les systèmes énergétiques et puis le traitement du clos couvert, de l'isolation, des menuiseries extérieures, des planchers bas, des planchers hauts, etc., eh bien, on est sur des programmes de travaux qui permettent de passer au-delà des 50-60% d'économie d'énergie et de carbone, je précise encore, sur ce programme de réhabilitation.
1: Très bien.
2: On arrive aujourd'hui à faire des bâtiments rénovés, comme on peut les produire en construction neuve, qui sont des bâtiments rénovés quasiment à énergie positive.
1: Bon, j'imagine que pour découvrir tous les projets sur lesquels vous travaillez et surtout les différents services d'accompagnement que vous proposez, vous êtes sur les réseaux sociaux et un peu partout, j'imagine, Alban Lapierre.
2: Absolument.
1: Très bien.
2: Absolument, site internet et puis réseau professionnel.
1: Parfait. Eh bien, écoutez, je vous remercie beaucoup. Merci d'avoir participé à ce numéro de Pionniers de la Ville Durable. Alban Lapierre, CEO et cofondateur de Alterea. Merci.
2: Merci.
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1: Bonjour à tous et merci d'être avec nous pour ce nouveau numéro de Pionniers de la ville durable dans lequel j'ai le plaisir de recevoir Sébastien Delpont. Bonjour Sébastien.
2: Bonjour.
1: Vous allez bien ?
2: Très bien.
1: Merci d'être avec nous. Vous êtes directeur associé de Greenflex. Alors avant d'expliquer comment vous accompagnez les entreprises dans leur transformation, voire leur transition écologique, voire énergétique, j'aimerais que vous nous présentiez déjà Greenflex, la genèse peut-être de l'entreprise.
2: De plus en plus de gens prennent conscience de l'urgence climatique et du besoin de se réinventer d'un point de vue écologique et sociétal. Simplement, les gens ne sont plus à la question du faut-il, la question, les gens s'en sont au comment, comment on y arrive. Et c'est pour répondre à cette problématique que s'est développée l'entreprise, comment accompagner la transition d'organisation qu'on comprit que demain ne serait pas comme hier et que pour ça, il fallait falloir évoluer dans ses métiers et ses modes de faire.
1: L'urgence, elle est là depuis combien de temps ? Selon vous ?
2: L'urgence, elle est là depuis longtemps. Le fait qu'on en voit les conséquences délétères de façon de plus en plus concrète.
1: Oui.
2: On parle de questions immobilières. Il y a un bailleur social belge qui a perdu cet été 5000 logements. Parce que juste du fait des inondations, les logements ne sont plus en état d'accueillir des gens pour vivre. Donc on voit bien que les conséquences, en tout cas terribles, du changement climatique commencent à mesurer, en tout cas à se voir, à s'observer de façon réelle, y compris sous nos latitudes désormais. Et donc il y a plus que jamais besoin de reposer et repenser les choses. Oui.
1: Et en matière d'exemplarité, est-ce que la France est bien située dans ce domaine-là, ou est-ce que vous avez la sensation qu'on a encore de mauvais élèves?
2: Toujours pareil, ça dépend par rapport à qui on se compare.
1: Je sais pas, par rapport aux pays européens, par exemple.
2: Je pense qu'il y a encore beaucoup à faire. Il y a encore beaucoup à faire. Donc, certes, il y a des sujets sur lesquels on se débrouille pas trop mal, mais beaucoup est à faire. Et le sujet, d'ailleurs, je pense qu'il a été assez bien posé par un certain nombre d'observateurs récents.
1: Oui.
2: C'est que le sujet n'est pas tant de savoir si je suis mieux ou moins bien que mon voisin, mais de savoir si je suis mieux ou moins bien que ce qu'il faudrait faire pour tenir nos objectifs climatiques.
1: Effectivement.
2: Et sur ça, il y a une forme d'unanimité, c'est que personne n'est au niveau de ce que nous devrions faire pour tenir les objectifs du rapport du GIEC. Donc il y a un besoin d'accélérer pour se mettre sur une trajectoire plus alignée avec les conditions d'une humanité plus qui vit dans un univers plus vivable. Donc effectivement, il y a une urgence, en tout cas, à accélérer ce changement de nos modes de vie, nos émissions de gaz à effet de serre et l'intégration d'autres questions écologiques qui dépassent la question du climat pour arriver à gagner et garder cette qualité de vie.
1: Donc vous accompagnez, vous, depuis 12 ans, les entreprises et les territoires aussi dans leurs enjeux de développement durable. De quelle façon est-ce que vous les accompagnez ? De quoi ils ont besoin aujourd'hui, les entreprises, mis à part d'être accompagnées dans un projet de A jusqu'à Z ?
2: Il y a plusieurs étapes dans la façon dont on va s'engager et puis différentes organisations qui vont avoir différentes cultures. Donc on va pas aborder de la même façon. On n'aborde pas un groupe coopératif comme un groupe coté en bourse, comme une collectivité. Sure. Donc il faut aussi s'adresser ces questions, même si, in fine, c'est souvent les mêmes questions qui se posent. C'est quelle est ma trajectoire de changement? Quelles sont les possibilités techniques de changement? Quelle réinvention de mes métiers? Quels sont mes impacts? Et comment je dois repenser tout ça? Et donc ça, on le fait avec trois grandes lignes de métiers. Un métier de conseil, sur un périmètre qui va être plus ou moins large.
1: Oui.
2: Ça peut être comment, en tout cas, je peux repenser mes opérations sur un projet précis avec un nom et une adresse, sur l'ensemble de mes opérations en France ou en Europe ou dans le monde, avec des échelles plus ou moins larges. Donc ça peut être une stratégie carbone, une stratégie de développement durable, où on veut se fixer des engagements vis-à-vis de ses parties prenantes, être capable d'exprimer clairement en interne comme en externe là où on veut aller et comment y aller. Donc ça, c'est important de poser ce schéma directeur, construire cette feuille de route de comment on va progresser. Et ça peut aussi passer par des projets très terre-à-terre concrets, parce qu'effectivement, il y a des organisations où on arrive à convaincre et embarquer parce qu'on fait la preuve sur le terrain, au-delà d'un grand schéma directeur par le comité de direction, que sur le terrain, c'est faisable, c'est possible. Et ce qui semblait infaisable ne l'est peut-être pas tant que ça quand on se penche avec les acteurs terrain sur les façons de le faire.
1: Donc pardonnez-moi, c'est vous qui les démarchez ou est-ce que c'est eux qui viennent vous voir parce qu'ils ont besoin de conseils ?
2: Il y a un mélange des deux. Il y a des gens qui frappent à notre porte parce qu'ils connaissent et nos expertises commencent à être reconnues. On est une relativement grande entreprise dans ce milieu de la transition. On est 450 personnes en France sur ces métiers. Et puis il y en a d'autres qu'on va voir parce qu'on se dit mais là il y a des enjeux majeurs à adresser qui doivent être adressés. Donc on répond à des appels d'offres et on va solliciter les gens. Et puis donc au-delà des métiers de conseil, on a des métiers d'accompagnement à la mise en œuvre, parce qu'il faut savoir sortir en tout cas du IACA Faucon pour accompagner et tenir la main pour faire. Et c'est tout le métier d'ingénieur aux compétences plus techniques pour accompagner ces changements quand il s'agit de rénover, quand il s'agit de déployer l'efficacité énergétique pour de vrai, de repenser les mobilités, d'accompagner les travaux. Parce qu'effectivement, il faudra changer. Hein. Il n'y aura pas qu'un changement comportemental nécessaire, il y aura aussi un changement comportemental nécessaire, mais ça ne fera que 15 à 20% du chemin. Donc 80%, à un moment, ça va être des infrastructures à construire, des bâtiments à rénover.
1: Et il y a du boulot.
2: Il y a du boulot. Et puis un dernier volet métier, qui est celui de solution de financement. Parce qu'à partir du moment où on parle d'investissement, ça change la vie des organisations, effectivement, d'intégrer des investissements qui n'étaient pas forcément prévus, mais ô combien nécessaires, la pérennité de l'organisation, et ses fonctions, ses métiers. Et il y a des outils issus de la finance verte qui ne sont pas forcément pratiqués au quotidien par l'ensemble des acteurs. Et donc, on a ce rôle, en tout cas, de facilitateur pour déployer, en tout cas, les bons montages financiers qui vont permettre, dans une équation vertueuse en coût global, de permettre que ces investissements prennent vie.
1: Très bien. Vous nous parlez d'Energy Sprong ?
2: Alors, tout à fait. Donc, c'est un projet dans lequel on a un accompagnement collectif de filières. C'est une autre valeur ajoutée forte qu'on a. C'est de se dire qu'il y a beaucoup de changements qui ne seront pas une organisation toute seule. C'est beaucoup ensemble qui vont travailler.
1: Plusieurs acteurs, vous voulez dire?
2: Absolument. Mmh. C'est qu'à un moment, c'est un changement d'écosystème qu'il faut qu'on arrive à déclencher. Et donc là, financé sous fonds publics français et européens, on accompagne la maturation d'une filière industrielle de la rénovation très performante. On voit bien effectivement qu'il y a un enjeu, qu'il va falloir changer d'échelle. Quand on a 30% de l'artisanat français qui va partir à la retraite dans les 10 ans et qu'on va devoir rénover 3 fois plus, 3 fois mieux, on va beau avoir rendre les artisans d'aujourd'hui bioniques, il va falloir trouver autre chose pour arriver à réussir, à relever ce défi. Et ce défi d'avoir des solutions plus industrielles, ça va être absolument clé pour relever ce défi de mieux rénover, moins cher, dans des plus grands volumes. Et donc, on accompagne pour ça la structuration de la filière. Et donc, d'une belle intention pour adapter en France une méthode qui a fait ses preuves aux Pays-Bas, qui a commencé par des dizaines de logements rénovés ainsi. 2020 était l'année du passage aux centaines de logements ainsi rénovés. Et 2022 va être l'année de passage aux milliers.
1: Malgré la Covid, on est d'accord. Hein.
2: Alors, Malgré et grâce, parce qu'effectivement, aussi, la démarche a été en partie soutenue par le plan de relance, qui se dit que dans ce monde où il faut réinventer un monde d'après, il y a des pans entier d'activités économiques qui s'effondrent, quelle activité on va avoir, de quoi on va avoir besoin, clairement de mieux rénover de façon industrielle pour aussi rouvrir des usines qui ferment en changeant l'activité de ces établissements industriels. Il y a quelque chose de passionnant, utile et nécessaire à mener autour de l'industrialisation de la rénovation.
1: Très bien. Pour finir, Sébastien, l'avenir pour Greenflex, c'est quoi l'urgence de demain ?
2: L'urgence de demain, avant même Greenflex, c'est de continuer à accélérer la transition de la société. Les organisations vont de plus en plus dans la bonne direction, mais pas assez vite. Donc notre sujet, c'est de continuer à jouer ce rôle d'accélérateur, de guider, pour faire gagner du temps aux organisations, éviter de faire des erreurs, de ne pas aller aussi vite qu'elles ne le pourraient, par défaut en tout cas d'expérience dans cet exercice de transition, d'évolution de son activité. Donc la décarbonation, c'est un marathon, c'est pas un sprint, il faut arriver à prendre le temps de l'organiser, de le préparer. Et donc, notre rôle, ça va être de continuer à accompagner, en tout cas, l'accélération des démarches de transition dans la société.
1: Très bien.
2: Pour la penser, l'accompagner et la financer.
1: Bon, eh bien, merci d'avoir été notre invité dans Pionniers de la Ville Durable. Sébastien Delpont, directeur associé de Greenflex. Merci.
2: Merci à vous.
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1: Bonsoir à tous. Deux nouvelles plaintes visant Patrick Bruel ont été déposées au tribunal de Nanterre. L'une d'entre elles dénonce une tentative de viol et une agression sexuelle survenue en octobre 2007 en marge du festival du film de La Réunion que le chanteur-acteur parrainait à l'époque. L'autre évoque un viol et une agression sexuelle en mai 2012. Patrick Bruel a été mis en examen mercredi pour des faits similaires et placé sous contrôle judiciaire. La durée des arrêts de travail sera limitée à un mois pour une première prescription et à deux mois pour une prolongation. Une mesure qui rentrera en vigueur à compter du 1er septembre selon le décret publié aujourd'hui au journal officiel. Les assurés restent cependant soumis à un plafond de 360 jours d'indemnité journalière sur 3 ans. Il évoque un échec collectif, lui. 9 jours après la découverte du corps de Liana dans le Gers, le plus haut procureur de France estime que l'affaire de la mort de la collégienne de 11 ans révèle une crise systémique. Qu'il puisse y avoir des critiques, c'est légitime. Néanmoins, elles peuvent être perçues comme injustifiées quand elles proviennent de responsables qui font mine de découvrir une situation qui est connue de tous, a ajouté le magistrat. Un narcotrafiquant français visé par une notice rouge d'Interpol arrêté en Colombie, lui. Ce narcotrafiquant est le chef d'une organisation criminelle transnationale qui faisait entrer en Europe par les mers et par les airs de la drogue transitant par la Colombie, le Mexique, la République dominicaine ainsi que la Thaïlande. Sport et football maintenant. Ce soir à minuit, c'est le premier choc de ce mondial à 48 équipes qui attend les fans de ballon rond. Le Maroc, demi-finaliste surprise de l'édition 2022, lance sa compétition face au Brésil, pays le plus titré avec 5 titres mondiaux. La Seleção s'avance comme toujours en candidate naturelle à la victoire finale et ce malgré un Neymar qui restera sur le banc ce samedi. Une rencontre qui sera lancée à minuit heure de Paris après le lancement de Qatar Suisse à 21h. Et puis un week-end qui est aussi placé sous le signe de l'Ovalie. Ce soir à 21h, le premier barrage pour accéder aux demi-finales de top 14 opposera dans le Béarn la section paloise au Racing 92. Les Palois sont favoris ici, invaincus cette saison dans leur hameau. Un vrai faux quart de finale dont le vainqueur ira affronter Toulouse, le numéro

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1: Bonsoir à tous. Deux nouvelles plaintes visant Patrick Bruel ont été déposées au tribunal de Nanterre. L'une d'entre elles dénonce une tentative de viol et une agression sexuelle survenue en octobre 2007 en marge du festival du film de La Réunion que le chanteur-acteur parrainait à l'époque. L'autre évoque un viol et une agression sexuelle en mai 2012. Patrick Bruel a été mis en examen mercredi pour des faits similaires et placé sous contrôle judiciaire. La durée des arrêts de travail sera limitée à un mois pour une première prescription et à deux mois pour une prolongation. Une mesure qui rentrera en vigueur à compter du 1er septembre, selon le décret publié aujourd'hui au journal officiel. Les assurés restent cependant soumis à un plafond de 360 jours d'indemnité journalière sur 3 ans. Il évoque un échec collectif, lui. 9 jours après la découverte du corps de Liana dans le Gers, le plus haut procureur de France estime que l'affaire de la mort de la collégienne de 11 ans révèle une crise systémique. Qu'il puisse y avoir des critiques, c'est légitime. Néanmoins, elles peuvent être perçues comme injustifiées quand elles proviennent de responsables qui font mine de découvrir une situation qui est connue de tous, a ajouté le magistrat. Un narcotrafiquant français visé par une notice rouge d'Interpol arrêté en Colombie, lui. Ce narcotrafiquant est le chef d'une organisation criminelle transnationale qui faisait entrer en Europe par les mer et par les airs de la drogue transitant par la Colombie, le Mexique, la République dominicaine ainsi que la Thaïlande. Sport et football maintenant. Ce soir à minuit, c'est le premier choc de ce mondial à 48 équipes qui attend les fans de ballon rond. Le Maroc, demi-finaliste surprise de l'édition 2022, lance sa compétition face au Brésil, pays le plus titré avec 5 titres mondiaux. La Seleção s'avance comme toujours en candidate naturelle à la victoire finale et ce malgré un Neymar qui restera sur le banc ce samedi. Une rencontre qui sera lancée à minuit heure de Paris après le lancement de Qatar Suisse à 21h. Et puis un week-end qui est aussi placé sous le signe de l'Ovalie. Ce soir à 21h, le premier barrage pour accéder aux demi-finales de top 14 opposera dans le Béarn la section paloise au Racing 92. Les Palois sont favoris ici, invaincus cette saison dans leur hameau. Un vrai faux quart de finale dont le vainqueur ira affronter Toulouse, le numéro 1.

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